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1: Bonjour à tous. Des milliers de personnes attendues dans le Gers. Cet après-midi, une marche blanche est organisée à Florence pour rendre hommage à Liana, cette collégienne de 11 ans retrouvée morte cette semaine. En dehors des maires, aucune autre présence politique n'est souhaitée, selon un communiqué de l'avocat des parents de la victime. Pour rappel, un homme d'une quarantaine d'années mis en examen et placé en détention provisoire, Jérôme Barella, est également visé par plusieurs plaintes pour viol. Beaucoup de réactions ces derniers jours suite à ce drame. Dans les colonnes du Parisien, Bruno Retailleau dénonce un fiasco judiciaire et dit vouloir créer une cour disciplinaire de la magistrature. Le président des Républicains et candidat à la présidentielle estime que les mécanismes de sanction des magistrats ne fonctionnent pas. Dans l'actu également, le registre de condoléances restera accessible toute la journée à la Maison Élysée à Paris. De nombreux hommages après la disparition de Bernadette Chirac, l'ancienne première dame qui a marqué la vie politique française, s'est éteinte vendredi soir à l'âge de 93 ans. C'était un mouvement qualifié d'inédit par les syndicats. Plus de 1000 salariés de Decathlon se sont mobilisés partout en France hier pour réclamer des hausses de salaire et de meilleures conditions de travail, alors que l'enseigne a dégagé 910 millions d'euros de bénéfices nets en 2025. Des milliers de personnes hier dans les rues de Rennes, une manifestation dans la ville et comme ailleurs en France pour défendre les free parties, alors qu'un projet de loi prévoit un durcissement des sanctions envers les participants et organisateurs de ces rendez-vous. En rugby, ce coup de tonnerre, Bordeaux-Bègles ne disputera pas les phases finales du top 14. L'UBB s'est incliné 31-34 à domicile face à Clermont hier soir. En barrage, la section paloise affrontera le Racing 92 et le Stade français sera face à La Rochelle. Et puis en tennis, après le titre de la jeune Mira Andreeva hier chez les dames à Roland-Garros, place à la finale messieurs, l'italien Flavio Cobolli cet après-midi face à l'allemand Alexander Zverev. Très bon début de journée.

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1: Et nous sommes le 7 juin aujourd'hui, nous fêtons les Gilbert, les Maïté et les Marie-Thérèse. Et en ce 7 juin, je pourrais vous parler des accords de Matignon en 1936 qui instaurent les délégués du personnel et confirment les libertés syndicales. J'aurais aussi pu vous parler en 2001 de l'inauguration du TGV Méditerranée qui met Paris et Marseille à moins de 3 heures. Mais le 7 juin 1958 à Minneapolis naît Roger Prince Nelson, alias Prince. Dès l'adolescence, le jeune homme se tourne vers la musique. Il apprend par lui-même à jouer de plusieurs instruments. À 18 ans, il en maîtrise 25. Il signe son premier contrat de $100,000 avec la Warner et dès le début de sa carrière, il tient à garder le contrôle total de son œuvre et de son image. Il sort deux premiers albums en 78 et 79. Il entoure son personnage de plusieurs ambiguïtés, homme ou femme, blanc ou noir. En 1984, il tient le rôle principal du film Purple Rain, dont la BO et la chanson éponyme reçoit un Oscar. En 87, Prince sort Signal The Times, qui sera plus tard reconnu comme l'un des meilleurs disques du siècle. Il compose la bande originale du film Batman. En 91, Prince sort Diamonds and Pearls avec notamment le single Cream, titre sulfureux qui lui assure un succès confortable. Il meurt le 21 avril 2016 d'une surdose accidentelle de fentanyl, un analgésique opioïde. La citation du jour est signée de Louis XIV, sacrée le 7 juin 1643. Il est sans comparaison plus facile de faire ce qu'on est que d'imiter ce qu'on n'est pas.

0: Bélier, jetez-vous à l'eau, n'ayez pas peur de vous mouiller, vous ne risquez pas de prendre le bouillon.
1: Taureau, ne dépassez pas vos limites, vous ne pourrez pas récupérer votre sommeil en retard.
2: Gémeaux, reposez-vous davantage, vous en avez besoin, couchez-vous plus tôt.
3: Cancer, soyez ouvert au dialogue, vous apprendrez beaucoup en écoutant les avis divergents des vôtres.
4: Lion, si vous traversez une période de solitude, c'est le moment de faire le point.
5: Vierge, vous avez besoin de poser vos valises quelque temps, ensuite vous aurez les idées plus claires pour prendre des décisions.
6: Balance, zoom avant sur vos finances, faites des économies, même si vous n'en avez pas envie.
7: Scorpion, bon tonus et moral au top. Vous bénéficiez d'une vitalité hors pair qui vous ferait décrocher la lune si on vous le demandait.
8: Sagittaire, vous démarrez sur les chapeaux de roue aux aurores, toujours partant pour de nouvelles aventures.
9: Capricorne, vous fourmillez de nouveaux projets. Il ne vous reste plus qu'à frapper aux bonnes portes pour ouvrir la voie du succès.
10: Verseau, vous bénéficiez d'appui pour vous aider dans vos démarches, alors foncez.
11: Poisson, avis aux célibataires qui ne veulent plus le rester, c'est le moment d'endosser votre habit de séducteur pour conquérir l'élu de votre cœur.

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1: De Jacques Prévert, Quartier Libre. J'ai mis mon képi dans la cage et je suis sorti avec l'oiseau sur la tête. Alors, on ne salue plus, a demandé le commandant. Non, on ne salue plus, a répondu l'oiseau. Ah bon ? Excusez-moi, je croyais qu'on saluait, a dit le commandant. Vous êtes tout excusé, tout le monde peut se tromper, a dit l'oiseau.

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1: Dans l'actualité environnementale aujourd'hui, et si nous célébrions les abeilles, l'Union nationale de l'apiculture française organise ses Happy Days du 11 au 13 juin, l'occasion de rappeler l'importance de ce petit insecte. Les abeilles à l'honneur, car les Happy Days sont de retour. C'est le rendez-vous annuel organisé par l'Union nationale de l'apiculture française. Cette année, c'est du 11 au 13 juin prochain. L'objectif, informer et sensibiliser à la protection des abeilles et de l'apiculture avec pour thème « Ensemble, faisons butiner la planète ». Car ces insectes pollinisateurs sont en danger. En France, leur taux de mortalité est de 20 à 30% par an dans les colonies domestiques. Selon l'Institut national de recherche pour l'agriculture, l'environnement et l'alimentation, on écoute Henri Clément, il est apiculteur et porte-parole de l'Union nationale de l'apiculture française.
2: Il y a les pesticides qui sont une cause prépondérante. Vous avez le frelon asiatique qui est arrivé en 2004 et qui aujourd'hui crée de gros dégâts dans les ruchers. Au-delà de tout ça, vous avez aussi le défi du bouleversement climatique.
1: Et la présence des abeilles est pourtant indispensable, comme l'explique Henri Clément.
2: Les abeilles participent à la pollinisation. Un tiers de notre alimentation dépend des abeilles et des pollinisateurs. Parce qu'en fait, ça permet la production de graines qui sont mangées par les oiseaux, de fruits, et ça permet également de la reproduction de certaines plantes.
1: Et cette année, une cinquantaine d'événements sont organisés pour les Happy Days. Les partenaires et apiculteurs engagés ouvriront ainsi leurs ruchers et proposeront des temps d'échange et de découverte.
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4: Chers auditeurs consommateurs et aujourd'hui voyageurs, UFC Que Choisir vous propose une chronique sur le vol aérien. Et là, c'est un vol aérien, une nouveauté dans les airs, entre Nîmes et Nice. En effet, une compagnie aérienne française, l'Odyssey, s'apprête à lancer une ligne entre Nîmes et Nice. Le trajet ne serait assuré que les lundis et le vendredi pendant les saisons estivales et pour un prix qui va varier entre 75 et 175 euros selon les formules choisies. Et tout cela, c'est une heure de vol à laquelle il faudra ajouter embarquement et débarquement. Et tout cela va émettre pour le voyage 60 kg de CO2 par voyageur. Qu'est-ce qu'on peut dire de cette nouveauté dans les transports en commun ? Un point positif, c'est rapide. Par rapport au train, où il faut plus de 4 heures avec changement à Marseille. Par rapport à la voiture, où il faut plus de 3 heures s'il n'y a pas de bouchon. Par contre, c'est un peu cher. Le train vous coûterait 40 euros. Et moins si vous avez des réductions. En voiture, il y en a pour 52 euros de péage et d'essence. Mais n'oubliez pas d'ajouter l'usure du véhicule. Mais c'est une aberration du point de vue écologique. Pas par rapport à la voiture, parce qu'une voiture émettrait à peu près autant de CO2, 62 kilos. Par voyageur. Mais en comparaison avec tous les types de trains, le TGV, sur ce parcours, émet 1 kg de CO2. L'intercité, 3,3 kg. Et le TER, 10 kg de CO2. Alors finalement, en conclusion, qu'est-ce qu'on peut dire de ce projet ? D'abord, sachez qu'il a été critiqué par de nombreux élus locaux. Malheureusement, il ne tombe pas sous le coup du décret de mai 2023, car même si la distance est inférieure à 300 km, il y a une correspondance à Marseille et donc la ligne aérienne est possible. Que choisir ? Nous avons interrogé la compagnie aérienne, mais qui ne nous a pas répondu. Par contre, nous avons lu et nous allons vous lire un extrait du dossier de presse de présentation de ce vol. Vous allez voir, ça vaut ce pesant de greenwashing. Je cite « Face aux défis environnementaux actuels, l'entreprise Odyssey a décidé de prendre les devants en s'engageant résolument dans une démarche écologique. Écologique. Odyssey favorise ainsi les circuits courts pour réduire son empreinte carbone et soutenir les économies locales. Et la compagnie rajoute qu'elle s'engage à réduire l'impact environnemental de ses opérations via l'intégration de pratiques durables à chaque étape, de la maintenance de ses avions à la gestion de ses déchets. Alors, est-ce qu'il faut comprendre que les tonnes de CO2 qu'émet l'avion vont être compensées par le fait que les passagers vont jeter leurs papiers dans la poubelle adéquate ? Les auditeurs apprécieront. Et donc, à la semaine prochaine pour une autre chronique sur Radio Aviva.
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1: Bonjour à toutes et à tous et bienvenue dans votre agenda. Voici les événements et les sorties à venir. Le 9 juin de 18h à 20h à la Halle Tropisme, que vous soyez débutant ou initié en céramique, venez exploiter votre fibre artistique tout en sirotant une boisson offerte. Et ce, grâce à une technique traditionnelle de peinture sur céramique typique des azulejos, réalisée avec des flacons à pointe fine. Pour vous inscrire, appelez la Halle Tropisme. Nous sommes en plein printemps des comédiens et Radio Aviva, média partenaire de l'événement, vous rappelle que le 9, 10 et 11 juin prochain aura lieu le spectacle intitulé « Il y avait une forêt dans l'histoire », une création de la compagnie L'Autre Théâtre, mise en scène par Caroline Cano, Marion Coutarel, Bélac Zupon et Brigitte Négro. Pour les 30 ans de la troupe, il y est question de récits intimes, d'introspection et d'ambiance très forestière. Toujours au programme du printemps des comédiens au Domaine d'eau, les 10, 11, 12 et 13 juin, venez assister à la représentation de Stella Maris, un spectacle mis en scène par Georges Lavaudan, qui met en scène deux des protagonistes du Misanthrope de Molière. En partenariat avec l'ISS et l'ACM Corpo, le pôle culture de la faculté de médecine de Montpellier organise une soirée scène ouverte. Ce tremplin pour les jeunes artistes sera sans doute le moyen de passer une très bonne soirée riche de rencontres. C'est le 10 juin à la faculté de médecine de Montpellier à 19h30. Et on termine cet agenda avec Babel Torre Viva, un spectacle de danse dirigé par le chorégraphe David Coria qui aura lieu au Théâtre Molière de Sète le 11 juin prochain à 21h30. Une exploration par la danse de la question du pouvoir. Ainsi s'achève l'agenda des sorties de Radio Aviva. Rappelons ici que les auditeurs membres du Club Aviva peuvent recevoir les informations concernant les invitations disponibles pour les spectacles de nos partenaires. À bientôt sur Radio Aviva.

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1: Bonjour à tous. En dehors des maires, aucune autre présence politique n'est souhaitée. Communiqué de l'avocat des parents de la jeune Eliana avant la marche blanche prévue en milieu d'après-midi à Florence. 5000 personnes sont attendues dans cette commune du Gers pour rendre hommage à la jeune collégienne retrouvée morte cette semaine dans un silo agricole désaffecté. Le principal suspect, Jérôme Barella, a été mis en examen et placé en détention provisoire. Beaucoup de réactions ces derniers jours suite à ce drame. Dans les colonnes du Parisien, Bruno Retailleau dénonce un fiasco judiciaire et dit vouloir créer une cour disciplinaire de la magistrature. Le président des Républicains et candidat à la présidentielle estime que les mécanismes de sanction des magistrats ne fonctionne pas. Une marche blanche également en fin de matinée à Laval, un hommage à Mélanie, cette femme tuée en Mayenne par son ex-conjoint qui a d'ailleurs reconnu avoir étranglé la victime. Interpellé jeudi à Paris, le suspect d'une trentaine d'années explique avoir agi pour se défendre dans le cadre d'une altercation. Le dossier a été transféré hier au parquet du Mans. Le registre de condoléances restera accessible toute la journée à la Maison Élysée à Paris. De nombreux hommages ces dernières heures après la disparition de Bernadette Chirac. L'ancienne première dame qui a marqué la vie politique française s'est éteinte vendredi soir à l'âge de 93 ans. Jean-Luc Mélenchon lance sa campagne à Saint-Denis cet après-midi à moins d'un an de la présidentielle. Le leader des Insoumis organise un meeting dans cette ville dirigée par Bali Bagayoko, très médiatisé depuis le dernier scrutin des municipales. L'équipe de France de foot attendue à Lille après une dernière séance d'entraînement hier à Clairefontaine. Les Bleus prennent aujourd'hui la direction du stade Pierre-Mauroy où se déroulera le match amical face à l'Irlande du Nord demain soir. Ultime rencontre avant le coup d'envoi de la Coupe du Monde. Et puis c'est l'un des derniers grands rendez-vous avant le Tour de France. Le début aujourd'hui du Tour Auvergne-Rhône-Alpes, anciennement Critérium du Dauphiné. Paul Sexas est le grand favori. Très bonne journée à tous.
2: Sur votre plateau télé ce soir, les joies de la campagne, les dangers de la vie d'espion et le business de la Coupe du Monde. Chasse gardée sur TF1, film avec Didier Bourdon. Parents de deux enfants, Adélaïde et Simon quittent leur appartement parisien pour profiter du calme de la campagne dans leur nouvelle maison. Mais à peine installés, ils découvrent que leur jardin est utilisé comme terrain de chasse.
3: Ne vous inquiétez pas parce que la chasse, c'est mi-septembre, mi-février, donc c'est pas non plus...
4: 5 mois ?
5: Mi-février, c'est un petit mois.
6: Bon, tout le monde est là ?
7: Ouais !
6: Le mot d'ordre, c'est la sécurité. Compris ? André, merde !
2: Mourir peut attendre sur France 2, film avec Daniel Craig, désormais au service de Madeleine, une psychologue menacée par une organisation criminelle. James Bond doit reprendre ses activités d'agent secret pour sauver un scientifique qui vient d'être kidnappé.
8: James, le destin nous réunit à nouveau. À présent, ton ennemi est mon ennemi.
9: Il s'appelle Safin.
10: Qu'est-ce qu'il veut ?
9: Se venger.
2: Capital sur M6, magazine présenté par Julien Courbet sur le thème pizza, télé et maillot de foot. Enquête sur les vrais gagnants de la Coupe du Monde. Le mondial n'est pas seulement attendu par les amateurs de ballon rond. Les marques aussi se frottent les mains et y voient un véritable business. Chasse gardée sur TF1, mourir peut attendre sur France 2 et Capital sur M6. Très belle soirée télé à tous.

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2: Bonjour à toutes et à tous et bienvenue sur Radio Aviva, le 88 FM, radio-aviva.com pour nous retrouver en DAB+, partout et tout le temps. Nous allons vous parler pendant cette émission d'une aventure qui va se passer donc au début du mois de juin 2026, le 10 juin précisément, à l'heure où on enregistre cette émission, c'est dans à peine un mois hein, finalement. Donc ça va être l'histoire et l'aventure de Raphaël Martinez qui est avec moi aujourd'hui à distance par téléphone. Bonjour à vous.
3: Et bonjour.
2: Bonjour Raphaël, merci à vous de répondre à mes questions. Aujourd'hui, vous êtes ici parce que vous allez traverser la Manche, enfin vous allez voilà, traverser la Manche avec Cindy Le Faller, donc à la nage. Vous allez être tous les deux, bien sûr, on va expliquer les détails bien sûr de la traversée et je vais vous laisser le faire bien sûr, mais globalement, c'est ça, c'est l'actualité. Le 10 juin, vous allez traverser la Manche à la nage avec Cindy Le Faller, Raphaël, mais avec une petite particularité, je vais vous laisser expliquer ça à nos auditeurs ainsi qu'à nos auditrices.
3: Alors déjà, pour une petite rectification, c'est la traversée du département du Gard depuis la mer, c'est pas la Manche.
2: Oui, pardon, Manche, c'était le projet d'avant, effectivement. Mais c'est ça.
3: C'est le projet d'avant.
2: Effectivement, là, cette fois-ci, c'est bien le Gard, hein, bien sûr, oui.
3: C'est le Gard depuis la mer à 300 mètres des côtes, effectivement. Donc, en fait, je vais être tracté dans un kayak par Cindy Le Faller, qui a justement traversé la Manche l'année dernière, en 18h24. Et du coup, on va...

0: par rapport à un défi qu'on n'a pas pu faire en 2021 à cause de la Covid. 2020, excusez-moi, à cause de la Covid. C'était un triathlon, la Tour Genève. Donc, en fait, c'était un triathlon que je devais faire avec elle parce qu'elle avait besoin d'une personne en situation de handicap et que je suis dans la classe de son fils depuis, du coup, la sixième. Du coup, c'était comme ça que je l'ai rencontré. Et du coup, en octobre, elle m'a demandé, comme d'habitude, cap ou pas cap, on traverse le Gard en juin à la nage pour moi et sur un bateau pour toi. Et je dis avec plaisir, comme d'habitude.
1: Et vous avez répondu cap, bien sûr. Et donc, c'est prévu pour le 10 juin. Comment est-ce que vous le voyez parce que là, l'échéance arrive à grands pas. En fait, comment est-ce que vous vous sentez?
0: Pour l'instant, je me sens hyper bien. J'ai fait beaucoup de préparation mentale avec mon coach mental, qui est aussi le coach mental de Cindy, Luc Gégère, qui a sa propre méthode, la méthode NERTI, donc nettoyage émotionnel et traumatisme inconscient. Et en fait, il y a eu beaucoup de préparation mentale, de la préparation physique aussi avec les kinés de l'Institut Saint-Pierre et mes kinés libéraux aussi qui sont sur le projet et qui nous suivent à fond. Du coup, il y a eu beaucoup de préparation physique et mentale en amont. Et puis, toute la préparation aussi du kayak avec une installation adaptée qui a été moulée pour que je me sente confort sur le moment.
1: Et une fois que vous serez arrivé à destination, une fois que vous aurez justement fait cette traversée du Gard, quel message en fait est-ce que vous espérez avoir délivré une fois en fait que tout sera terminé?
0: Que rien n'est impossible, tout est possible et que faut toujours croire en nous et en ce qu'on veut faire. Et c'est pas un handicap qui peut nous arrêter ou même en fait, faut pas s'arrêter à ce qu'on voit au premier abord, mais tout est possible en fait.
1: Vous avez déjà eu ce sentiment-là d'avoir ce plafond de verre qui du coup vous empêche de réaliser ce que vous voulez faire, vos rêves ou même des choses que vous auriez toujours aimé faire?
0: Alors j'ai eu la chance de pas vraiment le ressentir parce qu'on m'a toujours permis de faire les choses que je voulais faire. Du coup, pour ça, je remercie tout ce qui m'entoure. J'ai pu faire de l'équitation, j'ai pu faire un saut parachute justement grâce à l'association de Cindy en 2024, il y a 2 ans du coup. Du coup, non, j'ai pas ressenti forcément ce plafond de verre, mais je sais qu'il y en a beaucoup qui le ressentent et c'est pour ça que,
1: bien sûr,
0: que je veux faire passer ce message aussi.
1: Vous avez seulement 17 ans, vous entendre parler, on pourrait jurer que vous en avez bien plus, Raphaël Martinez. Et bien sûr, vous êtes donc encore au lycée, mais pas que, vous avez beaucoup de choses à raconter, vous avez beaucoup de projets sur le feu. Aujourd'hui, en fait, qu'est-ce qu'on doit savoir, en fait, quand on entend parler de vous? Bien sûr, vous allez vous réaliser des exploits sportifs, mais pas que. Raphaël, dis-nous.
0: Oui, pas que. Je suis lycéen à un côté, mais j'ai aussi une entreprise dans le monde de l'informatique, plus précisément opérateur télécom pour tout ce qui est société et pour tout ce qui est professionnel. Et je fais aussi de la création de sites internet, de l'hébergement, bref.
1: Et comment est-ce qu'on peut vous retrouver? Vous avez un site, vous avez des réseaux? Alors, comment est-ce qu'on peut vous retrouver?
0: Il y a un site internet qui existe depuis longtemps et j'ai eu la flemme de changer le nom, c'est pour ça qu'il est un peu chelou. J'aime bien dire ça.
1: On veut savoir.
0: Parce que du coup, j'ai tout déclaré à ce nom-là et j'ai pas eu l'envie de tout modifier, mais du coup, c'est Pinous, donc PINOUS-HEBERG.com. Donc Pinous Héberge, c'est le site internet où vous pourrez retrouver
1: toutes les informations, tout ce que vous faites, toutes vos actualités. Oui. Tout simplement, Raphaël Martinez, merci beaucoup. Donc, vous allez traverser, on le rappelle, le Gard le 10 juin prochain avec Cindy Le Faller. Donc, vous serez sur un kayak et Cindy sera à la nage. Elle vous tractera. Est-ce que vous avez un dernier mot à nos auditeurs ainsi qu'à nos auditrices à délivrer avant qu'on clôture cette émission?
0: Juste, faites ce que vous avez envie et profitez tout simplement du moment présent.
1: Votre arrivée ou même votre départ, on pourra le voir, c'est public, on peut venir vous voir,
0: oui,
1: vous encourager.
0: Oui. C'est public et on peut effectivement venir.
1: Allez, vous partez d'où et vous arrivez où donc?
0: On part du dernier parking de l'Espigue.

0: Et du coup, on arrive en 10 plages au Gros du Roi. Donc, le départ est prévu vers 6h30 du matin pour partir en même temps que le lever du soleil.
1: Voilà, tout simplement. Donc, rendez-vous 6h30 du matin. Merci à vous, Raphaël Martinez, pour vos réponses et surtout pour l'inspiration que vous avez donnée en simplement répondant à mes questions. Merci à vous. Cette émission est à présent terminée. Je vous propose de la réécouter dès maintenant en format podcast sur notre site internet radio-avio.com. Et à très vite sur le programme.
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Jetez-vous à l'eau, n'ayez pas peur de vous mouiller, vous ne risquez pas de prendre le bouillon. Taureau, ne dépassez pas vos limites, vous ne pourrez pas récupérer votre sommeil en retard. Gémeaux, reposez-vous davantage, vous en avez besoin, couchez-vous plus tôt. Cancer, soyez ouvert au dialogue, vous apprendrez beaucoup en écoutant les avis divergents des vôtres. Lion, si vous traversez une période de solitude, c'est le moment de faire le point. Vierge, vous avez besoin de poser vos valises quelque temps, ensuite vous aurez les idées plus claires pour prendre des décisions. Balance, zoom avant sur vos finances, faites des économies, même si vous n'en avez pas envie. Scorpion, bon tonus et moral au top. Vous bénéficiez d'une vitalité hors pair qui vous ferait décrocher la lune si on vous le demandait. Sagittaire, vous démarrez sur les chapeaux de roue aux aurores, toujours partant pour de nouvelles aventures. Capricorne, vous fourmillez de nouveaux projets. Il ne vous reste plus qu'à frapper aux bonnes portes pour ouvrir la voie du succès. Verseau, vous bénéficiez d'appui pour vous aider dans vos démarches, alors foncez. Poisson, avis aux célibataires qui ne veulent plus le rester, c'est le moment d'endosser votre habit de séducteur pour conquérir l'élu de votre cœur.

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2: Un été caniculaire se profile. Quelques conseils pour supporter les vagues de chaleur. Nous sortons tout juste du premier épisode de canicule de l'année. Un épisode particulièrement précoce qui donne le ton pour les prochains mois. L'été devrait être très chaud selon les prévisionnistes. Pour y faire face, vous serez peut-être tenté d'adopter certains comportements, mais attention aux fausses bonnes idées. L'un des premiers conseils dispensés en période de canicule, c'est bien sûr de s'hydrater. Mais saviez-vous qu'il est possible de boire trop d'eau ? Cela peut provoquer ce qu'on appelle une hyponatrémie, caractérisée notamment par un gonflement des organes provoquant des nausées, des maux de tête ou de la confusion, voire la mort dans les cas les plus extrêmes. Pour s'en prémunir, on recommande de ne pas boire plus de 3 à 4 litres par jour et de boire régulièrement en petite quantité. Si le soleil s'accompagne de la tentation de l'apéro, il est préférable d'éviter l'alcool, en tout cas avec beaucoup de modération, car il augmente les risques de déshydratation. Rien ne remplace un verre d'eau, mais pas trop frais, et il en va de même pour la douche. Passer la sensation de fraîcheur, si le corps est trop refroidi, il va se réchauffer. On évite donc de descendre sous les 20 degrés. Enfin, si le ventilateur est votre meilleur ami, attention à son utilisation pendant la nuit. Orienté vers le visage, il assèche les muqueuses et provoque des sensations très désagréables pour les yeux et la gorge. Orientez-le plutôt vers le bas du corps. Sachez en plus que c'est une excellente manière d'éloigner les moustiques qui n'apprécient pas le vent. 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
1: Bonjour et bienvenue dans les rendez-vous de l'emploi. Comme tous les jours, je vous propose 3 offres d'emploi accessibles sur le site France Travail. La première offre est un poste de vendeur-vendeuse en boulangerie-pâtisserie. Pour ce CDI de 35 heures, vous serez en charge d'accueillir avec enthousiasme les clients, de la mise en rayon des produits fabriqués et de la préparation des sandwichs. Vous devez avoir l'esprit d'équipe et faire preuve de réactivité. Débutant accepté. Le numéro de l'offre 207ZFBX. La deuxième proposition est un poste de secrétaire médico-social à Montpellier. Pour ce CDI de 35 heures, vos missions. Vous serez en charge de l'accueil physique et téléphonique, ainsi que de créer les dossiers administratifs. Les débutants sont acceptés. Il est demandé de faire preuve d'adaptation, de curiosité et d'être à l'écoute. Le numéro de l'offre, 207YPLB. La troisième offre est un poste d'assistant administratif, assistante administrative à Montpellier. Pour ce CDI de 39 heures, vous serez chargé de la gestion administrative, du suivi des relations clients-fournisseurs et de programmer les campagnes de relance. 6 mois d'expérience souhaitée. Pour ce poste, il faut faire preuve de rigueur et de précision. Le numéro de l'offre, 207WHKX. Voilà, c'est tout pour ces rendez-vous de l'emploi. Je vous souhaite du courage dans vos recherches. À bientôt sur Radio Aviva.
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1: Bonjour à toutes et à tous et bienvenue dans votre agenda. Voici les événements et les sorties à venir. Le 9 juin de 18h à 20h à la Halle Tropisme, que vous soyez débutant ou initié en céramique, venez exploiter votre fibre artistique tout en sirotant une boisson offerte. Et ce, grâce à une technique traditionnelle de peinture sur céramique typique des azulejos, réalisée avec des flacons à pointe fine. Pour vous inscrire, appelez la Halle Tropisme. Nous sommes en plein printemps des comédiens et Radio Aviva, média partenaire de l'événement, vous rappelle que le 9, 10 et 11 juin prochain aura lieu le spectacle intitulé « Il y avait une forêt dans l'histoire », une création de la compagnie L'Autre Théâtre, mise en scène par Caroline Cano, Marion Coutarel, Bélac Zupon et Brigitte Négro. Pour les 30 ans de la troupe, il y est question de récits intimes, d'introspection et d'ambiance très forestière. Toujours au programme du printemps des comédiens au Domaine d'Eau, les 10, 11, 12 et 13 juin, venez assister à la représentation de Stella Maris, un spectacle mis en scène par Georges Lavaudan qui met en scène deux des protagonistes du Misanthrope de Molière. En partenariat avec l'ISS et l'ACM Corpo, le pôle culture de la faculté de médecine de Montpellier organise une soirée scène ouverte. Ce tremplin pour les jeunes artistes sera sans doute le moyen de passer une très bonne soirée riche de rencontres. C'est le 10 juin à la faculté de médecine de Montpellier à 19h30. Et on termine cet agenda avec Babel Torre Viva, un spectacle de danse dirigé par le chorégraphe David Coria qui aura lieu au Théâtre Molière de Sète le 11 juin prochain à 21h30. Une exploration par la danse de la question du pouvoir. Ainsi s'achève l'agenda des sorties de Radio Aviva. 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À bientôt sur Radio Aviva.

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2: Mais la vie, ça va très très bien, car dans le cadre de notre émission sur la famille, on va parler des jumeaux. Et j'adore ce thème, surtout qu'il y a une ambiance formidable sur le plateau aujourd'hui, je ne sais pas pourquoi. C'est très très heureux, très gai. Je vous présente mes deux invités. Une invitée qui est une femme, qui s'appelle Sylvie, qui est maman de deux jumelles, qui sont adultes aujourd'hui. Sylvie va se présenter tout à l'heure. Et mon deuxième invité s'appelle David. David est un jumeau lui-même. Et son frère n'est pas là, puisqu'il a un frère. David a 28 ans et ils vont se présenter. Bonjour Sylvie.
3: Bonjour Sandra.
2: Alors présentez-vous un petit peu en deux mots. Sylvie, vous êtes maman de deux jumelles. Racontez-nous.
3: Je suis maman de deux jumelles, mais aussi d'un grand garçon, qui est leur aîné de 2 ans et 9 mois, même pas 3 ans.
2: D'accord.
3: Donc les 3 petits à la maison, ça a été un petit peu dur au début.
2: Super, on va en parler parce que ça intéresse beaucoup de gens.
3: J'ai eu la chance de pouvoir m'arrêter de travailler et de m'occuper d'eux. Voilà.
2: C'est eux qui ont eu la chance d'avoir une maman qui ne travaille pas.
3: Oui.
2: David, bonjour.
4: Bonjour.
2: Je suis ravie de vous avoir avec nous aujourd'hui. Alors racontez-nous un petit peu, vous.
4: Je m'appelle David, j'ai 28 ans, j'ai un frère jumeau, un vrai jumeau. J'habite en région parisienne et je n'ai pas d'autres frères et sœurs. Je pense que mes parents, deux jumeaux dès le début, ils se sont dit, ça suffira largement.
2: Ça suffit. Alors d'ailleurs, on va pas faire du tout un cours de physiopathologie. Simplement, on va rappeler ce qu'est la différence entre des vrais et des faux jumeaux. Donc les vrais jumeaux, dits monozygotes, ça veut dire que un ovule, un spermatozoïde, et les faux jumeaux, dits zygotes, avec deux ovules, deux spermatozoïdes. Sylvie, vos filles, elles sont vraies ou fausses ?
3: Vraies jumelles.
2: Vraies jumelles. Et David, donc, vrai jumeau.
4: Exactement.
2: À vous deux, la question, puisque vous êtes jumeaux vrais et maman de vraies jumelles, ils ont les mêmes gènes, les jumeaux, comment ça se passe ? Racontez-moi.
3: Alors, oui, je pense qu'il y a les mêmes gènes, mais il faut faire quand même des analyses de sang assez poussées pour le savoir exactement. Moi, je n'avais qu'un placenta, qu'une poche amniotique, mais il aurait été nécessaire de pousser encore plus loin les analyses de sang, ce que je n'ai jamais fait. Ça me suffisait d'avoir des jumelles, de savoir qu'elles étaient vraies jumelles.
2: Exactement.
3: Et voilà.
2: Exactement. Donc, et David, il y a une rumeur qui dit que vous avez les mêmes empreintes digitales. Qu'est-ce que vous avez à me dire là-dessus ? Vous êtes au courant ?
4: Alors, aussi longtemps que je me souvienne de mes cours de SVT, on a le même, les jumeaux en théorie ont le même patrimoine génétique, mais concrètement, on se rend compte en fait que plus de la moitié des jumeaux ont des différences.
2: D'accord. Et d'ailleurs, on va en parler de ces différences. C'est ça qui nous intéresse. Sylvie, j'ai une question à vous poser. Vous avez accouché à terme ou un peu
3: tout
2: plus
3: à
2: tôt
3: fait.
2: Accouché à terme.
3: Tout à fait.
2: Donc,
3: accouché
2: on peut
3: terme,
2: aller au bout de sa grossesse avec deux bébés.
3: Oui,
2: hein.
3: Mais c'était très fatigant quand même. Et puis, je vais vous dire une chose. C'est que ma petite Pauline est née la première.
2: Oui.
3: Et j'étais tellement fatiguée que j'ai dit au gynécologue, mais la deuxième, je la fais demain. Hein. Il n'en est pas question. Donc, elles sont nées toutes les deux à 20 minutes d'intervalle.
2: Ah, très très bien. Et vous, David, avec votre frère, justement, comment, je ne vais pas vous demander comment s'est passé l'accouchement, hein, simplement, on rentre à la maison avec les deux enfants ou il se passe qu'on peut rentrer avec un, il y en a un autre qui reste. Racontez-nous votre histoire.
4: Alors, d'après les dires de ma mère, donc nous, on est nés de façon prématurée. C'était encore plus rapide. C'était moins de 5 minutes entre les deux. Et je suis rentré à la maison un petit peu avant mon frère. Mon frère est resté un petit peu plus longtemps à l'hôpital, mais on est rentré à quelques jours à la maison.
2: Et sans rentrer dans les détails, comment ça se fait qu'il est resté à l'hôpital ?
4: Alors, si je me souviens bien de ce que m'ont raconté mes parents, comme on était grand prématuré en fait, on était très grand prématuré.
2: Vous êtes né à quel mois de grossesse ?
4: Oh, c'est une très bonne question. Les plus grands prématurés, je crois que c'est 2 mois d'avance. C'est possible.
2: Oui, il y a 7 mois donc.
4: Exactement. Voilà. C'était mon père me dit que à 24 heures près, nous n'aurions pas été viables. On était vraiment très grands prématurés. C'est pour ça que mon frère a fait beaucoup plus de temps sous couveuse.
2: D'accord, très bien. Et bon, je ne vais pas vous poser la question de est-ce qu'il vous a manqué pendant que vous étiez tous à la maison.
4: Je ne m'en souviens plus, pour être honnête.
2: Il n'y a donc pas de réponse aujourd'hui à cette question. Et donc Sylvie, vous avez accouché à terme, accouchement normal, grossesse normale.
3: Normal.
2: Les filles, elles avaient quel poids à la naissance?
3: Alors, une avait 2,9 kg et l'autre 3,1 kg.
2: Ah mais c'était beau bébé, ça, Sylvie. Hein.
3: Mais oui, c'était des très belles petites filles et justement le pédiatre qui a fait 2 mois pour savoir s'il fallait les mettre en couveuse ou pas. Il n'en a pas eu besoin.
2: Bah non, mais attendez.
3: Non, elles étaient très bien.
2: Ah, c'est magnifique ça.
3: Oui.
2: Oh mais c'est génial. Bon, David, peut-être un peu plus.
4: Alors nous, 2,9 kg, je pense que c'était la somme de mon frère et moi.
3: Hein. Oui, en effet.
4: C'était à peu près ça, mais oui, non.
2: Bon, les auditeurs, ils vous voient pas. Moi, je vous dis une chose, c'est que David, il a récupéré tout le retard, ne vous inquiétez pas. Il est très grand, il est costaud, il y a vraiment aucun souci à ce niveau-là. Je ne vois pas votre frère, mais c'est le même.
4: Alors, on se ressemble énormément. Mon frère est un petit peu plus mince que moi. Il est un petit peu plus fin.

0: alors, Sandra, la vie, ça va ?
1: Mais la vie, ça va super bien, surtout aujourd'hui. Vous n'êtes pas sans savoir que nous parlons d'un sujet qui nous intéresse tous par curiosité pour la plupart, parce que ça reste un grand mystère de l'histoire. On parle des jumeaux. Et pour ça, j'ai deux invités exceptionnels. C'est d'abord Sylvie qui va se présenter dans une petite seconde et David qui lui-même va se présenter. Bonjour Sylvie, bonjour David.
2: Bonjour Sandra, ben voilà, je suis Sylvie, je suis la maman de deux jumelles et

0: pour leur donner à manger, les laver, les habiller. Parce que, un, c'est compliqué, mais deux, à mon avis, c'est torride. Sylvie, vous pose la question.
1: Difficile, c'est vrai, le retour à la maison, d'autant que je voulais faire attention à mon fils et que ça a été raté parce que je n'ai pas pu m'occuper de lui. Il était petit, mais je ne pouvais plus m'occuper de lui.
0: Oui, parce que moins de 3 ans, c'est trois bébés. Hein.
1: Et que donner des biberons, on a l'impression de ne pas s'arrêter. Une fois que les deux biberons sont donnés, bon, il faut donner un biberon, changer, donner le deuxième biberon, changer. Ah, ça va être l'heure du prochain. Parce qu'il fallait. Je ne sais pas combien on donnait de biberons, 7 par jour, non, c'est quelque chose comme ça. On n'en finissait pas de faire chauffer les biberons, de préparer la poudre de lait, l'eau. Voilà, c'était une journée très occupée par les biberons et l'échange et la toilette.
0: Et Sylvie, on nourrit qui le premier ?
1: Celui qui pleure le premier. Celle qui pleure la première, je la nourrissais. Voilà.
0: Ils sont sympas, ils pleurent pas en même temps ?
1: Ça arrivait vite, les pleurs, mais il fallait entendre pleurer un petit peu. Supporter les pleurs un petit peu.
0: Et maman, elle mange quand ?
1: Ah ben là, c'était bien parce que j'avais bien maigri après. Ah oui, non, bon. On n'a pas trop le temps de s'occuper de soi-même.
0: Et alors, bon, les jumelles, super. Le grand frère dans l'histoire, comment il accueille l'arrivée de deux jumeaux ?
1: Je pense qu'il en a souffert. Parce que je me suis arrêtée de travailler quand il est né et j'étais à sa disposition, entre guillemets. Je m'occupais énormément de lui.
0: Ouais, maman pour moi tout seul. Oui.
1: Et tout d'un coup, je reviens de la clinique. Bon, il était venu les voir, mais je reviens avec deux bébés.
0: Oui, donc parce que déjà,
1: s'occuper en permanence.
0: Un, c'est compliqué.
1: Donc je l'ai considéré très vite comme un aîné, et ça, je pense qu'il a dû en souffrir. Mais on s'en est aperçu que plus tard. Maintenant, c'est passé.
0: Et il joue avec les bébés ou...
1: Oui, il allait les voir, mais c'était pas vraiment des jeux. Je crois qu'il allait les regarder un peu comme si c'était deux étrangers étaient arrivés comme ça à la maison dans un lit, et que c'était un peu gênant, quoi. Ces deux bébés, ça le gênait un peu, je pense.
0: Oui, c'est sûr. Mais alors, parfois, on s'occupe de lui avant, où il a une place. Évidemment, il y a deux nourrissons qui sont là et on a envie de. C'est fragile, vous voyez ce que je veux dire ?
1: Oui.
0: Qu'est-ce qu'on fait avec le troisième, qui n'a même pas 3 ans ? On le considère comme.
1: Comme un grand.
0: Il faut qu'il comprenne.
1: Oui. On a essayé de faire pour le mieux, mon mari et moi. On lui a parlé, on lui a expliqué, mais à moins de 3 ans, on ne comprend pas tout, on n'explique pas tout. Puis il avait besoin de moi puisque j'étais pour lui, il était tout seul avec moi. Hein.
0: Et vous étiez aidée à la maison aussi ?
1: Alors oui, j'ai eu cette chance d'avoir mes parents sur place et mes beaux-parents donc qui m'aidaient.
0: Ah oui, ça c'est une grande chance.
1: Oui.
0: David, je vous ai pas beaucoup entendu sur ce thème-là, le retour à la maison.
2: Non.
0: Parce que, pardon, excusez-moi. Vous vous en souvenez pas ?
2: Non, période où j'étais un petit peu trop jeune, mais c'est pareil, on en a beaucoup parlé avec mes parents, parce que c'est souvent des questions qu'on pose. Les jumeaux, c'est vrai que ça intrigue, ça interroge. Et ma mère, voilà, je retrouve un peu les propos de Sylvie. C'est vrai que, alors nous, on était connus pour être désynchronisés, pour pas laisser de répit à nos parents. C'est-à-dire qu'il y en a un qui pleurait, on le nourrissait, donc c'était bon. Et puis après, juste après, c'était mon frère qui repleurait. Et il devait avoir peut-être 10 minutes de répit.
0: Alors,
2: puis c'était
0: quand
2: reparti.
0: Vous dites c'est mon frère qui repleurait, donc quand vous avez dit il y en a un qui pleurait, on parlait de vous.
2: Exactement. C'est ça, on était que deux. Heureusement, mes parents n'ont pas été triplés, mais bon, ils s'en sont sortis comme des chefs. Ma mère, pareil, s'est arrêtée de travailler pour s'occuper de nous. Et mon père, lui, dès qu'il rentrait du travail, essayait de prendre le relais pour soulager un petit peu ma mère, parce que je pense que ça devait être des journées très, très chargées et des nuits courtes.
0: Ah oui, oui, oui, parce que c'est vrai que là, on a parlé de la toilette, le biberon et le truc et le machin, mais il y a aussi un truc qui s'appelle la nuit. Et la nuit, déjà avec un bébé, c'est compliqué, et avec deux, l'un réveille l'autre. Comment on fait concrètement ?
1: Ah ben, nous, on se réveillait tous les deux, parce que toute seule, c'était trop long. Donc on se réveillait tous les deux, mon mari et moi. Et là, la nuit, on prenait chacun, ou Pauline ou Émilie, on prenait chacun une jumelle.
0: Parce que pour le coup, ils se réveillent en même temps. L'un réveille l'autre, on est d'accord.
1: Ah oui, oui, oui.
0: Oui, ils dormaient ensemble dans la même chambre.
1: Elles dormaient ensemble, oui, dans le même lit.
0: Dans le même lit. Et vous, David, avec Raphaël ?
2: Non, on avait deux chambres.
0: Des bébés ?
1: Des bébés.
2: Ouais.
1: Ah oui.
2: Oui, on avait deux chambres. Et je pense aussi, il y avait peut-être, s'il y en a un qui crie, peut-être qu'il ne va pas réveiller l'autre. Apparemment, ça n'a pas l'air d'avoir très très bien marché, mais oui, on avait.
0: Non, parce qu'exprès,

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1: Mais la vie ça va aujourd'hui en plus parce que je retrouve mes deux invités que je vais vous présenter tout de suite et ensuite je vous donnerai le thème de l'émission. Ma première invitée Sylvie, mon deuxième invité David, bonjour à tous les deux. Vous êtes là avec nous encore aujourd'hui pour nous parler des jumeaux. Présentez-vous un petit peu, Sylvie, bonjour.
2: Alors, Sylvie, je m'appelle Sylvie et je ne suis pas jumelle, mais maman de jumelles.
1: Ah, ça c'est très intéressant, les mamans de jumeaux. David, bonjour David, vous n'êtes pas papa de jumeaux.
3: Et non, j'ai 28 ans, mais par contre, je suis frère d'un vrai jumeau.
1: Ah, très bien. Il s'appelle comment, votre frère ?
3: Raphaël.
1: Raphaël. Raphaël, si vous nous écoutez, bonjour. On est ravis d'avoir votre frère sur le plateau. Aujourd'hui, dans le cadre de cette émission, on va parler d'un sujet... on se marre hors antenne, parce qu'on va parler de l'école. L'école avec les jumeaux. Sylvie, est-ce que vous avez des petites choses à nous raconter ? Certainement, je ne sais pas moi, avec les copains à l'école, les instits. Est-ce que vous avez des choses à nous dire ? Ou David, qui veut prendre la parole ?
3: Allez-y Sylvie.
2: Alors oui, bien sûr, elles sont allées à l'école, je ne sais plus si c'était 2 ans ou 3 ans à l'époque, enfin bref, elles y sont allées assez vite, n'est-ce pas, parce que c'était bien qu'elles aillent à l'école, mais moi je ne les habillais pas de la même façon, c'était les mêmes vêtements mais jamais dans la même couleur.
1: D'accord.
2: Et ensuite elles n'étaient pas dans la même classe.
1: D'accord.
2: Ce qui vaut à mes filles d'avoir fait une petite, je ne sais pas comment ça s'est passé, si c'était vraiment conscient ou pas, mais Pauline était plus fragile qu'Émilie.
1: Fragile au niveau santé ou au niveau caractère ?
2: Au niveau santé. Et elle manquait plus souvent.
1: Ah.
2: Et un jour, Émilie est donc allée à l'école toute seule. Elle est allée dans la classe de Pauline et elle s'est faite passer pour Pauline toute la journée. Et le soir, je suis allée chercher Émilie. On m'a dit, ah mais Émilie, elle n'était pas là. C'est Pauline que vous nous avez amenée. Ah, j'ai dit, non, c'est Émilie. Ah ben, elle s'est fait passer pour Pauline toute la journée. Mais ça a été la seule fois.
1: Ah, c'est rigolo ça. Et David, vous avez des choses à nous raconter sur l'école,
3: Des souvenirs ? Beaucoup d'anecdotes, souvent les mêmes. Hein. C'est classique que les professeurs me prennent pour Raphaël et vice-versa, nous confondent. Et puis on a eu des petites anecdotes un petit peu sympathiques. Lorsque j'étais au collège, on avait chacun donc une professeure d'anglais. Et une professeure d'anglais, donc celle que j'avais, arrivait très bien à nous différencier. Par contre, la professeure d'anglais de mon frère ne nous différenciait pas du tout. Donc ce qu'on faisait souvent, c'était le vendredi après-midi, en fin de cours, on s'amusait à interchanger. Et donc bien sûr, tous nos amis, tous nos camarades se rendaient compte qu'on avait changé de classe, sauf la professeure d'anglais de Raphaël, ce qui était assez drôle. Et puis quand ça sonnait, la professeure se rendait compte à la fin, on lui disait, mais madame, en fait on a changé de classe, c'était assez drôle et on l'a fait une fois, deux fois, et ça marchait à chaque fois. Bon, on a arrêté, mais je crois qu'elle s'en est pas rendue compte une fois.
1: Je ne sais pas si elle nous écoute aujourd'hui, mais bon, si elle nous écoute, à mon avis, elle se reconnaît. Et question bête, mais j'ai besoin de savoir, vos copains, ils vous reconnaissaient ?
3: Oui, alors c'est comme souvent au début d'année ils nous confondent et puis après quand on a toujours David, j'étais pas également dans la même classe que mon frère, hein, c'était un choix de mes parents, ils ont toujours voulu qu'on soit dans une classe séparée de façon à ce que chacun a ses amis, que les professeurs ne passent pas, parce que c'est vrai que c'est souvent c'est très facile de dire ah bah David est meilleur que Raphaël ou Raphaël est meilleur que David, donc on avait chacun nos amis, on avait beaucoup d'amis en commun bien sûr. Mais non, ils nous différenciaient très bien, puisque c'est vrai que quand on nous regarde, on se dit, c'est les mêmes. Et en fait, après 2-3 semaines, 1 mois à nous fréquenter, ils se disent, maintenant j'arrive à vous différencier rien qu'à la voix, j'arrive à vous différencier rien qu'à la démarche. Et oui, on a beaucoup de différences quand même. Même si au début on se dit, ce sont les mêmes. Et en fait, non.
1: C'est vrai, ce qu'on dit, ils se ressemblent comme 2 gouttes d'eau.
2: Oui. Enfin, les miennes se ressemblaient à tel point que quand nous allions à la plage, elles allaient se baigner, elles sortaient de l'eau mouillées, cheveux mouillés, tirées en arrière. J'avais quelques secondes, je ne dis pas longtemps, d'hésitation à savoir laquelle était la
1: qualité. Ah, ma maman ?
2: Ah oui.
1: Ah, c'est génial.
2: Je
1: ne
2: sais pas si c'est arrivé à votre maman, David, mais là, j'avais, et ça me paniquait. de me dire pendant 2-3 secondes, mais qui est laquelle là, puis voilà, puis après ça passait.
1: Et David, hors antenne, vous m'avez raconté une histoire qui m'a fait beaucoup rire. Et je pense que ça va intéresser tout le monde. Une histoire sur éventuellement les tricheries en cours.
3: Alors, en effet, donc on n'a jamais été dans la même classe avec mon frère, mais par contre, en terminale, dernière année de lycée, pour des raisons opérationnelles, le lycée regroupait deux, voire trois classes pour un cours commun de 2 heures. Et donc j'étais avec mon frère, c'était la première fois qu'on se retrouvait ensemble, c'était assez drôle d'ailleurs, on était à côté, et on avait fait, comme tous les week-ends, on avait fait nos devoirs ensemble, et mon frère se rend compte le lundi matin, donc quand on arrive en cours, qu'il a oublié ses devoirs à la maison. Sauf que, malheureusement, quand on dit à un professeur qu'on a oublié ses devoirs, c'est très rare qu'on les ait oubliés, c'est souvent qu'on ne les a pas faits. Sauf que moi, je le savais vraiment qu'on les avait faits. Bien sûr, ça ne loupe pas, c'est pile poil ce jour-là que la professeure appelle un nom en regardant la liste et appelle Raphaël, donc mon frère qui avait oublié ses devoirs à la maison. Et là, il me donne un petit coup de coude et il me dit « David, vas-y ». Et là, bon, bah, j'ai pas le temps de... Je me dis « Bon, j'y vais ». Et j'ai eu... Très rapidement, ça me traverse l'esprit. Moi, je suis gaucher et mon frère est droitier. Ah. Donc, je me dis, bon, la professeure va peut-être remarquer ce petit détail et se rendre compte qu'en fait, c'est pas le bon au tableau. Bon, finalement, j'y vais. J'essaie de rester très concentré parce que pas facile. Beaucoup de mes camarades qui rigolent, qui du coup, eux s'en aperçoivent très vite. Je fais l'exercice. Heureusement, il était assez court. Et puis, sans erreur, la prof me dit, bon, bah super, merci Raphaël. Puis je suis redescendu de l'estrade, je suis allé me rasseoir et puis un quart d'heure, 20 minutes après, c'était la fin du cours et on en a énormément rigolé, c'était très drôle. Donc oui, voilà.
1: Et alors, vous avez eu combien à l'oral?
3: Alors, on n'a pas triché, mais en tout cas, on avait eu...
1: Comment on n'a pas triché? Il y a usurpation d'identité, triché.
3: C'était pour un petit devoir, on n'a pas triché.
1: On a échangé nos têtes, mais on n'a pas triché.
3: Par contre, c'est arrivé une fois, très rapidement, lorsqu'on a passé le bac, donc comme on est classé par ordre alphabétique, lors de la vérification d'identité, un surveillant a quand même pris les deux cartes d'identité côte à côte. Et a demandé à ce que une autre personne vérifie que David soit bien à la place de David et Raphaël soit bien à la place de Raphaël. Et c'était le cas parce qu'on est très sérieux quand même.

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1: La vie, ça va bien, parce que en off, sur le plateau, on se raconte des tas de choses et on rit beaucoup. Alors, je vais vous faire partager un maximum de nos joies et fous rires. Je vous dis bonjour à Sylvie et David, qui sont mes deux invités. Sylvie, bonjour, présentez-vous un petit peu à nos auditeurs.
2: Ben voilà, je m'appelle Sylvie et je suis une maman de jumelles et que j'ai élevée avec beaucoup de plaisir. Et cette émission me permet de me souvenir de beaucoup de choses que j'avais laissées un peu de côté.
1: En tout cas, ce que vous nous racontez, moi je trouve ça génial. Bonjour David.
3: Bonjour Sandra. Donc j'ai 28 ans et je suis frère d'un vrai jumeau qui s'appelle Raphaël. Ah, et j'embrasse.
1: Très très bien. Alors Raphaël, on vous embrasse aussi. Aujourd'hui, on va parler de la ressemblance, du mimétisme. Et puis d'un autre sujet, c'est les activités des jumeaux, etc. Alors, vous me racontez des tas de choses depuis lundi hors antenne. Moi j'ai une vraie question à vous poser, c'est que est-ce que quand les jumeaux sont ensemble et ou vous vous séparez, ils ressentent ce que sent l'autre, ce que veut dire l'autre, ce que pense l'autre. Est-ce que vous avez des choses à nous raconter ?
2: Oui, c'est sûr que, enfin, moi j'avais remarqué, petite déjà, elles avaient un langage à elles. Elles se comprenaient. Nous ne les comprenions pas, elles se comprenaient. Une espèce de baragouinage, je ne sais pas comment expliquer. C'était toutes les deux, elles rigolaient.
1: Le grand frère
2: était. Oui, je pense que là, à ce moment-là, il jouait bien avec elles.
1: Mais il les comprenait ou c'était vraiment pour elles ?
2: Je ne sais pas. Je me souviens pas de ça, pardon. Ça, je m'en souviens pas, donc je répondrai pas pour lui. Et il y avait cette histoire-là. Puis, dans le mimétisme, une de mes filles avait un léger strabisme, mais qu'on a dû opérer.
1: Oui.
2: Et on allait la voir.
1: Alors, un strabisme, pour les gens qui savent pas, c'est un œil.
2: Elle touche un peu,
1: vulgairement, c'est ça.
2: Donc, elle est restée 3 jours à la clinique. On s'est aperçu que l'autre de mes filles s'est aperçu que les gens venaient la voir, lui amener des cadeaux, donc elle s'est dit mais moi aussi je louche, et elle s'est mise à loucher, et ça a duré un moment, si bien que l'ophtalmo a été très compréhensif, il l'a prise au sérieux, et puis au bout d'un moment il lui a dit mais toi t'es guérie, tu n'as pas besoin d'opération, ça a été fini.
1: Et alors elles ont eu des lunettes par exemple ?
2: Oui, toutes les deux.
1: Ah, toutes les deux, elles avaient besoin de lunettes,
2: mais d'accord. un temps.
1: Oui, d'accord, donc il n'y a pas une qui a voulu avoir la même chose à sa sœur, appareil dentaire pareil, on fait pareil,
2: non, ou
1: il
2: n'y
1: a pas eu d'appareil dentaire. Bon, non. Ça c'est bien, elles ont de la chance. Et David, vous avez des choses à nous raconter sur éventuellement comment vous comprenez avant tout le monde votre frère ou pas d'ailleurs.
3: Alors c'est vrai que donc mon frère et moi nous sommes très proches, même aujourd'hui on habite plus ensemble, mais je pense qu'il n'y a pas une journée où on ne sait pas au téléphone ou à minima par message. Ce qui arrive souvent, et ça m'est arrivé il y a pas très très longtemps, c'est en fait, on pense à la même chose, c'est-à-dire que la dernière fois on était au restaurant, j'avais une question à poser au serveur, sur la carte, hein, et mon frère a posé exactement la question que j'allais poser, mais une demi-seconde avant la mienne. Et c'est vrai que ça arrive parfois, mais entre jumeaux, c'est assez surprenant, surtout que c'est au restaurant, mais c'est sur divers sujets. Des fois, je vais l'appeler en disant « Tiens, faut qu'aujourd'hui je l'appelle parce qu'il faut qu'on organise nos vacances. » Et une heure après, il m'appelle et il me dit « Ah, salut Dave, il faudrait qu'on organise nos vacances. » Donc c'est vrai que des fois, on a une sorte de télépathie de communication, même quand on est séparés
1: à des centaines de kilomètres. C'est génial, mais c'est atroce en fait.
3: Non, mais alors là jusque-là, c'était plutôt du bon. C'est plutôt drôle, c'est plutôt des anecdotes plutôt positives. Mais c'est vrai que c'est, même si parfois on est en désaccord, on est quand même très souvent connectés.
1: Alors justement, bon, Sylvie, je vais poser la question à David. Vous vous appelez, parler à quelle fréquence ?
3: Alors, en général, on essaye, des fois, j'ai un emploi du temps un petit peu chargé, mon frère aussi, donc des fois, on voit un appel manqué, je le rappelle, il ne me répond pas, mais aujourd'hui, entre les réseaux sociaux, les messages, on arrive au moins à se dire que tout va bien, au moins une fois par jour. Si ce n'est pas une fois par jour, c'est le lendemain. C'est rare, on ne reste jamais 3-4 jours sans donner de nouvelles.
1: Et vous voyez souvent ?
3: Alors, on essaye parce qu'on a encore quelques amis en commun. Et puis oui, on essaye. Quand on va voir nos parents, on fait des petits dîners. Et oui, on essaye de se voir, même si aujourd'hui on n'habite pas dans le même quartier et qu'on a tous, enfin lui et moi, on a chacun nos vies, nos activités professionnelles.
1: Ok, et alors pour revenir un petit peu sur les activités quand vous étiez donc plus jeune, parce que les activités sportives, les activités extrascolaires, Sylvie, est-ce que vos filles, elles faisaient les mêmes sports, Oui, oui. C'était pour une question pratique ou une question de
2: non,
1: choix ?
2: Non, de choix. J'ai l'impression que c'était de choix. C'était beaucoup de gymnastique rythmique et sportive, et puis du tennis, voilà.
1: D'accord, et alors, elles jouaient dans la même équipe Sur le même lieu.
2: Elles partaient ensemble, elles revenaient ensemble.
1: D'accord, voilà. et David ?
3: Et bien justement, en parlant du tennis, mon frère et moi, donc ça fait maintenant plus de 15 ans qu'on fait du tennis, et on a commencé le tennis ensemble, on a joué ensemble, et on faisait également des matchs par équipe ensemble, on était dans le même club, et donc chaque année, il y a un tournoi entre clubs. Et avec mon frère, on jouait en simple et surtout, on jouait en double. Moi, je suis gaucher, mon frère est droitier. Donc, on se mettait chacun d'un côté, chacun notre point fort. Et c'est vrai qu'on a fait des très, très belles parties.
1: Les champions.
3: Et c'était beaucoup, beaucoup de bons souvenirs.
1: C'est-à-dire que quand il voyait dans le tableau les frères jumeaux, il devait se dire, oh là là, on rencontre les jumeaux.
3: C'était pas les frères Brian, mais c'était presque ça, parce qu'on se soutenait. C'était très, très, très fort comme moment, c'était très sympathique.
1: Ah, c'est excellent tout ça. Donc en fait, vous avez joué au tennis avec votre frangin, ultra complémentaire. Les filles aussi, c'était pareil, Sylvie ? Dans le tennis ?
2: Oui. Elles jouaient en face l'une de l'autre ou avec quelqu'un d'autre. Il n'y avait pas.
1: D'accord, ok, très très bien. Bon, moi, je trouve ça extraordinaire de ce que vous me racontez là, David. Vous partiez en vacances ensemble, tout le temps ?
3: Alors quand on était mineur, on partait avec nos parents, on partait souvent en vacances ensemble, même tout le temps. Et puis après nos 18 ans, on a commencé à avoir des vacances un petit peu décalées, puisque mon frère et moi-même, on n'a pas fait les mêmes études avec des cursus différents. Donc des fois, il y en a un qui était en vacances un peu avant l'autre, des fois qui avait les vacances scolaires. Mais même aujourd'hui, ça nous arrive de partir encore ensemble. Et puis bon, après, on part aussi des fois de notre côté, mais on essaie de se faire des petites vacances parce que c'est quand même sympathique. Et puis c'est quand même l'occasion de se voir autre que manger un petit morceau un week-end et puis le lendemain, tout le monde rebat.

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1: La vie ça va très très bien. Avec moi, j'ai deux personnes magnifiques parce que en plus c'est intéressant et c'est drôle. Je vous présente aujourd'hui Sylvie qui est maman de deux jumelles. Bonjour Sylvie.
2: Bonjour Sandra.
1: Et David qui est lui-même un jumeau de deux jumeaux. Bonjour David.
3: Bonjour Sandra.
1: Aujourd'hui, on va parler du jumeau face à l'autre jumeau. Est-ce que vous vous regardez dans le miroir quand vous êtes l'un en face de l'autre ?
3: Alors, on se ressemble beaucoup, un petit peu moins que lorsqu'on était, on était plus jeune, mais on se ressemble toujours beaucoup. On est assez proches, on est complémentaires, on essaie de s'appuyer l'un sur l'autre. C'est vrai qu'on a le même âge, donc on est tous les deux des hommes, donc on a souvent les mêmes problèmes. Parfois, c'est un petit côté négatif, c'est que les amis ou d'autres personnes, collègues, nous voient comme une entité. Et ça m'est déjà arrivé des fois qu'on me dise « Mais ton frère t'a pas dit ton frère t'a pas dit. » Et des fois, on a juste envie de répondre. On est très proches l'un de l'autre, mais on est quand même deux personnes à part entière. Donc non, mon frère ne m'a pas dit. Et non, on est surtout aujourd'hui, on n'habite plus au même endroit. On n'est pas toujours ensemble et on se raconte pas toujours tout. Donc voilà, c'est le petit bémol, mais c'est top.
1: Et justement, ça m'intéresse, vous n'habitez pas ensemble, vous êtes partis donc chez papa-maman. Comment ça s'est passé la séparation ?
3: Alors ça s'est plutôt bien passé parce que la séparation en fait, me concernant, que j'ai pris un logement à 200 mètres de chez mon père. Je suis parti le premier de la maison, donc mon père et mon frère habitaient encore ensemble. Donc la séparation s'est plutôt bien passée, on a été toujours très proches, on habite dans la même ville. Donc, y a une séparation aujourd'hui, mais qui n'en est pas vraiment une.
1: Oui, mais vous, c'est votre regard. Est-ce que les deux autres, donc papa, Raphaël, maman, est-ce que quand vous êtes partis de la maison, bon, les parents, c'est toujours triste quand les enfants s'en vont, d'accord. Mais Raphaël, est-ce que vous savez comment il a vécu votre départ ?
3: Alors, je pense qu'il l'a vécu plutôt bien, parce que du coup, il avait une nouvelle adresse pour venir me voir.
1: D'accord. Voilà. La garçonnière, en fait.
3: Ouais, exactement, parce que des fois, quand on n'est pas toujours d'accord avec les parents, et il savait que ma porte était toujours ouverte et elle l'est toujours. Et donc, du coup, ça rajoutait une petite adresse pour venir
1: c'est
3: me
1: ça.
3: Voir.
1: Et alors, moi, je n'avais pas du tout prévu cette question, David, mais elle m'intéresse fortement. Ça vous est déjà arrivé d'avoir la même copine ?
3: Non. Non. Ou en tout cas, pas à ma connaissance, mais mon frère est très transparent et très honnête. Non, on n'a pas eu les mêmes copines parce qu'on n'a pas les mêmes goûts, mon frère et moi, que ce soit sur les copines ou dans d'autres domaines. Et même si on se ressemble beaucoup, quand on nous fréquente un petit peu et quand on apprend à nous connaître, on se rend compte qu'en fait, David c'est David et Raphaël c'est Raphaël. Même physiquement, il y a beaucoup de différences. Et puis même au niveau du caractère, de la personnalité, on est un petit peu différent. Donc non.
1: Jamais vous vous êtes sorti d'une galère mutuellement, du genre j'ai deux rendez-vous en même temps, je t'en prie, vas-y à ma place.
3: Non, ça nous est jamais arrivé et je pense que. Aussi, ça m'est peut-être arrivé une fois, c'était pour aller récupérer un courrier pour mon frère où il fallait une pièce d'identité. Mon frère avait un imprévu total ce jour-là, mais vraiment un imprévu. Et du coup, j'y étais allé, j'avais pris une petite photo de sa pièce d'identité et c'était bon.
1: Oui, surtout à la poste, c'est pas très compliqué. On adore les gens qui travaillent à la poste. Hein. On vous embrasse tous très bon très fort. Mais à mon avis, il a pas dû passer 3 heures sur la reconnaissance faciale.
3: J'ai pas eu de test d'empreinte digitale, non, rien de tout ça. Et ça tombe très très bien parce que j'aurais eu beaucoup de mal à me justifier.
1: Et Sylvie, est-ce que quand les filles sont parties de la maison, alors elles sont parties pour vivre ensemble ou pour vivre séparées ?
2: Non, elles sont parties pour faire des études, donc d'accord. Elles se sont séparées. Puis une des deux a vécu 4 ans à l'île de la Réunion.
1: Ah, en plus, voilà. Elle a choisi bien loin.
2: Bien loin. Puis elle a fait ses études à Toulouse, alors que l'autre est restée tout le temps à Montpellier. Mais il y avait toujours, comme le disait David, un lien, soit par téléphone, soit chacune faisait le trajet pour voir l'autre. Pas jusqu'à la Réunion, mais quand elle était à
1: Toulouse.
2: Si, quand même, elles l'ont fait, hein, de se retrouver là-bas. Mais voilà, non, mais ça s'est bien passé.
1: Et vous qui êtes la maman, est-ce que parfois vous avez pu ressentir la tristesse tristesse de... Alors, on va pas parler de la tristesse d'un frère, d'une sœur qui justement ne voit plus son frère, sa sœur quotidiennement, parce qu'on est tous dans ce cas-là quand on a un frère, une sœur. Mais là, je vous parle de la maman de jumelles. Est-ce que vous avez vu une différence de l'une ou de l'autre quand l'autre est parti? Voilà.
2: Non. Pas vraiment, sincèrement pas vraiment. On parlait toujours beaucoup. Donc est-ce que le fait d'en parler faisait que c'était moins douloureux? Mais j'ai pas eu l'impression qu'il y ait eu ce genre de souffrance au départ de l'une ou de l'autre.
1: Non.
2: Et puis il y avait le frère à la maison, parce qu'il faut dire qu'après quand même quelques années de difficultés, maintenant c'est un trio formidable, hein, le grand frère.
1: Ah bah oui,
2: le
1: grand frère, j'imagine.
2: Ils s'entendent tous les trois très bien. C'est quand même une réussite.
1: J'imagine. Et alors pour vous poser la même question croustillante qu'à David précédemment, Sylvie, vos filles sont mariées, enfin elles sont en couple.
2: Oui, oui.
1: Et elles n'ont jamais triché.
2: Pas que je sache. Pas que je sache. Non, je
1: alors,
2: pense
1: Sylvie
2: pas.
1: Va rentrer chez elle, elle va téléphoner à ses filles pour leur demander. Au fait, je t'ai jamais posé cette question, n'est-ce pas, Sylvie?
2: C'est possible, je le ferai.
1: Bon, en tout cas, j'espère que vous avez passé un très bon moment avec nous. David et Sylvie. Moi, en tout cas, je me suis régalée. Donc,
3: c'était un plaisir partagé.
1: C'était un moment très sympathique. Merci beaucoup d'être venu sur le plateau d'Aviva. En tout cas, vous qui nous écoutez, si vous voulez écouter ou réécouter l'émission de la semaine, vous pouvez nous retrouver sur www.radio-aviva.com pour retrouver l'émission en podcast sur le site internet. Je vous dis à bientôt sur Radio Aviva.
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0: Ciné Culte, le podcast du cinéma de patrimoine qui parle de l'actu des ressorties Blu-ray DVD, des grands films d'auteur avec vos stars préférées. Aujourd'hui, on vous parle du film Entre le ciel et l'enfer, un chef-d'œuvre d'Akira Kurosawa, sorti en 1963 au Japon et qui a une grande réputation puisque Martin Scorsese, dont nous avons chroniqué le Polar Casino, en fait un de ses films de chevet. Ce film, il est ressorti en fin 2025, restauré en 4K et la sortie aujourd'hui dans un joli livre Book Collector, c'est Carlotta qui le diffuse dans toutes les enseignes, l'occasion unique de redécouvrir pour les amateurs un film étonnant. Alors, dire que Akira Kurosawa, c'est un des grands noms du cinéma mondial. Il est né en 1910 à Tokyo, il est mort en 88, il aura passé près de 60 ans derrière la caméra et sa filmographie a largement changé la façon de faire voir le cinéma. On le connaît bien sûr pour les grandes épopées de samouraï, Rashomon, révélation en 1950, les sept samouraïs quatre ans plus tard, Sanjuro, Kagemusha, Ran. Mais Kurosawa, c'est aussi un cinéaste du Japon contemporain, fasciné par la société de son temps, par les tensions de classe, par la morale en temps de crise. Et c'est précisément cet autre Kurosawa qu'on retrouve ici. Il y avait eu à l'époque un coffret Wildside qui avait regroupé ses films noirs. Et il a adapté Kurosawa, il faut savoir, autant Dostoïevski que Shakespeare. Et dans le cas présent, c'est un petit polar de la série noire, le roman Rançon sur un thème mineur de l'écrivain new-yorkais Ed McBain. En 1963, Kurosawa est donc au sommet de son art, reconnu partout dans le monde, adulé par la critique internationale, copié même par Hollywood. Et ce film va marquer aussi la fin de son compagnonnage avec son acteur fétiche Toshiro Mifune. Ce sera leur avant-dernière collaboration avant Barberousse en 1965. Alors, quelques petites anecdotes pour montrer que la fabrication de ce film a été un peu tumultueuse. Dire que Kurosawa tourne en Toscope, grand format, un écran de la société de production Toho, donc le cinémascope. Et donc, il va essayer à chaque fois de jouer sur la profondeur de champ et les tensions spatiales entre les personnages dans des cadres horizontaux qui sont très composés. Donc ça va prendre du temps, bien entendu. Le scénario aussi, il a été écrit à quatre mains. Hein. C'est pas juste une adaptation, il y a quelque chose de plus. Alors il a travaillé avec trois autres scénaristes. Et cette équipe avait signé aussi Les Salauds dorment en paix, trois ans plus tôt. Et la cohérence d'écriture se retrouve puisque finalement le film commence là où finissait aussi ce polar, quelque part au niveau de l'ambiance des quartiers qui décrivent un Japon contemporain. La fin de ce scénario d'ailleurs a été modifiée en cours de tournage parce que Kurosawa il a été frappé par la puissance du jeune Tsutsumi Yamakaze qui joue le rôle du kidnappeur dans le film et donc il lui a réécrit la conclusion pour donner plus d'espace à ce personnage et son dilemme moral dans la glaçante scène finale dont on ne dira rien bien entendu. Et enfin le film est tourné en noir et blanc, un très beau noir et blanc et une touche de couleur y apparaît, essayez de la trouver, vous verrez ça fait sens aussi. Alors quelques éléments sur l'intrigue pour vous donner envie d'en voir plus. Il s'agit de Ginko Gondo, qui est un grand industriel joué par Mifune. Il fabrique des chaussures à Yokohama et donc il est au sommet de sa puissance. Et donc il va essayer de racheter à crédit les actions qui lui permettront de diriger seul son entreprise. Il y a une mise de fonds colossale, forcément. Et c'est à ce moment-là qu'un mystérieux ravisseur appelle pour annoncer l'enlèvement de son fils. Et la rançon correspond à peu près à la somme nécessaire au rachat. Mais voilà, retournement rapide, ce n'est pas le fils de Gondo qui a été enlevé, mais celui de son chauffeur, une erreur du kidnappeur, parce que les enfants avaient échangé leur costume de cow-boy. Et bien là, il y a un problème moral. Hein. Est-ce qu'on peut payer pour sauver l'enfant d'un autre au prix de sa ruine? Voilà. Et donc, vous allez voir que, effectivement, ça se met en œuvre et donc cette mise en œuvre de ce dilemme moral va se faire sur deux parties différentes hein, qui sont étonnantes. Donc cette partie d'ambiance sur le monde des affaires japonais et puis le cas de conscience, c'est à huis clos quasiment théâtralisé dans une ville haute, hein, le ciel du titre, et ensuite on redescend dans la ville basse d'Enfer, du titre, par une enquête policière qui est menée par un inspecteur, Tokura, qui est joué là par Tosuka Nakadai. Et là, on va plonger dans les bas-fonds de Yokohama, dans les rues malfamées, dans les quartiers de la drogue. On va écouter d'ailleurs à ce propos la bande-annonce pour vous donner une petite idée de l'ambiance de ce film, assez dur quand même.
1: あ、12人用意しよう。こっちはその後で詳しい資料を。

0: On peut dire que c'est dans ce film que Kurosawa va déployer une forme de génie particulier, c'est-à-dire un sens de la mise en scène modelé par l'idée d'une tension, une tension sous-jacente à chaque plan, à chaque dialogue. Effectivement, il y a une unité de décor, la maison de Gondo. Cette maison devient une espèce de ring. Il y a une joute verbale entre les personnages. Les corps vont se déplacer, les cadrages évoluent. Pas une goutte de sang, mais c'est vraiment un suspense hitchcockien, assez dur. Et après, on sort de ce cadre-là pour rentrer dans le film plus d'action. La scène de train, elle est anthologique, cette histoire de rançon à récupérer. Une dizaine de minutes, on est dans une ambiance particulière et on ne résout pas pour autant le film, bien entendu, puisqu'en fait, ça rebondit avec l'enquête et puis la confrontation finale entre les deux personnages. Ce film est donc important dans l'œuvre de Kurosawa, vous l'aurez compris. On va vous faire écouter un extrait des bonus de Jean Douchet, où il resitue le film dans la carrière de ce grand réalisateur japonais. Alors, Jean Douchet, c'était un membre de la Nouvelle Vague, un cinéaste, un critique et surtout un historien du cinéma, qui nous a quitté en 2019. On l'avait interviewé sur notre chaîne Ultrazone TV pour nous parler de son art d'aimer. Il animait un ciné-club au cinéma du Panthéon. Il tient Kurosawa comme un des grands réalisateurs du cinéma et aussi ce film comme un des polars majeurs de l'histoire du cinéma. On l'écoute.
1: Une histoire simple, facile à comprendre, facile à suivre et qui ne peut qu'accrocher le public puisque Alors, en revanche, va commencer à l'intéresser déjà le format. Il prend du cinémascope. Mais il prend un cinémascope non pas pour réouvrir, mais au contraire pour renfermer véritablement. C'est très curieux le film, la sensation du film. En plus, en noir et blanc, bien sûr. Il ne faut pas oublier que Kurosawa ne fera de la couleur que 7 ans plus tard. Un noir et blanc magnifique, mais il va travailler et le blanc et le noir, en faisant d'ailleurs souvent des inversions, mais très volontairement, mais surtout il va travailler la largeur, le caractère horizontal. Et c'est sur ce caractère horizontal en particulier que commence le film. Avec cette réunion d'affaires, sur le problème de souliers, etc., d'action dans une entreprise pour devenir le chef, etc. Enfin bref, une histoire on ne peut plus inintéressante en soi et profondément sordide, enfin, c'est une histoire d'affaires, pour arriver ensuite à ce moment où tout éclate et on apprend que l'enfant a été enlevé, et c'est pas le bon enfant, c'était l'enfant des domestiques, et donc les conséquences. Mais à ce moment-là, tout est fait sur la largeur. Alors, qu'est-ce qui est intéressant? C'est que Kurosawa a compris, justement, toujours dans cette recherche d'une dynamique dramatique de l'art plastique, le haut et le bas, et ça devient le sujet du film.
0: Jean Douchet, d'ailleurs, va nous parler un extrait des bonus, parce que Jean Douchet était un grand critique de cinéma. Et en 2006, il donnait une interview autour du film qu'il considérait comme un des plus beaux polars au monde. Dire un mot de la musique maintenant. La bande originale, elle est signée Masaru Sato. 8e collaboration avec Kurosawa. Sato avait composé déjà des musiques pour Yojimbo et Les Salauds d'Homme Tempête. Et là, la partition qu'il va livrer est assez jazzy. On a des trompettes, des saxophones, des couleurs inspirées par le polar des années 50, et avec un peu d'acid jazz. C'est délibérément dissonant par rapport aux images d'un Japon de l'après-guerre en pleine modernisation, et c'est ce décalage qui donne tout le sel à cette musique. L'édition qu'on voit là, c'est une très belle édition, hein, 4K UHD, toute la beauté de ce noir et blanc. On a un système de Dolby Vision. En plus du bonus de Jean Douchet, on a une analyse de Nicolas Saada, Alors, Nicolas Salas, c'est un cinéaste, scénariste qui intervient souvent à la cinémathèque française. Et il va explorer la façon dont, finalement, Kurosawa équilibre beauté formelle et noirceur morale. On va retrouver aussi des souvenirs de tournage racontés par les membres de l'équipe du film. C'est très intéressant, c'est un document d'archives et la bande-annonce qu'on a écoutée, voilà. Et puis, bon, pour les collectionneurs, il y a un digipack avec des affiches, des posters et tout ça. Alors, maintenant, pour conclure, pourquoi ce film est culte ? Eh bien, parce qu'il va parler d'un sujet qui est assez intemporel, toujours d'actualité, l'argent, la morale et la honte de classe. Cette ville où on se passe l'action au début, qui domine la ville de Gondo, de ce chef d'entreprise, et puis le ciel, et puis le contrebas, la misère qui engendre des monstres, l'enfer. Alors, cette verticalité que Kurosawa nous montre, il ne va pas l'asséner, mais il va disséquer tout ça, sans trop juger les gens d'ailleurs, c'est ça qui est très beau. Et le film a directement inspiré Bong Joon-ho, qui a déclaré qu'il s'agissait de son film de Kurosawa préféré. Et on voit clairement dans Parasite l'héritage de cette opposition topographique entre le haut et le bas, entre ceux qui dominent et ceux qui grondent. Il a aussi inspiré ça.
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2: Bonjour, bonjour à toutes et bonjour à tous. Dans ce territoire d'artistes, on reçoit une jeune artiste qui est en face de moi, qui est charmante, et qui s'appelle Mathilde Bonamy. Bonjour Mathilde.
3: Bonjour, bonjour à toutes et à tous.
2: Alors Mathilde Bonamy, c'est une chanteuse, compositrice, interprète régionale et qui va avoir aussi le plaisir de tourner dans la région. Donc vous ne pourrez pas la rater d'ici le mois de juillet à Montpellier ou aux alentours. Et Mathilde Bonamy est venue dans ce territoire d'artistes pour nous parler de sa carrière. Et véritablement, c'est quelqu'un qui travaille bien et qui sait ce que c'est le travail, parce que bon, souvent la majeure partie du temps, elle est seule en scène avec sa guitare, ou alors derrière avec quelqu'un qui l'accompagne au piano. Et moi, je vais dire, j'étais un peu musicien jadis quand j'étais jeune, avant ma canne et mon fauteuil. Mais quand on joue seul, quand on est seul en scène, je peux vous dire que c'est très difficile, c'est très délicat. Et vous, Mathilde Bonamy, comment vous faites pour gérer peut-être cette mise en place, le stress, et de pas avoir d'accompagnement autour de vous pour vous tenir, pour vous aider, vous soutenir?
3: C'est une bonne question. Alors quand même, j'ai la chance que souvent j'ai quelques amis qui viennent en soutien, que ce soit pour justement écouter, me faire des retours sur le son, parce qu'effectivement, pour pouvoir faire les réglages, il faut être en face de la personne qui chante. Donc j'ai la chance quelquefois que des personnes viennent m'aider bénévolement pour ça, quand c'est moi qui gère toute seule le son. Et sinon, je stresse. Mais j'essaie de vraiment utiliser ce stress comme un tremplin pour avoir de l'énergie. Et c'est aussi une manière de se connecter très fort au public, puisque du coup, je ne vais pas regarder ma mère qui est au fond, parce qu'il n'y a personne. Donc je vais créer du lien fort avec le public aussi.
2: Alors, vous voyez, comme vous l'entendez, c'est vraiment une jeune artiste authentique. Elle est vraiment libre, elle est vraiment vivante, elle est douce, elle est drôle, et elle fait des compositions. Ce sont vos compositions, vos musiques que vous interprétez, quelquefois des reprises de chansons classiques.
3: Tout à fait.
2: Et alors, pour les profanes, ceux qui nous écoutent aujourd'hui sur Radio Viva, quand on fait une composition, on commence par la musique ou on commence par le texte? Ou on fait un boogie-goo-bap?
3: Ça dépend des chansons.

0: de rap, donc une instrumentale de rap, et j'ai vraiment écrit tout mon texte sur cette instrumentale de rap, puis à la suite de ça j'ai composé la mélodie, les accords de guitare. Donc parfois ça peut varier quoi, la manière de créer.
1: Alors là elle vous a parlé des congés mensuels, mais les thèmes qu'elle fait, c'est des thèmes cosmopolites qui abordent l'émancipation, la colère, la liberté, le féminisme, le réchauffement climatique, le harcèlement ou encore le deuil. Alors vous imaginez, s'il faut prendre sa guitare le matin, là il fait beau, tout ça, et puis il faut trouver une mélodie pour faire une musique et une chanson sur le deuil, sincèrement, ça ne doit pas être si facile que ça, Mathilde, n'est-ce pas?
0: Oui, c'est vrai, mais après je m'inspire vraiment de ce que j'ai vécu ou ce que mes proches ont vécu. Par exemple, pour la question du deuil, c'était ma colocataire qui a perdu sa mère d'un arrêt cardiaque assez tragiquement et sans aucun signe précoureur. Donc c'est elle qui m'a raconté son histoire, qui m'a dit, en fait un jour je revenais de voyage, j'avais un énorme sac à dos, elle m'a aidé à le porter et elle m'a dit, ça c'est comme le poids de mon deuil, sauf que personne ne peut le voir. Et j'ai trouvé ça extrêmement touchant et du coup je lui ai dit que j'avais envie d'écrire une chanson sur sa maman.
1: Très bien, alors Mathilde Bonamy là, qui est en face de moi pour ce territoire d'artiste. Mathilde, vous êtes lauréate du tremplin jeune talent, le labo, réalisé par la Maison pour tous, Léo Lagrange. Alors qu'est-ce que ça fait d'être lauréate et d'avoir été choisie, sélectionnée?
0: Déjà rien que quand je vous entends dire ça, ça me fait... Je suis trop trop contente.
1: Ça fait très plaisir. Je peux le redire, vous êtes lauréate. Ouais. Mathilde, vous êtes lauréate.
0: Alors du coup, ça fait depuis que je suis toute petite que je chante dans des chorales, que j'ai vraiment cet amour de la musique, du chant, de la danse. Et ça fait 2 années que je tente ce concours. Et je suis très heureuse de l'avoir remporté cette année. Pour moi, ça veut dire de la reconnaissance de la part des personnes du milieu. Donc déjà c'est énorme, et ensuite aussi des opportunités professionnelles, des opportunités aussi pour se professionnaliser, parce que pour ma part donc je fais vraiment tout toute seule depuis le début, que ce soit les visuels, l'organisation, l'enregistrement. Depuis quelque temps je travaille avec un studio pour l'enregistrement, mais voilà, j'avais besoin de cet accompagnement. Donc pour moi c'est une reconnaissance et des opportunités. Je me sens très chanceuse, très heureuse, et ça me donne encore plus d'énergie que j'ai déjà pour continuer sur cette belle route.
1: Alors ceux qui nous écoutent peuvent dire, mais vous avez fait des études à Montpellier ou dans les environs, et puis après vous êtes devenue musicienne, ou vous avez fait les deux en même temps peut-être?
0: Et bien en fait, depuis que je suis toute petite, j'ai un peu un double rêve. En fait, un triple, je vais vous dire.
1: Passer le bac et jouer de la guitare.
0: On n'en est pas loin du tout.
1: Et le permis de conduire.
0: On n'en est pas loin. Quand j'étais petite, je voulais être journaliste. Bon, ça n'a pas été réalisé, mais ça traduit une certaine curiosité que j'ai pour le monde, pour autrui. Et je voulais être professeur et faire de la musique. Donc ces deux-là, je les ai réalisés, puisque en fait, pour le moment, la musique, ce n'est pas ce qui me permet de vivre financièrement. Donc à côté, je suis professeur de français pour les étrangers et les étrangères. D'où l'amour aussi du texte, des mots, de la langue. Voilà, donc je fais, j'ai réalisé mon rêve, c'est super, je suis professeur et musicienne. Voilà.
1: Alors, pour ceux qui ne savent pas, donc j'ai en face de moi Mathilde Bonamy dans ce territoire d'artiste, et qui est donc chanteuse, compositrice et interprète à la guitare, et puis des fois un peu avec du piano, qui compose avec des thèmes des fois pas possibles, comme le réchauffement climatique ou le harcèlement. Alors là, pendant cette pause, on va écouter un de vos derniers morceaux, et puis le public nous reprendra dans quelques instants, et ils auront au moins entendu, ils vous auront entendu à la guitare sur un des morceaux que vous avez créé. Donc à tout de suite après cette pause musicale. Bonne

0: Bien, alors on vient d'écouter votre morceau pendant cette pause musicale qui s'appelle
1: Danser Flow,
0: musique de bal, je crois. Vous l'avez
1: tout à fait.
0: Bal de village.
1: Ça s'appelle les bals folk et je ne sais pas si vous connaissez.
0: Un petit peu, allez-y.
1: Ok. Donc cette chanson, c'est une déclaration d'amour à la danse et tout particulièrement au bal folk. Les bals folk, qu'est-ce que c'est ? Donc ce sont des bals traditionnels. Effectivement, vous avez dit tout à l'heure les bals de village. C'est ça l'idée. C'est de la musique live avec de l'accordéon, du violon et tout le monde qui va danser ensemble, qu'on se connaisse ou qu'on ne se connaisse pas. Et pour moi, c'est des lieux extrêmement précieux parce qu'on peut rencontrer des nouvelles personnes, partager nos émotions à travers la poésie de la musique, et je trouve que ça fait vivre des moments humains très beaux, très précieux, et voilà, j'espère avoir pu transmettre ça à travers ma musique dans ces flots.
0: Alors, vous comprenez comme moi que Mathilde Bonamy, c'est logique qu'elle soit lauréate du tremplin Jeune Talent, le labo, parce qu'elle a un objectif, c'est faire naître avec le public une vague d'espoir. Mais aussi, dans certains titres que je me suis permis d'écouter avant de vous recevoir, chère Mathilde Bonamy, j'entends une fille crier « Je veux tout désordonner, tout foutre en l'air et tout faire exploser. »
1: Ouais.
0: On n'est pas un peu anarchistes sur les bords, là ? Qu'est-ce qui se passe ? Qu'est-ce qui se passe, Mathilde ?
1: Alors déjà,
0: une artiste comme vous, elle veut tout foutre en l'air.
1: Ah oui.
0: Et tout faire exploser.
1: Oui. Alors déjà, merci d'avoir écouté ma musique. Ça vient d'une chanson donc, qui s'appelle Congé menstruel, qui part vraiment de mon sentiment de colère par rapport à beaucoup d'injustices qu'on peut vivre en tant que personne femme dans la société. Et alors, tout foutre en l'air, tout faire exploser, c'est ma colère mise en mots. Je veux pas littéralement faire exploser quoi que ce soit, mais disons que c'est plutôt toutes les idées reçues qui nous collent à la peau, comme, je sais pas, ben, si t'es une femme, tu dois te faire belle, tu dois être timide, ne pas prendre trop de place. Et personnellement, parfois, je me sens un peu à l'étroit dans ces injonctions sociétales. Et donc, c'est plutôt ces injonctions que j'ai envie de faire exploser. Et pour moi, c'est là aussi qu'il y a de l'espoir. C'est faire exploser ces injonctions, ça veut aussi dire ensuite créer quelque chose de nouveau, proposer une nouvelle manière d'être et d'interagir avec les autres.
0: Bon ben je vous rassure, hein, Mathilde Bonamy est charmante, elle est souriante, elle est gentille.
1: Je suis pas très menaçante.
0: Elle est pas très menaçante. Et parce que bon, vous vous souvenez, à l'époque, il y avait un chanteur français qui avait dit des choses pas possibles, et puis après, ça avait été l'émeute, les gens pendant ses concerts. Alors, donc, Mathilde, on parlera de ses concerts tout à l'heure. Mathilde Bonamy, j'ai noté aussi que vous aimiez que la douleur se transforme en puissance. Est-ce que vous pensez qu'en effet, la musique, elle a vraiment un pouvoir cathartique de résilience et de guérison ? C'est-à-dire le fait de chanter, le fait de mettre des mots sur quelque chose de précis, de la vie, et que les gens vous écoutent, et surtout vous les écoutent en musique, est-ce que vous pensez, vous qui faites de la scène, que ça apporte quelque chose ?
1: Oui, tout à fait. Le pouvoir cathartique de la musique, je le vois en deux axes principaux. Le premier, c'est pour moi, c'est-à-dire que quand j'ai un sujet qui me fait mal, qui tourne en boucle dans ma tête, qui me préoccupe, je suis très heureuse de pouvoir le transformer en une chanson. Par exemple, ma chanson Anywhere I Go, ça veut dire partout où je vais. C'est une chanson qui parle du harcèlement que j'ai vécu quand j'étais au collège. Et cette chanson, ça a été une manière pour moi de me réapproprier mon histoire et aussi de pouvoir dire, bah voilà, les violences au collège ou au lycée, enfin, dans le milieu scolaire, ça existe. Et malgré tout, ben, on est encore là et on peut faire du beau aussi à partir d'un vécu difficile. Et puis, le deuxième axe, c'est que j'ai envie de proposer de la résilience aux personnes qui m'écoutent parce que malheureusement, c'est quelque chose qui arrive à plein de personnes et j'ai envie qu'elles puissent se retrouver dans mon vécu. Et puis, comme d'habitude, j'essaie de mettre une note d'espoir. Donc, j'ai aussi envie qu'elles puissent aussi se dire, bon bah voilà, c'était quelque chose de difficile, ou c'est quelque chose de difficile, mais il y a un futur, il y a encore de beaux jours malgré tout à venir.
0: Non, c'est vraiment une philosophe, hein. c'est chanteuse, philosophe, etc. Alors, si vous voulez voir Mathilde Bonamy, c'est ça ?
1: Oui, c'est ça.
0: Et écoutez, pas loin de Montpellier, moi j'ai déjà noté le 13 mai, au théâtre Gérard Philippe de Montpellier, je crois que c'est vers la Paillade.
1: Oui, c'est ça. Et ça, ce sera dans le cadre du tremplin organisé par la ville de Montpellier, le Labo. Et donc, il y aura moi-même pour vous servir et ravir vos oreilles, ainsi que les deux autres lauréats-lauréates qui seront présentes, Miscellanie et Kid.
0: Le 23 mai, à côté du Plan Cabane, au Discopathe, qui est un établissement où on peut boire des boissons normales, sans en boire trop,
1: tout à fait.
0: Avec modération. Donc,
1: tout à fait.
0: Et vous allez chanter donc au Discopathe.
1: Tout à fait. Et là, ce sera dans le cadre d'un événement féministe organisé par le collectif Rabat-Joie.
0: Au mois de juin, le 21 juin, pour la fête de la musique, vous serez sur la scène de la ville de Montpellier. Alors, on ne vous dit pas, parce qu'on n'a pas le droit de vous dire où se situera la scène, elle sera juste à Montpellier.
1: Tout à fait, donc venez, nombreuses et nombreux.
0: Et vous serez sur scène pour la fête de la musique le 21 juin 2026.
1: Ça va être un moment incroyable, je pense.
0: Alors, après ce moment incroyable, un moment plus discret, mais aussi sympathique, le 4 juillet, chez nos amis du Gazette Café, où Radio Aviva fait beaucoup d'émissions en direct. Et donc, vous serez présente sur scène au Gazette Café ?
1: Tout à fait, avec Miscellanie et Kid, les deux autres lauréats du tremplin.
0: Décidément, vous suivez avec ce lauréat.
1: Bah ça, c'est les opportunités que le tremplin de la ville de Montpellier, le Labo, nous offre. Donc vraiment, merci à eux et elles de nous offrir ces possibilités-là.
0: Alors, dans Territoire d'artistes, aujourd'hui, nous avions le plaisir de recevoir Mathilde Bonamy, chanteuse, compositrice, interprète, que vous pouvez voir aussi bien sur l'ensemble des réseaux sociaux, vous nous direz lesquels, et surtout dans les prochains concerts qu'on vient de vous parler, et vous retrouverez tout ça, bien entendu, sur les podcasts, si vous avez envie de réécouter ce superbe enregistrement, plein de sourires. Alors Mathilde Bonamy, comment on fait pour venir sur les réseaux et vous écouter ?
1: Alors, tout à fait. Déjà, merci beaucoup Bernard pour cette super belle interview, j'ai adoré.
0: Avec plaisir.
1: Et pour me suivre sur les réseaux, vous pouvez me trouver sur Instagram mathilde.bonamy.musique. Bonamy, c'est comme un bon ami, B-O-N-A-M-I. Sur YouTube, sur Spotify, sur Deezer, sur toutes les plateformes d'écoute, Mathilde Bonamy, comme un bon ami. Venez me soutenir, lâchez un petit like, c'est une petite écoute, un petit partage. C'est très important, malheureusement, pour les artistes aujourd'hui d'être présents et d'avoir une communauté sur les réseaux. Donc, venez me donner de la force.
0: Allez, agissons avec Mathilde Bonamy et on vous souhaite une belle carrière et une très belle année.

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2: L'émission de ce vendredi est consacrée à la musicothérapie, une discipline dont on connaît mal la définition, une technique de communication par le son dans une démarche de soins. Pour en parler, j'ai le plaisir d'accueillir le musicothérapeute Pierre-Luc Bensoussan. Bonjour.
3: Bonjour.
2: Alors vous êtes musicothérapeute et ancien responsable pédagogique du diplôme universitaire de musicothérapie à l'université Paul Valéry Montpellier 3. Nous avons donc ce sujet qui est quand même passionnant, mais dont les auditeurs sont mal informés. Alors, la musique au sens large est présente dans l'histoire de chaque peuple, au point où Platon avait déclaré que si on veut connaître un peuple, eh bien il faut écouter sa musique. Donc la musique contient des éléments mystérieux et peut-être même mystiques. Alors justement, peut-être première question, comment une série de sonorités a la capacité de faire vibrer l'être humain, de le remuer au plus profond de son être ?
3: Oui, alors donc ça c'est une question assez vaste, hein, on n'a que très peu de temps, mais disons que dans ce que Platon dit, c'est vrai, dans toute micro-société, il y a la présence de la musique. Alors elle a une fonction, cette musique, la plupart du temps, hein, une fonction dans ce lien avec l'au-delà, avec l'âme, et aussi une fonction sociale. Aussi, et ça c'est étonnant parce que on retrouve ça dans toutes les dans le monde entier, dans les micro-sociétés les plus les plus primitives, j'allais dire. On a toujours la présence de la musique était essentielle.
2: Alors, on parlait des peuples, et c'est vrai que dans la culture juive, on a quand même beaucoup d'allusions. J'aimerais quand même faire une citation dans la Bible, ou dans les premiers versets de la Genèse, où on a Yuval, donc, qui est un descendant, donc on va dire qui arrive après l'acte fratricide de l'histoire de l'humanité. Il est présenté par la Bible, par la Torah, comme étant celui qui va être un peu le patriarche des musiciens, puisqu'il va confectionner des instruments. Il va avoir notamment le verset dit « Kol Tophes Kino » et Ouga, c'est-à-dire qu'il avait confectionné des tambours, une harpe. Et cette musique est un peu, suite aux événements tragiques qui se sont déroulés, elle apparaît un peu comme si elle était là pour restaurer le calme intérieur, comme un palliatif à une paix de l'âme. Alors on a un exemple justement très concret aussi, lorsque Joseph est déclaré comme étant vivant encore, et puisqu'il est en Égypte finalement, et son père le pensait disparu, eh bien c'est sa petite fille, Sérar, la fille de Hacher, qui va, nous dit le Midrash, lui annoncer en douceur que Joseph est encore en vie, avec un instrument de musique, pour éviter que Jacob reçoive un choc émotionnel, puisqu'il était très âgé.
3: Oui, eh ben, la musique, elle a cet effet-là de réguler les émotions. Hein. Et donc, il y a cet exemple-là, il y a l'exemple aussi de David et Shaoul. Hein, donc David qui va jouer de la harpe pour apaiser et réguler les humeurs qui était un peu spécial, hein, chez Shaoul. Hein, on dit qu'il avait des troubles de l'humeur, effectivement, hein, avec des passages d'excitation, des passages plus dépressifs. Et donc là, David vient avec la musique. Donc là, on a déjà des présupposés qu'il y a un impact de la musique, hein, sur le comportement, sur la personne, j'allais dire sur le cerveau, peut-être on y reviendra. Mais c'est vrai qu'on a ces exemples. Alors Yuval, bien sûr, alors c'est marrant parce que dans la Torah, ça vient juste après le drame et la mort. Mm-hmm. Quand même, et donc c'est vrai que la musique, c'est lié à la vie. Puisque le sonore, c'est des vibrations. C'est des vibrations de l'air. Donc, s'il n'y a pas l'air, on ne peut pas respirer. Donc, c'est une vibration de l'air. Donc, on a ce lien-là. Et Yuval, c'est le premier qui va organiser le sonore. Parce que le silence, ça n'existe pas dans le monde. Le silence, ça n'existe pas. On a des lieux comme ça qui se rapprochent du silence. Les lieux religieux se rapprochent du silence. Mais la vibration de l'air, c'est le sonore. C'est-à-dire, et là, Yuval, il va organiser le sonore. C'est-à-dire qu'il va créer la musique et avec ses effets sur l'âme, bien sûr. Et ça, c'est intéressant. C'est des présupposés théoriques de la musicothérapie déjà à cette époque-là, bien sûr.
2: D'accord. Alors, et justement, puisqu'on parle de musique, mais on parle aussi certainement de chant. Alors, si je peux me permettre une citation du Talmud, une Gemara qui se trouve dans le traité de Souka, à la page 50b. Alors, le Talmud rapporte une discussion intéressante à propos de la musique, justement, en disant qu'est-ce qui est préférable ? Est-ce que c'est Icar BP ? Est-ce que ce qui est préférable, c'est la musique, donc le plus plutôt le chant vocal ou est-ce que c'est la musique instrumentale? Ça en fait référence ici donc au service au temple qu'il y avait quotidiennement, qui concernait surtout les lévites. Mais c'est, on a l'impression que c'est quelque chose de nécessaire, non seulement donc qui est que ce chant accompagne la musique, comme si il y avait peut-être une forme de volonté d'humaniser la musique qui est peut-être trop dense, trop intense, et que il y a souvent donc cet intérêt à être atténué. Alors l'expression vocale, justement, est-ce que pour être musicothérapeute, il est nécessaire d'être musicien forcément?
3: Oui, alors bien sûr, c'est-à-dire que le musicothérapeute, il va utiliser la musique pour le soin, donc il faut qu'il soit lui-même musicien, c'est-à-dire qu'il va, pour faire un raccourci, en musicothérapie, on a une musicothérapie active où le musicothérapeute joue de la musique avec les patients. Voilà, donc il faut qu'il sache se mettre en résonance avec le patient quand il chante ou quand il pratique un instrument, puisqu'on pratique aussi des instruments faciles d'approche qui ne demandent pas un apprentissage spécifique, si vous voulez. Et alors ensuite vous avez évoqué les paroles. Oui, les paroles, c'est alors la voix, bien sûr. La voix, c'est un instrument, hein, on l'utilise beaucoup, c'est un instrument très important en musicothérapie, on le voit quand on travaille des personnes qui sont atteintes par exemple de la maladie d'Alzheimer, c'est la mémoire chantante, c'est la plus conservée. Voilà. D'accord. C'est-à-dire qu'on peut recréer du lien avec des alors ça a été prouvé scientifiquement, on peut recréer des liens avec ces personnes en chantant des chansons, en tout cas des mélodies populaires. Voilà. Et comme ça, la personne, le cerveau va activer cette mémoire et bien sûr, on va pouvoir communiquer comme ça. Et resituer la personne en tant que sujet, en tant qu'humain.
2: On va marquer une courte pause musicale. Merci de rester avec nous sur Radio Viva.

0: retour sur Radio Aviva en compagnie du musicothérapeute Pierre-Luc Bensoussan. Merci d'être avec nous. Nous évoquions tout à l'heure donc le chant et plus largement le chant associé à la musique. Alors, pour revenir sur une citation encore biblique, au cantique de la mer Rouge, au bord de la mer Rouge, eh bien, les hommes avaient entamé justement une shira, ils avaient entamé un cantique, et les femmes, avec l'impulsion de Myriam, avaient été chercher des tambourins et des cymbales. Alors, on disait tout à l'heure que peut-être que dans cette intensité spirituelle, le fait de vouloir peut-être atténuer un peu l'intensité du chant par l'expression, donc, par l'expression des instruments, est-ce que, d'un point de vue du vocal, est-ce que l'expression vocale rapprocherait peut-être la musique de l'homme, qui n'est peut-être pas tout de suite facilement perceptible ?
1: Oui, alors, il y a plusieurs choses. Il y a la première chose, c'est que la musique et le chant, ça exprime une émotion. Ça, c'est une émotion, des émotions positives. Et là, on voit bien que ce chant-là, il sort presque spontanément, c'est-à-dire qu'il y a une grande émotion, bien sûr. La mer va s'ouvrir. Il y a une grande émotion. Et donc, pour exprimer ça, parce que quelquefois, on n'a pas les mots, hein, on va prendre la musique et, à un moment donné, ben, les paroles, à un moment donné, vont suivre. C'est ce qu'on fait avec, par exemple, je resitue au niveau de la clinique avec des personnes qui ont justement perdu, personnes qui sont malheureusement atteintes de la maladie d'Alzheimer, qui ont une mémoire, bon, ce qu'on appelle la mémoire immédiate, très fragilisée, mais qui conserve encore cette mémoire chantante, si vous voulez, et musicale, hein, c'est celle qui est conservée le plus. Et souvent, voilà, quand on aborde ces personnes-là, qu'est-ce qu'on va faire ? On va d'abord jouer la mélodie. Et alors, il y a un mécanisme neuronal au niveau du cerveau qui fait que les paroles arrivent. C'est dingue, hein, parce qu'on se dit, tiens, mais comment cette personne peut, alors qu'elle se rappelle plus quelquefois le prénom de ses enfants, etc., elle se rappelle de ses paroles, etc., parce que c'est lié à l'émotion. C'est-à-dire que souvent, on le voit au jour d'aujourd'hui, les musiques sont liées aux émotions. C'est-à-dire, vous voyez, il y a, par exemple, on voit les chansons des années 70, des années 80, c'est incroyable quand les personnes se rappellent. Ils se rappellent parce que ça a été des événements marquants dans leur vie. Et si je reviens à Torah, c'est un élément extrêmement marquant. Et pour le marquer, on va le marquer par un chant. Voilà, et par la musique. Et c'est ce travail-là qu'on fait aussi avec les personnes, voilà, qui sont en difficulté, hein, ou quelquefois ils n'ont pas les mots pour dire leur mal-être. Et ça passe d'abord par la musique.
0: Donc nous allons donner peut-être raison à la conclusion du Talmud, puisque dans cette citation qu'on avait rapportée, eh bien la conclusion du Talmud, c'est-à-dire que Icar Shir BP, c'est-à-dire que l'essentiel du cantique se trouve dans les mots et les phrases chantées. On a parlé donc théologie, est-ce qu'on peut peut-être, d'un point de vue historique, savoir à quel moment, à quel instant se situe peut-être le début de la musicothérapie ?
1: Alors le début, on connaît les effets, hein, de la musique, on l'a évoqué précédemment, mais après la formation, hein, de tous ces effets, il faut former les personnes. Alors c'est vrai que la formation en France, elle a commencé en 1970 à peu près, hein, mais avant il y avait une pratique de la musicothérapie en Espagne. Hein, à l'époque de ce qu'on appelait l'arabo-andalouse, c'est-à-dire toute cette période-là, hein, où il y avait les grands maîtres, le Rambam, etc. Par contre, alors une parenthèse, Rambam, c'est-à-dire Maïmonide, il n'aimait pas la musique. c'est le paradoxe. Mais en tout cas, il y avait la musique qui était très présente socialement. Hein, socialement, c'était un lien extrêmement présent, hein, à partir des personnes qui habitaient, des communautés différentes qui habitaient en Espagne. Et il y avait une musicothérapie qui venait d'Orient, avec il y avait des macamodes, c'est-à-dire des modes qui pouvaient soulager l'âme, comme vous dites, ou le mal-être, etc. Donc bon, je ne vais pas rentrer dans les détails, mais c'est quelque chose de très passionnant. Alors ensuite, dans les années 70, eh bien oui, il y a eu une formation parce qu'on a vu les effets. Alors comment ça a commencé ? Parce qu'on voyait les effets tout simplement, hein, au niveau clinique, sur les enfants. Des enfants dont on ne savait pas, qui étaient en grande difficulté, qui arrivaient dans les services pédopsychiatriques à l'époque, et on ne savait pas comment créer du lien avec ces enfants, comment communiquer, et on s'est aperçu qu'avec la musique, il y avait quelque chose qui se passait. Voilà. Il y avait quelque chose qui se passait au niveau de la communication, il y avait une sensibilité, on pouvait commencer à être en relation avec ses enfants. Du coup, c'était à l'époque, c'était le professeur Pouget au service à Montpellier qui a dit, on va créer un diplôme universitaire de musicothérapie.
0: C'est vraiment très intéressant, justement. Comment devient-on musicothérapeute? Quelle est la formation à suivre concrètement?
1: Voilà, alors concrètement, donc, il y a maintenant ce DU existe depuis une quarantaine d'années à Montpellier. C'est les précurseurs, c'est le premier DU qui a existé en musicothérapie. Et il y a une formation complète qui se situe sur 3 ans, par des 3 jours par semaine. Hein, ça reste dans l'esprit un diplôme universitaire. Alors, on y enseigne maintenant, grâce à la neuroscience, on a plus. De preuves que la musique touche le cerveau et certaines fonctions cognitives, etc., et que c'est un support intéressant pour le soin. Alors on étudie la psychiatrie, parce que quand on veut soigner, il faut être au courant des pathologies, hein, la psychiatrie, la neurologie, la psychologie, parce que quand on est en relation avec un patient, on est obligé d'avoir des bases de psychologie, parce que pour pouvoir se situer dans la relation au patient. Des cours de musique aussi, hein, qui sont dispensés pour se remettre au niveau, d'improvisation, parce qu'on utilise beaucoup l'improvisation au niveau musique, et sur le plan psychologique, la neuropsychologie et la neurophysiologie de la musique, parce que c'est une nouvelle matière qui est très intéressante, c'est de connaître l'impact de la musique sur le cerveau. Voilà. Et donc, à partir de là, bien sûr, la musicothérapie active et réceptive. Active, on joue avec le patient, le musicothérapeute donc est acteur avec les patients de faire de la musique avec des instruments qui sont faciles d'approche. Et musicothérapie réceptive, c'est plutôt l'écoute de musique. Et ça, bien sûr, la démarche, c'est de rencontrer le patient. Donc, il y a des entretiens cliniques pour fixer des objectifs thérapeutiques précis. Et à ce moment-là, on va faire un projet thérapeutique vraiment ciblé sur la personne, avec des protocoles qui soient bien adaptés à ses besoins.
0: Et bien pour les jeunes bacheliers qui n'avaient pas trop d'idées, en tout cas, je trouve que ce métier est passionnant. Ceux qui veulent donc commencer cette formation, je pense que auraient un grand intérêt à le faire. Merci Pierre-Luc Bensoussan d'avoir été avec nous. Vous pouvez retrouver l'émission en podcast ainsi que toutes les autres émissions sur le site internet radio-aviva.com. À la semaine prochaine.
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5: Bonjour à toutes et à tous et bienvenue dans votre agenda. Voici les événements et les sorties à venir. Le 9 juin de 18h à 20h à la halle Tropisme, que vous soyez débutant ou initié en céramique, venez exploiter votre fibre artistique tout en sirotant une boisson offerte. Et ce, grâce à une technique traditionnelle de peinture sur céramique typique des azulejos, réalisée avec des flacons à pointe fine. Pour vous inscrire, appelez la halle Tropisme. 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Toujours au programme du printemps des comédiens au Domaine d'eau, les 10, 11, 12 et 13 juin, venez assister à la représentation de Stella Maris, un spectacle mis en scène par Georges Lavaudan, qui met en scène deux des protagonistes du Misanthrope de Molière. 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C'est le 10 juin à la faculté de médecine de Montpellier à 19h30. Et on termine cet agenda avec Babel Torre Viva, un spectacle de danse dirigé par le chorégraphe David Coria qui aura lieu au Théâtre Molière de Sète le 11 juin prochain à 21h30. Une exploration par la danse de la question du pouvoir. Ainsi s'achève l'agenda des sorties de Radio Aviva. 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
1: Bonjour à tous. La petite commune de Fleurance se prépare à rendre hommage à Liana cet après-midi. Une marche blanche est organisée dès 15h dans le Gers après la découverte jeudi du corps de la jeune collégienne de 11 ans. La mairie attend 5000 personnes dans ses rues suite à ce drame qui a secoué la France entière. Demain, des rassemblements sont aussi prévus devant les tribunaux pour dénoncer, je cite, « l'injustice de trop ». Elle dit avoir été inspirée par l'engagement de Bernadette Chirac. L'hommage hier soir d'Hillary Clinton à l'ancienne première dame française qui est décédée vendredi à l'âge de 93 ans. J'ai vraiment vécu une vraie connexion avec elle, a témoigné sur France 5 la femme politique américaine qui avait passé une journée en Corrèze en 98 aux côtés de Bernadette Chirac. La maire du 10e arrondissement de Paris agressée hier soir, la socialiste Alexandra Cordebar dit avoir reçu des coups alors qu'un collectif de militants intégristes d'extrême droite a cherché à empêcher l'ouverture au public de l'église Saint-Laurent dans le cadre de la Nuit Blanche. La mairie de Paris a annoncé vouloir porter plainte. Ce drame hier en Savoie, un skieur de randonnée est mort au-dessus du domaine des Arcs. L'homme de 70 ans a été pris dans une coulée de neige puis projeté au-dessus d'une barre rocheuse. Plus de 150 emplois vont être créés. Safran annonce dans les colonnes de la Tribune dimanche un investissement de 120 millions d'euros pour augmenter les capacités de son site de Montluçon dans l'Allier. C'est ici que sont produits des équipements de pointe destinés à guider des avions ou encore des bombes. L'équipe de France de foot attendue à Lille après une dernière séance d'entraînement hier à Clairefontaine. Les Bleus prennent aujourd'hui la direction du stade Pierre-Mauroy où se déroulera le match amical face à l'Irlande du Nord demain soir. Ultime rencontre avant le coup d'envoi de la Coupe du Monde. Première affiche pour Kylian Mbappé et ses coéquipiers le 16 juin contre le Sénégal et puis le Grand Prix de Monaco en Formule 1. Kimi Antonelli partira en pole position cet après-midi devant Max Verstappen et Lewis Hamilton. Départ de la course à 15h. Très bonne journée à tous.
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0: Bonjour et bienvenue et à Swing Doctors. Bonjour Nicole.
1: Bonjour à tous. Bonjour Arthur.
0: Bien. Et aujourd'hui, je voudrais faire référence à quelqu'un à qui on entend beaucoup parler, je ne sais pas pourquoi, Boris Vian.
1: Ah oui.
0: Tu connais Boris Vian?
1: Ah bah oui, un petit peu.
0: C'est incroyable, hein? C'est un personnage, il n'y a qu'en France qu'on pourrait produire quelqu'un comme ça. Il était à la base, il était ingénieur. Mais il faisait tellement de choses, c'est absolument incroyable. Il était peintre, inventeur, directeur artistique, réalisateur de disques, poète, romancier, comédien, auteur dramatique, journaliste, critique, traducteur.
1: Boulanger.
0: Il a fait absolument tout. Il a écrit, on connaît ses livres, L'Arrache-Cœur, sous le nom de plume, Vernon Sullivan. Il a écrit J'irai cracher sur vos tombes, qui a été un film à scandale. Il a écrit des poésies. Il a traduit The Big Sleep de Raymond Chandler, Le Grand Sommeil, et Lady in the Lake, La Dame du Lac de Raymond Chandler, entre autres. Il a ouvert le Club Saint-Germain avec son groupe parce que, j'ai pas mentionné jusqu'à maintenant, il était musicien, il jouait la trompette et il s'occupait beaucoup, beaucoup de jazz. Et il a été chroniqueur pour le Haute Côte de France. Il a écrit un manuel de Saint-Germain-des-Prés qui était le guide de tourisme du rive gauche, disons. Et bon, c'est quelqu'un qui a été un peu partout. Mais je me demande combien de personnes ont entendu Boris Vian jouer la trompette, parce qu'il était tout à fait bien comme trompettiste, et on va le retrouver avec, parce qu'il avait deux frères aussi qui étaient musiciens, un guitariste et un batteur, et ils faisaient partie d'un groupe avec Claude Abadie. On va le retrouver, il joue Tin Roof Blues, donc on peut constater que c'était un trompettiste tout à fait honorable. On y va.

0: Ah oui, ça c'était, la trompette, c'était Boris Vian, et bon, maintenant les auditeurs, et toi Nico, tu peux dire, j'ai entendu Boris Vian jouer la trompette,
1: ben voilà.
0: Et très bien d'ailleurs, et peut-être on jouerait un autre titre de Boris Vian ces jours, c'était avec l'orchestre de Claude Abbadie, et on va maintenant continuer dans le programme avec, on récidive un peu, parce qu'il y avait Dennis Armstrong, un trompettiste de Angleterre, qui nous avons envoyé des disques, et voici son orchestre actuel, qui est Joe Oliver's Music, en quelque sorte, on l'appelle Dennis Armstrong's Oliver Band, on fait référence à King Oliver, et on va écouter Just Gone, c'est un titre de King Oliver, joué par l'orchestre de Dennis Armstrong. On y va.

0: oui, ça c'était Dennis Armstrong et son orchestre Oliver. Donc faisons référence à King Oliver, puisqu'il joue un répertoire de King Oliver. Et ce titre, Just Gone, ça veut dire Je viens de partir, était un titre composé par King Oliver. On va continuer maintenant avec un jazzman que tout le monde connaît, plutôt comme chanteur que comme jazzman, mais quand même Ray Charles. Était vraiment dans le jazz, surtout au début de sa carrière. On va l'écouter avec Basin Street Blues. On y va.
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Ah oui, c'est Ray Charles, Basin Street Blues. On va continuer. Cet arrangement a été fait par Ralph Burns, grand arrangeur de jazz. Et voici un autre derrière lui. C'est un orchestre avec un arrangement de Marty Paich. Ray Charles va chanter et va jouer au piano Josephine. On y va.

Ah oui, on voit les talents de Ray Charles comme pianiste là, avec un arrangement derrière lui de Marty Paich. On pourrait presque faire une émission sur Marty Paich extraordinaire, qui était l'arrangeur de, et directeur de cet orchestre derrière Ray Charles. Marty Paich a étudié la musique classique, il a étudié avec Mario Tedesco Castelnuovo et avec Schoenberg, et il a commencé avec l'accordéon et après il est devenu l'arrangeur de choix de Frank Sinatra, Sarah Vaughan, Stan Kenton, Stan Getz, Michael Jordan, etc., etc. Et là on le trouve avec Ray Charles, et on va écouter un autre titre et cette fois un titre de Irving Berlin avec Ray Charles, Marie.

Ah oui, c'était Ray Charles, chanson de Irving Berlin, Marie, avec arrangement derrière lui de Marty Paich. Et on va continuer avec Sweet Georgia Brown, Ray Charles.

Oui, c'est la jeune Paula West, magnifique chanteuse, qui vient sur la scène actuellement et vraiment, on va entendre beaucoup d'elle, je crois, à l'avenir. Ouais, il y avait un guitariste extraordinaire, Peter Bernstein, derrière elle. Le violoniste était John Blake et le pianiste était Bill Charlap. On va continuer avec Paula West. Elle va chanter Bye Bye Blackbird.

oui, c'était Paula West qui était la chanteuse, la magnifique. Je crois qu'elle a écouté Sarah Vaughan et vraiment, elle commence à tracer un sillon très important dans le jazz actuellement. Et on l'entend un peu partout. Je crois que c'est quelqu'un qui va laisser sa marque. Et derrière elle, il y avait Bobby Hutcherson qui était vibraphoniste là, et le saxophoniste était Joe Temperley avec son baryton sax, et évidemment Bill Charlap était le pianiste. On va maintenant évoquer Big Spider Beck. Lorsque on a fait un film sur la vie de Big Spider Beck, c'était un cinéaste italien, Pupi Avati, qui a fait ce film qui s'appelle Bix, et on a cherché un trompettiste pour jouer, disons, le rôle de Big Spider Beck, jouer la musique. La musique a été arrangée par Bob Wilber, mais le trompettiste était Tom Pletcher, considéré comme peut-être un des trompettistes qui est le plus proche de Big Spider Beck actuellement. Et c'était presque inévitable qu'on allait essayer de rapprocher Big Spider Beck, le nom de Big Spider Beck, avec un autre personnage de cette époque, musicien, George Gershwin. Et on a imaginé, si Big Spider Beck aurait joué la musique de George Gershwin, qu'est-ce que ça aurait fait? Eh bien, on a demandé à Tom Pletcher de jouer ce jeu, et donc ils ont fait un album avec Dick Hyman comme pianiste derrière. Si Big Spider Beck jouait Gershwin, voilà comment ça aurait pu sonner. Ici, Oh Lady Be Good, avec Tom Pletcher cornet, Dick Hyman au piano, Vince Giordiano saxophone basse. C'est formidable cet instrument. Don Levinson clarinette, qui était ici l'année dernière à Montpellier. Donc on y va.

oui, formidable. C'était Oh Lady Be Good, joué par Tom Pletcher, Cornet, et avec Dick Hyman au piano et tout un groupe derrière eux. Et le thème, disons, de cet album, c'est si Big Spider Beck avait joué des thèmes de George Gershwin, qu'est-ce que ça aurait fait? Et bon, dans les 250 titres à peu près que Big Spider Beck a enregistré, il n'y a aucun titre de George Gershwin. Donc, on n'a aucun exemple. Mais voici, si on voulait savoir ce que ça aurait pu faire, c'est à peu près, parce que Tom Pletcher est aussi proche que Big Spider Beck, qu'on peut le trouver, je crois. Et on va l'écouter, ce groupe, avec Tom Pletcher, jouer I Got Rhythm de George Gershwin. On y va.

C'était I Got Rhythm, titre de George Gershwin, et nous sommes en train d'imaginer qu'est-ce que ça aurait fait si Big Spider Beck l'avait joué. C'est Tom Pletcher qui interprète ça au cornet. Et maintenant, un autre titre de George Gershwin, interprété par le même groupe, et Tom Pletcher va faire mine, bah, pas faire mine, il va jouer dans le style et absolument aussi proche qu'on peut imaginer de Big Spider Beck. C'est But Not For Me. On y va.

Ah oui, magnifique, But Not For Me. Et là, vous avez le jeu entre Tom Pletcher au cornet, qui jouait un peu dans le style de Bix, et Don Levinson, qui a joué le saxophone en ut, que jouait Frankie Trumbauer. Donc l'échange, on aurait pu l'imaginer entre Frankie Trumbauer et Bix, mais c'était Tom Pletcher et Don Levinson. Et on va continuer avec un autre titre là, tiré du répertoire de George Gershwin et joué par Tom Pletcher dans le style de Bix. It's wonderful.

Oui, c'était Wonderful joué par le groupe de Tom Pletcher. Dans le style de Bix Beiderbecke, si Gershwin avait rencontré Bix. Bon, maintenant il y a deux musiciens pour moi de l'ère bop, disons, qui sont vraiment dans le style universel du jazz. Bob Brookmeyer, qui est le tromboniste, et Al Cohn, qui est le saxophoniste, arrangeur. Et on va les retrouver avec un titre tiré de, disons, du jazz, de l'époque du jazz classique, Shine. Derrière eux, il y a Teddy Kodak à la basse, Nick Stabulas à la batterie, Moles Allison qui est au piano, et ils vont jouer Shine. On y va.

Ah oui, c'était Shine avec un arrangement de Al Cohen, joué par Al Cohen et Bob Brookmeyer. On va continuer avec ce groupe So Far, So Good. On y va.

Oui, c'était un titre composé par Al Cohn, So Far So Good, avec Bob Brookmeyer. Maintenant, on va écouter un titre composé par Bob Brookmeyer, Lazy Man Stomp, avec Bob Brookmeyer et Al Cohn. On y va.

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1: Bonjour à tous. 5000 personnes attendues cet après-midi à Florence dans le Gers. Marche blanche en hommage à Liana. Les parents de la collégienne dont le corps a été identifié vendredi ont annoncé leur présence. Ils demandent aux maires locaux de se joindre au mouvement mais se disent opposés à toute présence de responsables politiques nationales. L'affaire Liana, c'est aussi ce scandale autour de possibles dysfonctionnements judiciaires. Alors que le principal suspect faisait l'objet de plusieurs signalements et plaintes pour agressions sexuelles et viols, il n'a jamais été inquiété. Le patron des LR, Bruno Retailleau, candidat à la présidentielle, a proposé hier la création d'une cour disciplinaire de la magistrature pour faciliter la prise de sanctions contre des magistrats. Lui aussi est candidat à la présidentielle. Jean-Luc Mélenchon lance sa campagne aujourd'hui. Son premier meeting se tient à Saint-Denis à partir de 15h. La France Insoumise attend 10 000 personnes. Dans le reste de l'actualité, un protocole d'accord a été signé pour la vente de SFR. Après plusieurs semaines de négociations, Altice devrait bien céder l'opérateur aux trois autres acteurs du secteur, Orange, Bouygues et Free. Une transaction à plus de 20 milliards d'euros qui doit encore être validée par les autorités de la concurrence. La mairie de Paris annonce sa volonté de porter plainte après l'agression de la maire du 10e arrondissement hier soir. L'élu socialiste Alexandra Cordebar accuse des militants d'extrême droite qui souhaitaient empêcher l'ouverture d'une église dans le cadre d'une exposition. À l'international, un mort et 5 blessés dans une fusillade ce matin en Israël. Un tireur a ouvert le feu dans une station-service du centre du pays, non loin de la Cisjordanie occupée. Il a été neutralisé par la police israélienne. Les sports, après le succès hier de la Russe Mira Andreeva, la finale masculine cet après-midi à Roland-Garros. Là aussi, il s'agira d'un vainqueur inédit, porte d'Auteuil. L'Allemand Alexander Zverev vise un premier titre en grand chelem face à l'Italien Flavio Cobolli. Début du match à 15h. Et puis le cyclisme en suit également la première étape du Tour Auvergne-Rhône-Alpes ce dimanche. Le nouveau nom du Critérium du Dauphiné. Répétition générale avant le Tour de France. Le Français Paul Sexa, ses favoris. Bon après-midi à notre écoute.

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1: Bonjour à toutes et à tous et bienvenue sur Radio Aviva, le 88 FM, radio-aviva.com pour nous retrouver en DAB+, partout et tout le temps. Nous allons vous parler pendant cette émission d'une aventure qui va se passer donc au début du mois de juin 2026, le 10 juin précisément, à l'heure où on enregistre cette émission, c'est dans à peine un mois hein, finalement. Donc ça va être l'histoire et l'aventure de Raphaël Martinez qui est avec moi aujourd'hui à distance par téléphone. Bonjour à vous.
2: Et bonjour.
1: Bonjour Raphaël, merci à vous de répondre à mes questions. Aujourd'hui, vous êtes ici parce que vous allez traverser la Manche, enfin vous allez voilà, traverser la Manche avec Cindy Le Faller, donc à la nage. Vous allez être tous les deux, bien sûr, on va expliquer les détails bien sûr de la traversée et je vais vous laisser le faire bien sûr, mais globalement, c'est ça, c'est l'actualité. Le 10 juin, vous allez traverser la Manche à la nage avec Cindy Le Faller, Raphaël, mais avec une petite particularité, je vais vous laisser expliquer ça à nos auditeurs ainsi qu'à nos auditrices.
2: Alors déjà, pour une petite rectification, c'est la traversée du département du Gard depuis la mer, c'est pas la Manche.
1: Oui, pardon, Manche, c'était le projet d'avant, effectivement. Mais c'est ça.
2: C'est le projet d'avant.
1: Effectivement, cette fois-ci, c'est bien le Gard, hein, bien sûr, oui.
2: C'est le Gard depuis la mer à 300 mètres des côtes, effectivement. Donc, je vais être tracté dans un kayak par Cindy Le Faller, qui a justement traversé la Manche l'année dernière, en 18h24. Et du coup, on va faire 6 à 7 heures de nage. On va faire... on va traverser le Gard depuis de l'Espiguette jusqu'au... Non, du Boucanex, jusqu'à... En 10 plages. En fait, on va faire la Grande Motte et le Gros Jour.
1: Raphaël, vous êtes donc atteint de tétraparésie de naissance. Vous avez 17 ans. Pourquoi est-ce que vous vous êtes lancé ce défi, ce projet-là?
2: Alors ce défi, en fait, on se l'est lancé un peu pas par hasard, mais en fait c'est une revanche par rapport à un défi qu'on n'a pas pu faire en 2021 à cause de la Covid. 2020, excusez-moi, à cause de la Covid, c'était un triathlon, la Tour Genève. Donc en fait c'était un triathlon que je devais faire avec elle pour parce qu'elle avait besoin d'une personne en situation de handicap et que je suis dans la classe de son fils depuis du coup la sixième. Du coup c'était comme ça que je l'ai rencontré et du coup en octobre elle m'a demandé comme d'habitude cap ou pas cap, on traverse le Gard en juin à la nage pour moi et sur un bateau pour toi. Je dis avec plaisir comme d'habitude.
1: Et vous avez répondu cap, bien sûr. Et donc c'est prévu pour le 10 juin. Comment est-ce que vous le voyez parce que là, l'échéance arrive à grands pas. En fait, comment est-ce que vous vous sentez?
2: Pour l'instant, je me sens hyper bien. J'ai fait beaucoup de préparation mentale avec mon coach mental qui est aussi le coach mental de Cindy, Luc Gégère, qui a sa propre méthode, la méthode NERTI. Donc nettoyage émotionnel et traumatisme inconscient. Et en fait, il y a eu beaucoup de préparation mentale, de la préparation physique aussi avec les kinés de l'Institut Saint-Pierre et mes kinés libéraux aussi qui sont sur le projet et qui nous suivent à fond. Du coup, il y a eu beaucoup de préparation physique et mentale en amont. Et puis, toute la préparation aussi du kayak, avec une installation adaptée qui a été moulée pour que je me sente confort sur le moment.
1: Et une fois que vous serez arrivé à destination, une fois que vous aurez justement fait cette traversée du Gard, quel message en fait est-ce que vous espérez avoir délivré

0: Alors, j'ai eu la chance de pas vraiment le ressentir parce qu'on m'a toujours permis de faire les choses que je voulais faire. Et du coup, et pour ça, je remercie tous ceux qui m'entourent. J'ai pu faire de l'équitation, j'ai pu faire un saut parachute justement grâce à l'association Cindy en 2024. Il y a 2 ans, du coup. Du coup, non, j'ai pas ressenti forcément ce plafond de verre, mais je sais qu'il y en a beaucoup qui le ressentent, et c'est pour ça que,
1: bien sûr,
0: que je veux faire passer ce message aussi.
1: Vous avez seulement 17 ans, vous entendez parler, on pourrait jurer que vous en avez bien plus, Raphaël Martinez. Et bien sûr, vous êtes donc encore au lycée, mais pas que, vous avez beaucoup de choses à raconter, vous avez beaucoup de projets sur le feu. Aujourd'hui, en fait, qu'est-ce qu'on doit savoir, en fait, quand on entend parler de vous? Bien sûr, vous allez vous réaliser des exploits sportifs, mais pas que. Raphaël, dites-nous.
0: Oui, pas que. Je suis lycéen à côté, mais j'ai aussi une entreprise dans le monde de l'informatique, plus précisément opérateur télécom pour tout ce qui est société et pour tout ce qui est professionnel. Et je fais aussi de la création de sites internet, de l'hébergement, bref.
1: Et comment est-ce qu'on peut vous retrouver? Vous avez un site, vous avez des réseaux? Alors, comment est-ce qu'on peut vous retrouver?
0: Il y a un site internet qui existe depuis longtemps et j'ai eu la flemme de changer le nom, c'est pour ça qu'il est un peu chelou. J'aime bien dire ça.
1: On veut savoir,
0: Parce que du coup, j'ai tout déclaré à ce nom-là et j'ai pas eu l'envie de tout modifier, mais du coup, c'est Pinous, donc Pinous, tiré du 6, heberg.com. Donc Pinous Héberge, c'est le site internet où vous pouvez retrouver
1: toutes les informations, tout ce que vous faites, toutes vos actualités. Oui. Tout simplement, Raphaël Martinez, merci beaucoup. Donc, vous allez traverser, on le rappelle, le Gard le 10 juin prochain avec Cindy Le Falaire. Donc, vous serez sur un kayak et Cindy sera à la nage. Elle vous tractera. Est-ce que vous avez un dernier mot à nos auditeurs ainsi qu'à nos auditrices à délivrer avant qu'on clôture cette émission?
0: Juste, faites ce que vous avez envie et profitez tout simplement du moment présent.
1: Votre arrivée ou même votre départ, on pourra le voir, c'est public, on peut venir vous voir,
0: oui,
1: vous encourager.
0: Oui. C'est public et on peut effectivement venir.
1: Allez, vous partez d'où et vous arrivez où donc?
0: On part du dernier parking de l'Espiguette et du coup on arrive en 10 plages au Gros du Roi. Donc le départ est prévu vers 6h30 du matin pour partir en même temps que le lever du soleil.
1: Voilà, tout simplement. Donc rendez-vous 6h30 du matin. Merci à vous, Raphaël Martinez, pour vos réponses et surtout pour l'inspiration que vous avez donnée en simplement répondant à mes questions. Merci à vous. Cette émission est à présent terminée. Je vous propose de la réécouter dès maintenant en format podcast sur notre site internet radio-avio.com. Et à très vite sur le programme.
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3: Bonjour, c'est Charles Victor pour la chanson en or. Aujourd'hui, nous évoquons la disparition de Marcel Amont le 8 mars 2023 à l'âge de 93 ans. L'artiste bordelais a été pendant 75 ans l'un des chanteurs de music-hall les plus populaires. Il avait commencé sa carrière en 1956 où il fait la première d'Edith Piaf à l'Olympia. 1958, la chanson Tout doux, tout doucement le fait connaître du

10h le soir, seul dans Paris. 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La pluie, Paris la pluie. 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De toute façon, je suis déjà beurré. Alors je vais me mettre de bonne humeur, voilà. Et pour ça, il faudrait que je cherche encore une fille qui voudrait bien de moi ce soir un quart d'heure. Bon, ben, il n'y a qu'une solution, alors, au bois, tout de suite au bois. Facilité de paiement, crédit total. Voyons. Les contrats de l'avenue Foch, les quartiers chics, c'est là qu'il y en a le plus. Il y a même des Espagnols, c'est vous dire. Les anciennes bonnes, ou alors toujours des bonnes. Avec elles, il faut payer franco. Ah, l'Espagne, franco, le pays de l'honneur, les taureaux, des guitares. Où le gui, c'est bonheur, mais la tare, c'est franco, c'est bien connu. Avenue du Bois. 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

à droite un quart de police. Tout feu éteint. Je continue, tiens, des mateurs derrière les arbres. 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Elle pleure. 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
1: Bonjour et bienvenue dans les rendez-vous de l'emploi. Comme tous les jours, je vous propose 3 offres d'emploi accessibles sur le site France Travail. La première offre est un poste de vendeur-vendeuse en boulangerie-pâtisserie. Pour ce CDI de 35 heures, vous serez en charge d'accueillir avec enthousiasme les clients, de la mise en rayon des produits fabriqués et de la préparation des sandwichs. Vous devez avoir l'esprit d'équipe et faire preuve de réactivité. Débutant accepté. Le numéro de l'offre 207ZFBX. La deuxième proposition est un poste de secrétaire médico-social à Montpellier. Pour ce CDI de 35 heures, vos missions. Vous serez en charge de l'accueil physique et téléphonique, ainsi que de créer les dossiers administratifs. Les débutants sont acceptés. Il est demandé de faire preuve d'adaptation, de curiosité et d'être à l'écoute. Le numéro de l'offre, 207YPLB. La troisième offre est un poste d'assistant administratif, assistante administrative à Montpellier. Pour ce CDI de 39 heures, vous serez chargé de la gestion administrative, du suivi des relations clients-fournisseurs et de programmer les campagnes de relance. 6 mois d'expérience souhaitée. Pour ce poste, il faut faire preuve de rigueur et de précision. Le numéro de l'offre, 207WHKX. Voilà, c'est tout pour ces rendez-vous de l'emploi. Je vous souhaite du courage dans vos recherches. À bientôt sur Radio Aviva.
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1: Bienvenue dans cette série d'épisodes dédiés au cerveau et à la productivité. L'épisode du jour est consacré à un sujet essentiel, les cycles de sommeil et leur impact sur notre productivité. Nous allons explorer l'importance d'un sommeil de qualité pour un fonctionnement optimal du cerveau et nous découvrirons comment adopter des habitudes de sommeil saines pour améliorer notre niveau d'énergie, notre concentration et notre efficacité au travail. Commençons par comprendre les cycles de sommeil. Notre sommeil se compose de différentes phases, chacune ayant un rôle spécifique dans la récupération et la régénération de notre cerveau. Le cycle de sommeil typique comprend 4 à 5 étapes. L'endormissement, le sommeil léger, le sommeil profond et le sommeil paradoxal, également connu sous le nom de sommeil REM. Le sommeil léger est la première phase après l'endormissement. C'est un état de transition entre la veille et le sommeil plus profond. Le sommeil profond, quant à lui, est à la phase la plus réparatrice. C'est pendant cette période que notre corps se régénère, que nos muscles se détendent et que notre système immunitaire se renforce. Enfin, le sommeil paradoxal est la phase où se produisent les rêves les plus intenses et où notre cerveau traite les informations et les émotions. Maintenant que nous comprenons les différents stades du sommeil, il est temps de parler de l'importance du sommeil pour notre productivité. Le sommeil est essentiel pour de nombreuses fonctions cognitives, notamment la concentration, la mémoire, la créativité et la prise de décision. Lorsque nous manquons de sommeil, notre niveau d'énergie diminue, notre attention se relâche et nos capacités cognitives en pâtissent. En revanche, un sommeil de qualité nous permet d'être plus alerte, plus réactif et plus efficace dans notre travail. Comment pouvons-nous adopter des habitudes de sommeil saines pour optimiser notre productivité? Voici quelques conseils pratiques. Tout d'abord, établissez une routine de sommeil régulière. Essayez de vous coucher et de vous réveiller à des heures fixes chaque jour, même le week-end. Cela aidera à réguler votre horloge interne et à favoriser un sommeil de qualité. Ensuite, créez un environnement propice au sommeil. Assurez-vous que votre chambre est sombre, calme et bien ventilée. Évitez les écrans et la lumière bleue avant de vous coucher, car ils peuvent perturber votre rythme circadien. Pratiquez une bonne hygiène de sommeil. Évitez les repas lourds et la caféine avant de vous coucher. Établissez une routine de relaxation avant le coucher, comme la lecture ou la méditation, pour vous aider à vous détendre. Si vous avez du mal à vous endormir, essayez des techniques de relaxation ou de respiration profonde. Vous pouvez également envisager des méthodes de gestion du stress, telles que le yoga ou la pratique de la pleine conscience, pour favoriser un état de détente avant de vous coucher. Enfin, n'oubliez pas que la qualité du sommeil prime sur la quantité. Il vaut mieux dormir 7 heures de sommeil de qualité que 8 heures de sommeil perturbé. Écoutez votre corps et trouvez le nombre d'heures de sommeil qui vous convient le mieux. En résumé, les cycles de sommeil jouent un rôle crucial dans notre productivité. En comprenant l'importance du sommeil pour un fonctionnement optimal du cerveau et en adoptant des habitudes de sommeil saines, nous pouvons améliorer notre niveau d'énergie, notre concentration et notre efficacité au travail. Alors accordez-vous une bonne nuit de sommeil et préparez-vous à briller dans vos activités quotidiennes. J'espère que ces informations vous ont été utiles. N'hésitez pas à revenir pour d'autres conseils sur la productivité et le bien-être. Merci de m'avoir écouté et à bientôt.
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1: Bonjour à toutes et à tous et bienvenue dans votre agenda. Voici les événements et les sorties à venir. Le 9 juin de 18h à 20h à la Halle Tropisme, que vous soyez débutant ou initié en céramique, venez exploiter votre fibre artistique tout en sirotant une boisson offerte. Et ce, grâce à une technique traditionnelle de peinture sur céramique typique des azulejos, réalisée avec des flacons à pointe fine. Pour vous inscrire, appelez la Halle Tropisme. Nous sommes en plein printemps des comédiens et Radio Aviva, média partenaire de l'événement, vous rappelle que le 9, 10 et 11 juin prochain aura lieu le spectacle intitulé « Il y avait une forêt dans l'histoire », une création de la compagnie L'Autre Théâtre, mise en scène par Caroline Cano, Marion Coutarel, Bélac Zupon et Brigitte Négro. Pour les 30 ans de la troupe, il y est question de récits intimes, d'introspection et d'ambiance très forestière. Toujours au programme du printemps des comédiens au Domaine d'Eau, les 10, 11, 12 et 13 juin, venez assister à la représentation de Stella Maris, un spectacle mis en scène par Georges Lavaudan qui met en scène deux des protagonistes du Misanthrope de Molière. En partenariat avec l'ISS et l'ACM Corpo, le pôle culture de la faculté de médecine de Montpellier organise une soirée scène ouverte. Ce tremplin pour les jeunes artistes sera sans doute le moyen de passer une très bonne soirée riche de rencontres. C'est le 10 juin à la faculté de médecine de Montpellier à 19h30. Et on termine cet agenda avec Babel Torre Viva, un spectacle de danse dirigé par le chorégraphe David Coria qui aura lieu au Théâtre Molière de Sète le 11 juin prochain à 21h30. Une exploration par la danse de la question du pouvoir. Ainsi s'achève l'agenda des sorties de Radio Aviva. Rappelons ici que les auditeurs membres du Club Aviva peuvent recevoir les informations concernant les invitations disponibles pour les spectacles de nos partenaires. À bientôt sur Radio Aviva.
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1: Bonjour à tous. 5000 personnes attendues cet après-midi à Florence dans le Gers. Marche blanche en hommage à Liana. Les parents de la collégienne dont le corps a été identifié vendredi ont annoncé leur présence. Ils demandent aux maires locaux de se joindre au mouvement mais se disent opposés à toute présence de responsables politiques nationales. L'affaire Liana, c'est aussi ce scandale autour de possibles dysfonctionnements judiciaires. Alors que le principal suspect faisait l'objet de plusieurs signalements et plaintes pour agressions sexuelles et viols, il n'a jamais été inquiété. Le patron des LR, Bruno Retailleau, candidat à la présidentielle, a proposé hier la création d'une cour disciplinaire de la magistrature pour faciliter la prise de sanctions contre des magistrats. Lui aussi est candidat à la présidentielle. Jean-Luc Mélenchon lance sa campagne aujourd'hui. Son premier meeting se tient à Saint-Denis à partir de 15h. La France insoumise attend 10 000 personnes. Dans le reste de l'actualité, un protocole d'accord a été signé pour la vente de SFR. Après plusieurs semaines de négociations, Altice devrait bien céder l'opérateur aux trois autres acteurs du secteur, Orange, Bouygues et Free. Une transaction à plus de 20 milliards d'euros qui doit encore être validée par les autorités de la concurrence. La mairie de Paris annonce sa volonté de porter plainte après l'agression de la maire du 10e arrondissement hier soir. L'élu socialiste Alexandra Cordebar accuse des militants d'extrême droite qui souhaitaient empêcher l'ouverture d'une église dans le cadre d'une exposition. À l'international, un mort et 5 blessés dans une fusillade ce matin en Israël. Un tireur a ouvert le feu dans une station-service du centre du pays, non loin de la Cisjordanie occupée. Il a été neutralisé par la police israélienne. Les sports, après le succès hier de la Russe Mira Andreeva, la finale masculine cet après-midi à Roland-Garros. Là aussi, il s'agira d'un vainqueur inédit, porte d'Auteuil. L'Allemand Alexander Zverev vise un premier titre en grand chelem face à l'Italien Flavio Cobolli. Début du match à 15h. Et puis le cyclisme, on suit également la première étape du Tour Auvergne-Rhône-Alpes ce dimanche, le nouveau nom du Critérium du Dauphiné. Répétition générale avant le Tour de France. Le Français Paul Sexa, ses favoris. Bon après-midi à notre écoute.

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1: J'aime beaucoup la nature dans le Gers, mais c'est aussi une nature que je trouve très, qui est, vu qu'il y a beaucoup de champs et que c'est très agricole, qui est tenue par la main de l'homme en fait. Et moi, je suis souvent appelé par des natures qui sont très sauvages.
2: Deux mois après l'installation, on se retrouve avec le confinement. Donc là, ça a été encore plus difficile.
3: Je m'attendais quand même qu'une fois qu'on s'installe, il y ait quand même la petite curiosité, petite méfiance, et finalement même pas. Il n'y a rien eu de tout ça.
4: Bonjour madame.
5: Bonjour, je vais vous prendre un croissant s'il vous plaît.
4: Oui.
6: Du pain et du lien.
7: Quatrième épisode. La compréhension.
8: Bonjour. Comment ça va aujourd'hui? Vous n'avez pas crevé les pneus?
6: J'ai mal dormi. Je suis complètement à plat. Cette histoire m'épuise.
8: Ah oui, toujours cette histoire de bonjour avec votre boulangère.
6: Je comprends pas. Vraiment, je comprends rien. Ça tourne dans ma tête dans tous les sens. Je sais pas ce qui se passe. Qu'est-ce qui se passe? J'ai toujours été sympa. Souriant, j'aime bien les gens.
3: J'allais faire quelques petites courses, c'était toujours des bonjours, des grands sourires.
6: J'aime bien le pain, au levain ou pas, le pain blanc, le pain complet. Même que je n'ai rien contre le semi-complet. Pourquoi elle ne veut pas me parler? Je fais des efforts quand même.
8: Ah, nous y revoilà, l'absence de relation.
1: Les gens, je les trouve plus, beaucoup plus vrais en fait. Mais par contre, il y a quelque chose de plus fermé.
6: Ah. Ah. Mais vraiment?
8: Vous en avez parlé à d'autres personnes?
6: Oui, en fait, c'est même l'épicier du village qui est venu me parler.
8: Très bien. Et alors?
6: Eh bien, voilà comment ça s'est passé.
9: Elle m'a enfin dit pourquoi elle ne voulait pas te parler.
6: C'est vrai?
9: Oui, je lui ai ramené le pain l'autre jour et elle m'en a parlé. Elle m'a dit que tu lui disais pas bonjour régulièrement.
6: Non, mais c'est pas une explication.
9: Ah, mais c'est celle qu'elle m'a donnée.
6: Mais ça n'a pas de sens, enfin, c'est comme me retourner le problème. Que je sois le fautif, et puis, je crois pas avoir fait preuve de refus. J'ai toujours dit bonjour quand elle me disait bonjour elle-même. C'est quoi cette histoire? Alors j'en ai parlé aussi au voisin, qui m'a dit qu'elle ne lui parlait plus depuis 10 ans, pour une obscure raison, une histoire de tuile qui serait tombée un jour de grand vent sur la voiture. Mais ce n'était même pas sûr. Et puis d'autres gens ne viennent plus.
2: Les gens vous demandent beaucoup votre numéro de téléphone. Mais j'ai une tonne de personnes qui m'ont demandé mon numéro. Mais après ça, il ne se passe plus rien. Il n'y a pas... Enfin, ils ne l'utilisent pas, en fait, mon numéro de téléphone. Ils ne l'utilisent jamais.
6: Il y a plein de gens qui ne l'aiment pas.
8: Donc, vous voyez bien que ce n'est pas que de votre faute.
1: En fait, non, parce qu'en fait, je n'ai pas eu de désillusion. C'est-à-dire que je savais que la campagne fonctionne très différemment de la ville. C'est ce qui me va bien, c'est ce qui me plaît aussi.
6: En tout cas, je me rends compte combien c'est important, un commerce de village. Non seulement ce qu'il propose comme service, mais aussi le lien que ça crée.
3: Juste avoir les commerces à proximité, moi, ça m'a changé la vie. J'ai découvert ce que c'était le bonheur d'avoir ça, de pouvoir y aller à pied, sans prendre la voiture, etc.
6: C'est finalement une agora, un lieu d'échange.
8: Oui, vous n'êtes pas le seul responsable. Quand on arrive dans un nouvel endroit, vous vous doutez bien qu'il faut accepter les codes, tout en gardant votre identité. On se revoit la semaine prochaine.
2: Il me semble, quand on est né là et qu'on a une famille, des racines, c'est bien plus facile, évidemment. Puis apparemment, les gens vivent en famille ici.
3: Ne serait-ce que tous les jours rentrer et, comme je disais, dire bonjour en regardant la personne en les souriant. Ben, on ne se rend pas compte, mais certaines personnes, ça peut leur changer leur journée.

Ce docu-fiction en 6 épisodes, du pain et du lien, a été réalisé par Radio Galaxie et Radio Larzac dans le cadre du partenariat entre l'Assemblée régionale des radios associatives et la région Occitanie, Pyrénées, Méditerranée. Écriture et voix, Ludovic Roive et Isa Fouillet. Un grand merci à Evelyne, Marion et Alexis pour leur témoignage.

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1: Bonjour Beata Oumoubieyi-Mérès.
2: Bonjour.
1: Alors, vous êtes venue au lycée La Merci aujourd'hui pour votre témoignage sur le génocide des Tutsis au Rwanda. Vous êtes, vous avez aussi écrit Le Convoi, qui est un ouvrage que vous avez édité chez Flammarion, où vous avez expliqué comment le 18 juin 1994, vous avez eu la vie sauve grâce à un convoi humanitaire. Et vous aviez 15 ans à ce moment-là. Donc ce témoignage est vraiment intéressant. Et est-ce que vous voulez nous en parler ?
2: Oui, c'est important pour moi de témoigner auprès des élèves pour leur transmettre cette histoire que souvent ils méconnaissent. Là, en l'occurrence, ici, les classes de terminale, donc spécialité histoire géopolitique et aussi littéraire, ont été préparées, ont travaillé pendant toute l'année scolaire avec leurs professeurs sur... Différents génocides. Et il se fait qu'une de ses élèves est la petite fille du directeur du lycée qui m'a accueillie, moi, en 94, quand je suis arrivée en France. C'est donc elle qui a fait le lien. Je trouve ça très, très touchant et beau que la nouvelle génération se saisisse de cette histoire. Et moi, je venais aussi, voilà, à la fois pour partager mon expérience, qui leur parle, parce que j'ai vécu le génocide quand j'avais à peu près leur âge, mais aussi pour que cette histoire du passé, cette expérience du passé, puisse éclairer le présent dans ce qu'il a de préoccupant, d'inquiétant, mais aussi de nécessité à avoir un esprit critique.
1: Pourquoi avez-vous dit que le génocide était indicible et inaudible ?
2: Je pense qu'il était surtout inaudible, inentendable. Moi, mon expérience, c'est que je pouvais en parler, je voulais en parler, et que les gens n'étaient pas prêts à l'entendre ou avaient peur que le fait d'en parler me mette dans une situation de grande fragilité. Donc c'est pour ça que ça m'a pris énormément de temps avant de pouvoir écrire ce récit. Et j'ai commencé par écrire de la fiction, justement parce que j'avais l'impression que c'était inaudible. Par contre, l'indicible, ce dont j'ai parlé aux élèves aujourd'hui, l'indicible, c'est celui qui est dans les familles, c'est la difficulté que éprouvent beaucoup de rescapés. Ça a été le cas déjà il y a longtemps pour les rescapés de la Shoah. La difficulté qu'éprouvent les rescapés à parler de cette histoire à leurs enfants, la peur qu'ils peuvent avoir de transmettre le traumatisme aux générations suivantes.
1: Alors ce génocide qui a été donc organisé depuis les années 30, orchestré, matérialisé par l'administration. Donc ce génocide a eu poursuite des procès contre les génocidaires, et ces procès sont encore en cours. Et

0: Pensez-vous qu'il faut continuer à poursuivre?
1: Le propre des génocides, c'est qu'ils sont, c'est un crime qui est imprescriptible. Donc effectivement, tant qu'il y aura des responsables, des génocidaires qui sont en liberté ou en tout cas non jugés, il faut que la justice se poursuive. C'est un travail de très longue haleine qui est épuisant. Les témoins petit à petit disparaissent, les mémoires s'étiolent, et puis il y a beaucoup de procès qui ont eu lieu. Il y a eu des procès au niveau international avec le tribunal pénal international pour le Rwanda qui s'est tenu en Tanzanie à Arusha. Il y a eu des procès au Rwanda avec notamment ce qu'on appelle les gachacha. Mais il y a encore aujourd'hui en France des génocidaires qui sont poursuivis, qui sont condamnés, qui font appel. C'est très très long et c'est très coûteux pour le contribuable. Malheureusement, la plupart de ces gens-là, oui, sont dans le déni des crimes qu'ils ont commis. Mais pour que on puisse, que la société se reconstitue, il faut un travail de justice absolument.
0: Est-ce que votre retour au Rwanda récemment a atténué votre souffrance? Vous a-t-il apporté la paix?
1: Alors moi, je suis retournée au Rwanda pour la première fois il y a longtemps. Hein, c'était en 2005. Donc, le premier voyage a été un voyage un peu difficile, hein, d'un point de vue mémoriel. Mais sinon, j'y retourne régulièrement. Et oui, le Rwanda est un pays qui est en paix. Je prends beaucoup de... Enfin, c'est important pour moi d'y retourner avec joie. C'est un pays qui s'est reconstruit de façon assez impressionnante. Et aujourd'hui, j'y vais aussi en tant qu'écrivaine, en tant que survivante, pour témoigner, pour partager mes livres, mais aussi pour animer des ateliers d'écriture et puis poursuivre l'histoire des convois, puisque j'ai retrouvé les enfants là-bas et qu'on a des projets aussi pour continuer à raconter cette histoire ensemble et pas seulement moi, comme je l'ai fait dans le livre, oui.
0: Alors vous répondez un peu à ma dernière question. Je voulais vous demander quel avenir voyez-vous pour le Rwanda qui a été tellement abîmé, mais vous venez de dire que ça se reconstruit.
1: Oui, il y a un vivre ensemble, c'est une nouvelle génération aujourd'hui qui construit le pays 32 ans après, et il y a beaucoup d'espoir, oui, même si c'est un ouvrage de longue haleine pour refaire nation, société, mais en tout cas il y a de l'espoir et ça va.
0: Merci beaucoup Beata.
1: Merci.
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1: Bonjour à toutes et à tous et bienvenue dans votre agenda. Voici les événements et les sorties à venir. Le 9 juin de 18h à 20h à la Halle Tropisme, que vous soyez débutant ou initié en céramique, venez exploiter votre fibre artistique tout en sirotant une boisson offerte. Et ce, grâce à une technique traditionnelle de peinture sur céramique typique des azulejos, réalisée avec des flacons à pointe fine. Pour vous inscrire, appelez la Halle Tropisme. Nous sommes en plein printemps des comédiens et Radio Aviva, média partenaire de l'événement, vous rappelle que le 9, 10 et 11 juin prochain aura lieu le spectacle intitulé « Il y avait une forêt dans l'histoire », une création de la compagnie L'Autre Théâtre, mise en scène par Caroline Cano, Marion Coutarel, Bélac Zupon et Brigitte Négro. Pour les 30 ans de la troupe, il y est question de récits intimes, d'introspection et d'ambiance très forestière. Toujours au programme du printemps des comédiens au Domaine d'eau, les 10, 11, 12 et 13 juin, venez assister à la représentation de Stella Maris, un spectacle mis en scène par Georges Lavaudan, qui met en scène deux des protagonistes du Misanthrope de Molière. En partenariat avec l'ISS et l'ACM Corpo, le pôle culture de la faculté de médecine de Montpellier organise une soirée scène ouverte. Ce tremplin pour les jeunes artistes sera sans doute le moyen de passer une très bonne soirée riche de rencontres. C'est le 10 juin à la faculté de médecine de Montpellier à 19h30. Et on termine cet agenda avec Babel Torre Viva, un spectacle de danse dirigé par le chorégraphe David Coria qui aura lieu au Théâtre Molière de Sète le 11 juin prochain à 21h30. Une exploration par la danse de la question du pouvoir. Ainsi s'achève l'agenda des sorties de Radio Aviva. Rappelons ici que les auditeurs membres du Club Aviva peuvent recevoir les informations concernant les invitations disponibles pour les spectacles de nos partenaires. À bientôt sur Radio Aviva.

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2: Très heureux de vous retrouver sur Aviva pour votre rendez-vous musical préféré. Aujourd'hui, numéro spécial consacré au groupe britannique les Rolling Stones et plus principalement à son batteur légendaire Charlie Watts, monstre sacré du rock décédé le 24 août 2021. L'occasion de déguster les tubes de cette formation mythique. Pas facile de dresser une playlist parmi les innombrables morceaux en 60 ans de carrière.

spécial Rolling Stones, Sympathy for the Devil, titre extrait de leur 7e album enregistré après mai 1968. Charlie mène le rythme d'une samba infernale.

Carter se dirigea très vite vers la musique, par le jazz, celui des années 40. Autodidacte, le musicien apprend à jouer à l'oreille en regardant les autres artistes dans les clubs de Londres. Il tenait ses baguettes à l'envers, frappant avec le gros bout. Les pierres qui roulent commencent par reprendre des standards de blues américains comme Time is on my side, enregistré à Chicago le 26 septembre 1964. C'est la première entrée du groupe dans le top 10 aux USA.

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1: Le tandem d'auteurs-compositeurs Jagger Richards est né en novembre 1963. On lui doit le premier single Painted Black qui sort en mai 1966, un titre joué très souvent sur scène. Nous sommes en 2009, c'est Charlie Watts qui impose le rythme et dynamise le monde.

Under My Thumb, enregistré en mars 1966, Brian Jones utilise le marimba, un xylophone africain qui contribuera à la popularisation de l'instrument. Spécial Rolling Stones sur Aviva, en hommage à Charlie Watts.

0: Chez The Rainbow, enregistré en mai 1967, Brian Jones joue du mellotron, un instrument de musique polyphonique à clavier. Les Beatles et les Moody Blues aimaient aussi en jouer.
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Jumpin' Jack Flash, single sorti en mai 1968, un morceau repris par de nombreux artistes. C'est la playlist des Stones sur Aviva, en mémoire au batteur Charlie Watts.

Shelter avec la batterie de Charlie en arrière-plan, extrait du 8e album paru en décembre 1969. Sur Aviva en live, la voix superbe de Mary Clayton. Moment monumental.

Can't Always Get What You Want est un single publié en juillet 1969. Un classique avec la participation de l'organiste Al Kooper et la chorale de Londres.

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1: L'album Sticky Fingers sort en avril 1971 avec un logo emblématique représentant une langue inspirée de la bouche de la déesse indienne Kali. Le single Can't You Hear Me Knocking sur Aviva.

en pleine cure de désintoxication à l'héroïne. Succès immédiat aux États-Unis. Numéro 1 des ventes, les Rolling Stones et Mick Jagger, uniquement sur Aviva. Petite douceur.

0: Charlie, l'artiste taiseux à la ville comme à la scène, était un rocker casanier. Ciment du groupe le plus célèbre du monde, dont il était membre depuis 1963, c'était le moins extravagant des quatre mauvais garçons, détestant les paillettes et la célébrité. Le 27 juillet 1995, avec les Stones, il est sur le site de Grammont, à Montpellier, en tournée mondiale. 600 policiers et gendarmes sont mobilisés pour contenir les 71 000 fans. Pendant 2 heures, le groupe va enchaîner 23 titres de leur répertoire, dont le fameux Honky Tonk Woman, un single sorti le 4 juillet 1969, le lendemain du décès de Brian Jones, retrouvé noyé dans sa piscine. Il avait 27 ans.
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En 1971, le batteur avait acheté un Mas Sévenol à Massiès près de Saint-Jean-du-Gard en bordure du Gardon. Un lieu discret comme lui, où il vivra de façon permanente jusqu'en 1979. Bon Sugar, leur 9e album, est sorti en avril 1971. Un titre référence avec les grooves swing de Charlie. Les Stones, on ne s'en lasse pas de les écouter sur Aviva, bien sûr.

Le single Miss You est publié le 19 mai 1978, morceau aux accents disco, classé numéro 1 du Billboard, certifié disque d'or aux USA. Une richesse musicale dingue avec l'harmonica du musicien de blues new-yorkais Sugar Blue.

Start Me Up sort le 14 août 1981, issu du 16e album des Stones, classé numéro 1 en Australie et numéro 2 aux États-Unis. On ne peut pas oublier le riff légendaire de Keith Richards, qui bizarrement n'aimait pas ce morceau.

Avant de se quitter, le premier méga-tube des Pierres qui roulent, I Can't Get No Satisfaction, un single enregistré en mai 1965 à Chicago et à Los Angeles, extrait de leur deuxième album, un morceau emblématique considéré comme l'une des meilleures chansons rock de tous les temps, avec toujours ce riff de Richards, la marque de fabrique du son

0: du rock continue sans leur pote Charlie Watts, le jazzman élégant qui laisse derrière lui une empreinte indélébile. On se retrouve très vite sur Aviva pour d'autres moments magiques. Merci de votre fidélité. Prenez soin de vous. Salut.
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0: Bonjour à toutes et à tous, bienvenue pour ce Café Société sur un thème important à cette période. Il s'agit des liens de fraternité, qui les tisse, comment on les analyse, est-ce qu'on les analyse, est-ce qu'il y a de la recherche là-dessus, comment on arrive à dénouer les clivages entre des groupes de population pour qu'ils se parlent et pour que la société aille mieux. Et donc un plateau sur le nouveau contrat social, comment être acteur de la fraternité. Alors pour évoquer cela, Lionel Scotto d'Apollonia. Bonjour Lionel.
1: Bonjour.
0: Vous êtes directeur de la chaire UNESCO sur la complexité.
1: Exactement, vous êtes bien informé par là.
0: N'est-ce pas, hein? N'est-ce j'ai, pas? J'ai de bonnes notes. Surtout. Alors, sur la complexité, ça va être pourtant très simple à comprendre, hein, je vous rassure. Vous êtes venu avec l'inspiratrice du projet Oasis de Fraternité, Elisabeth Sénégas. Bonjour.
2: Bonjour.
0: Alors, tout à l'heure, vous allez pouvoir vous présenter un peu plus profondément chacun et chacune, mais c'est juste pour que nos auditeurs et nos auditrices de l'Hérault, des Pyrénées-Orientales et du Gard puissent comprendre comment va se dérouler le plateau et qui est présent. Ensuite, nous avons, il faut un psychologue, toujours, pour analyser les questions de société, Déborah Nourrit, maître de conférence en psychologie.
3: Oui, bonsoir.
0: Paul Valéry ?
3: Non, pas Paul Valéry, à l'Université de Montpellier, justement, et plutôt en psychologie dite expérimentale.
0: Donc, exactement, c'est l'autre partie de la psychologie, oui, avec des mesures, des mesures de population, etc. La partie scientifique, je dirais, quantifiable. Également, autour de ce plateau, on a choisi d'avoir des personnes qui appliquent justement ce décloisonnement de société et qui vont vers l'autre. Je veux parler du Cercle Mozart, dont le président Jean-Marc Maillot est avec nous. Bonjour Jean-Marc.
4: Bonjour Perla, merci.
0: Alors, de ton invitation. Un Cercle Mozart, cercle d'affaires pourtant, et nous verrons comment vous avez fait un pas de côté pour aider des jeunes de quartier, c'est tout à fait important, ou pour créer du lien. Et enfin, le bien connu FAS Hérault, on vous connaît sur votre action sur l'exclusion, pour mettre en contact des recruteurs et des gamins au chômage, etc. Roland Chollet, vous êtes le directeur général de FAS Hérault et merci de nous éclairer tout à l'heure sur toutes vos actions.
5: Bonsoir Perla et merci de l'invitation.
0: Avec plaisir. Et puis nous avons un ami et quelqu'un qui va éclairer aussi ce débat, Étienne Couénan. Vous êtes membre de l'Académie des sciences et lettres, oui. Et chirurgien. Ex-chirurgien, ex-comédie du livre. Donc un scientifique cultivé et impliqué dans le débat, puisque l'Académie des sciences et lettres, c'est un peu ça quand même. Alors, nous sommes là aujourd'hui pour analyser ce projet, cette chaire UNESCO sur la fraternité, la complexité sociale. Et j'aimerais justement, Lionel Scotto d'Apollonia, que vous nous donniez la portée de ce travail de la chaire. Vous avez commencé par des observations et puis finalement vous êtes parti sur un projet de recherche avec des mesures.
1: Alors oui.
0: J'espère bien.
1: Alors... Pour que ça soit clair pour tout le monde, les personnes présentes et les auditeurs, c'est on va peut-être raconter l'histoire d'où on vient. Donc d'où on vient, c'est Elisabeth Sénégas qui après va narrer un petit peu son expérience, donc son expérience grenobloise autour de Maison de la Fraternité, et attirée par l'expérience grenobloise Edgar Morin, donc qui est à l'origine de la chaire UNESCO Complexité, a contacté Elisabeth pour dire c'est formidable ce que vous faites, hein, Elisabeth. Vous êtes en action ce que je voudrais être en pensée. Et donc là, on a la façon dont Elisabeth m'en racontera. Le projet s'est construit. Je vais rester sur le projet. Donc le projet s'est construit. Edgar nous a mis en contact il y a 2 ans. Et à partir de là, on a rédigé un projet pour préfigurer la première oasis de fraternité en prenant comme terrain d'expérimentation le territoire montpelliérain.
0: Absolument. Donc on va faire un cocorico, une démarche qui commence à Montpellier, mais qui a comme vocation de se répartir, de diffuser partout.
1: Alors, on a déjà commencé à le diffuser, effectivement, à l'SME à l'échelle nationale, et même on a même pas essayé de le diffuser, parce qu'avant même que ça soit financé par l'Agence nationale de la recherche, il y a eu une espèce d'agrégation. Donc, on a attiré tout un ensemble d'acteurs à l'échelle de la France. C'est là où le sociologue parle. Vous voyez, il y avait plein de gens qui étaient vraiment intéressés par la fraternité en train de se faire. Et donc, ils se sont retrouvés autour du projet. Donc là, on est en train de le développer à l'échelle nationale, à l'échelle méditerranéenne.
0: Et aussi. Je sens international bientôt, encore voilà. Au-delà.
1: Exactement.
0: Je connais Lionel, il a commencé avec Artiviste, et puis ça continue.
1: Alors, c'est Artiviste, le moteur opérationnel de la chaire, hein, de tout ce projet.
0: C'est le moteur opérationnel. Ah, oui, donc, il est resté un lien.
1: Tout à fait.
0: Artiviste était un projet, je vais paraphraser un peu, vous me corrigez, qui visait à mêler la population à des démarches de façon très ludique, mais concrète et mesurée.
1: Exactement, recherche, action participative, l'action par rapport à ce que les personnes y veulent, l'ensemble des citoyens avec le spectre social le plus large possible,
0: oui.
1: La participation qui en met, et avec cette loupe analytique de recherche. Voilà,
0: très
1: ce
0: bien.
1: Que l'on fait dans le cadre de ce projet.
0: Donc, c'est important que dans nos sociétés, où on est de plus en plus sur des écrans tout seul, même quand on est en cercle devant le lycée, eh bien c'est important que des gens réfléchissent à comment on casse ces barrières-là et comment on crée du lien et de la fraternité. Alors, je voudrais, Elisabeth Sénégas, être admirée par Edgar Morin, c'est pas rien là. Hein
2: oui.
0: Je vous taquine.
2: Oui. Bonsoir, pas très à l'aise d'être là, même si j'ai l'habitude de parler maintenant, mais je suis une actrice de terrain. Voilà, hein, je ne suis pas chercheur, je ne suis rien de tout ça. Je passe mon temps sur le terrain à la rencontre des gens. Et comme on ne se rencontre plus, du coup, il faut des lieux.
0: Chimère Café.
2: Entre autres, créé quatre successivement. Le dernier, c'était le Chimère Café, dans une rue du centre-ville de Grenoble, en se disant, pas tout le monde fréquente les quartiers, mais tout le monde fréquente le centre-ville. Dans une rue, la rue des Antiquaires, une rue un peu bobo de Grenoble. Mais notre café appartient, on paye un loyer à un bailleur social.
0: Oui.
2: Donc c'est intéressant, le mélange il est déjà là, quoi.
0: Alors vous vous dites entrepreneur social spécialisé dans l'innovation citoyenne et la création de dynamiques collectives.
2: D'accord, je pense que c'est Lionel qui vous a écrit ça.
0: Voilà, je vérifiais. Donc tu vas te faire tirer les oreilles.
2: Je fais partie des gens qui, c'est des fois bien, puis des fois un handicap, mais c'est comme ça. Je fais partie des gens qui, en colère ou frustrés, agissent. Puis après vont réfléchir,
0: bien
2: vont
0: sûr.
2: Chercher de l'aide et voilà. Mais en même temps, c'est quand même un bon moteur parce que ça a permis de faire les choses. Voilà. Donc
0: alors, vous avez publié Manifeste du bricolage social, qui est préfacé par Edgar Morin,
2: oui.
0: en 2022. Alors, c'est très amusant comme titre, hein, ouais. Manifeste du bricolage social, l'aventure de la chimère citoyenne. C'est ce qui a attiré un peu le regard et amené à, comme ça, créer une chaire de recherche avec le Centre national de recherche.
2: En tout cas, Edgar Morin, ça fait presque 20 ans qui s'est intéressé à ce qu'on faisait, parce que nous, on l'avait entendu quand il parlait de créer des maisons de solidarité, de fraternité, oui. Ce qui date depuis les années 80, hein, et on, un peu présomptueux, inconscient, on l'avait rencontré en disant, nous, on va créer cette première maison. Voilà. On a créé quatre lieux, ça n'a jamais vraiment été une maison de la solidarité et de la fraternité actée, mais par contre, dans les faits, c'est bien ça. Voilà.
0: Alors, Étienne Couénant, comment vous réagissez à cette, vous qui débattez plutôt à l'Académie entre...
4: Je réagis très très bien.
0: Hein, oui. Comment vous percevez justement cette démarche partent du terrain?
4: C'est des démarches admirables. Et elles sont d'autant plus admirables que ce mot de fraternité, il ne veut plus dire grand-chose. Mmh. Et d'ailleurs, il n'a jamais voulu dire grand-chose. On s'en est servi en 93 pour le mettre au fronton de toutes nos mairies. Mais la fraternité ne va pas de soi. Déjà, frère, ça veut dire famille. Tous les psychiatres vous diront qu'il n'y a pas d'endroit plus agressif, plus dangereux, conflictuel que la famille. C'est plus dangereux de vivre, c'est moins dangereux de vivre dans la rue que dans sa famille. Donc il y a ça. Et puis en 93, quand on fait la fraternité, liberté, égalité, fraternité, et ben c'est très bizarre quand même que ça commence par la terreur. Hein, avec on commence par assassiner tous les six devants. Et puis après ils se mettent entre eux parce que c'est plus commode, ils se connaissent, donc ils se
0: guillotinent tous. On reconnaît bien là votre goût du contre-pied.
4: Non, mais ils se guillotinent tous. Non, donc ça veut dire que c'est quand même pas, c'est pas un concept.
0: C'est pas inné.
4: C'est pas un concept facile. Et d'ailleurs, je me souviens d'avoir lu il y a longtemps un livre de Régis Debray sur ce concept de fraternité, parce que vous pouvez légiférer sur l'égalité, vous pouvez légiférer sur la liberté, vous ne pouvez pas délibérer sur la fraternité.
0: Absolument.
4: C'est ce qui fait d'ailleurs sa force et son avantage. Mais il y a tous ces pièges qui sont tendus aujourd'hui et qui font qu'à mon avis, d'ailleurs on le voit très bien, on est en train de passer de la fraternité à la solidarité.
0: Bien sûr.
4: Alors pour moi, ce n'est pas exactement la même
0: chose.
4: C'est
0: pas pareil. Non, du tout.
4: Voilà. Et donc, je pense que c'est très méritant de s'en occuper, mais je vous invite à relire ce livre de Debray, que je vais relire, parce que au fond, ce qu'il disait, c'est que ça n'allait pas de soi et que la fraternité doit être active. Elle est forcément politique.
0: Et permanente.
4: Permanente.
0: Il faut la réactiver. Je veux dire, c'est
4: active,
0: pas acquis à beaucoup.
4: Elle est active. C'est pas quelque chose de passif qui est donné. Oui. Elle est politique et elle doit avoir un caractère sacré, profane, mais elle doit avoir un caractère sacré. Donc voilà ce que je peux dire pour l'instant. Je rajouterai peut-être après. Pardon.
0: Voilà. Voilà un fil hein, pour travailler sur ce thème de la fraternité active et constamment active. Alors justement, j'aimerais que Déborah Nourrit, en psychologie, toutes ces questions-là sont analysées en tous les cas. Qu'est-ce que vous dites de ce besoin actuel de fraternité? On a besoin de se rassurer en disant que non, on se clive pas en groupe disjoint. Qu'est-ce qui fait qu'on travaille là-dessus à ce point?
3: Alors en psychologie, justement, la question de la fraternité n'est pas travaillée. On ne parle pas de fraternité en tant que telle, c'est pas un objet d'étude, la fraternité. Par contre, on va parler de ce qui est le lien, de ce qui est la relation entre les personnes, de la relation entre, par exemple, un thérapeute et son patient, de la relation dans un groupe. Oui. Et on ne va pas parler clairement de la fraternité. Et alors, je voudrais justement revenir au regard de l'intervention que vous faisiez, c'est de dire, oui, la fraternité, mais il y a quelque chose de très presque agressif. Ça vient d'une agressivité, mais ça vient des faits. Ça vient des faits d'armes. Un frère d'armes.
0: D'accord,
3: fraternité
0: voilà,
3: aussi. Fraternité, oui, être frère d'armes. Et la psychologie, justement, elle ne rentre pas dans les frères d'armes, elle rentrait plutôt dans les faits d'âme. Là, on va enlever les R, on va un petit peu enlever tout ce rocailleux et on va, avec la psychologie, s'intéresser aux faits de l'âme, oui, mais aussi qu'est-ce qui se passe donc pour pouvoir construire une personnalité qui va être plus apaisée dans la relation. Et là, on a tout un courant en psychologie qui est dite la psychologie humaniste, avec l'école de Chicago, avec Rogers, qui lui va justement travailler sur la relation à l'autre et comment chacun peut faciliter, construire une relation pour développer la personnalité, développer l'être humain et l'être humain pour qu'il puisse être en contact avec l'autre. Et on ne va véritablement pouvoir entrer en contact avec l'autre que si déjà soi-même on a été sécurisé intérieurement,
0: on
3: a été reconnu.
0: Bien entendu. On est capable d'aller vers l'autre.
3: Donc il y a un élan. Le départ, c'est comment je m'occupe de cet enfant, de ce jeune qui devient un adulte, et comment je l'aide à développer sa personnalité pour qu'après, par la suite, il soit capable de rentrer en contact avec l'autre, avec la même. Alors ce terme un peu bienveillant, c'est un peu galvaudé.
0: Ouais.
3: Alors, disons, avec humanité. Et peut-être que le discours, là, on a discuté un petit peu autour de sororité, fraternité, peut-être que c'est pas le bon terme, peut-être qu'il faudrait remettre au centre la question de l'humanité.
0: Bien sûr. Alors, vous parlez justement de relations interpersonnelles, d'aller vers l'autre, etc. Ouais. Dans le projet qui nous occupe, l'Oasis de fraternité, on parle de société, c'est-à-dire de groupes sociaux qui doivent ne pas craindre l'altérité. Donc cette peur de l'altérité,

0: on va s'unir là où les personnes vont être semblables, et une fraternité de gauche, là où il y aura plus, viens, et je vais t'accueillir dans ta différence. Donc dans la notion d'altérité.
1: C'est un peu schématique. Hein.
0: C'est un peu schématique.
1: Un peu quand même, parce que ça voudrait dire que la fraternité de droite ne s'occupe pas d'accueillir.
0: Ah mais je ne fais que reprendre les propos de Cynthia Fleury. Oui, ça, avec la précaution oratoire au risque de la caricature, exact, pour pouvoir avoir un discours intelligible. Bien sûr, c'est une polarisation, et il y a une nuance à avoir entre ces éléments-là. Et donc effectivement, qu'est-ce qui fait fraternité? C'est ce que l'on mène dans le cadre de ces ateliers. Donc il y a deux participants ici, hein, que Catherine et Charles, je ne vois pas où ils sont, mais qui font partie des ateliers. Et donc on va questionner ensemble, véritablement ensemble, qu'est-ce qui fait lien, mais aussi qu'est-ce qui délie. On n'est pas uniquement dans le côté, on va dire bisounours, hein, entre guillemets, voilà, tout est beau dans le meilleur des mondes, et on va faire une espèce de grande communion. Non, justement, c'est on va là où il y a les points de friction, là où il y a les points de tension, là où, dans la société, on va voir cette crispation, parce que finalement, c'est dans la triade républicaine, effectivement, c'est dans les frontons des mairies et des écoles, mais cette fraternité, même si elle a arrêté au roux de 2018, hein, qui est rentrée dans le cadre légal et qui est dans la Constitution, la fraternité, elle s'est fragmentée, et elle est partie de notre horizon commun. Ouais. C'est devenu un concept effectivement vide, et c'est pour ça que c'est intéressant de le réinterroger. Voilà.
1: Et c'est intéressant dans votre démarche, c'est de partir d'ateliers avec le terrain.
0: Ah, exactement. Le dernier atelier, pour vous donner un exemple, on a fait le cocktail de la fraternité.
1: Alors, vous avez fait aussi un grand repas place Saint-Charles, c'est ça?
0: Alors, le 8 octobre, effectivement. Ouais. Et on l'a lancé donc le 23 juin dernier, donc il n'y a pas encore un an. On n'a pas fêté notre première bougie. Bientôt, on était donc cours Gambetta, au Dôme, à côté du carrousel. On l'a lancé dans la rue avec des ateliers dans la rue. Le 8 octobre, des personnes rencontrées dans la rue ont elle-même animé des ateliers participatifs, et on a partagé le repas des Restos du Cœur, ce qui nous permettait d'arriver et de sensibiliser avec un moyen très agile, très sensible, la population. Donc il y avait des designs artistiques, un métier à tisser, un petit concert, de la danse, avec un accordéon, un peu de tout qui fait que de manière intuitive, si vous étiez là et que vous passez, vous dites tiens, qu'est-ce qui est en train de se passer là? C'est bien, je viens, je suis attiré, et on peut nouer ou non le dialogue, justement.
1: C'est le principe de l'agora.
0: Un peu. Voilà. Alors, l'agora grecque, c'est autre chose. On peut en discuter.
1: Non, c'est encore autre chose. Mais c'est le fait d'être ensemble au même endroit et de trouver des canaux de communication avec chacun.
0: Exactement. Mais c'est intéressant, l'agora grecque, hein, parce que les femmes étaient un peu exclues, les esclaves étaient un peu exclus. Le terreau de la démocratie n'était pas aussi fraternel qu'on peut le penser.
1: C'est grand que ça. Alors, j'aimerais qu'on voit, justement, puisqu'on s'occupe de terrain, deux associations qui s'occupent précisément d'insuffler un peu de fraternité et de lien et de casser les barrières entre des groupes sociaux. Alors, Jean-Marc Maillot, le Cercle Mozart, dites-nous en deux mots, pour ceux qui ne connaîtraient pas, et puis comment il a commencé, et puis comment ça a migré avec des projets comme ça de fraternité.
2: Oui, alors déjà, nous sommes tous les deux d'ailleurs au Cercle Mozart, puisque Étienne est président de la commission culture. Alors, très rapidement, déjà, je vois qu'il y a une alliance entre deux pans importants quand on veut aborder un concept. C'est d'abord le pan de la recherche. Ouais. Et après, c'est le pan de l'exercice pratique.
1: L'application.
2: Tous les trois, vous avez une complémentarité là-dessus qui est essentielle, puisqu'il n'y a pas de recherche sans pratique, et la pratique sans la recherche ne va pas très loin. Donc, nous, on est à notre petite place à regarder comment vous allez fonctionner. Alors, le Cercle Mozart, c'est une association. Pour ceux qui la voient un peu de loin, ça fait partie de ce genre de réseau. Tu as parlé de réseau d'affaires tout à l'heure. Parce que la plupart des associations, des cercles, des réseaux, peu importe, des clubs, comment ça peut s'appeler, sont, et c'est assez méconnu, des sociétés commerciales. C'est-à-dire, en fait, des regroupements, souvent par profession.
1: Juridiquement, tu parles.
2: Oui, juridiquement, mais tu vois, c'est très important. Par profession, dans le domaine de l'immobilier, dans le domaine de la santé, dans le domaine bancaire, dans le domaine tout ce que vous pouvez imaginer, mais ce sont des sociétés commerciales. C'est-à-dire des regroupements, comme toute société commerciale, qui sont là pour faire de l'argent. Une société commerciale, c'est fait pour faire de l'argent et c'est parfaitement légitime. Le Cercle Beaux-Arts n'a pas été pensé comme ça dès le départ. Il a beaucoup évolué, on va arriver rapidement quand même à ce qu'il est aujourd'hui, hein, pour faire l'historique, mais

0: une association, loi 1901, comme beaucoup vous connaissez, vous avez ou participez, qui est dotée aussi d'un fonds de dotation, c'est-à-dire qui s'appelle Amadeus, et qui est un organisme qui, lui, agit, comme tous les fonds de dotation, dans un but uniquement d'intérêt général, qui doit porter des opérations d'intérêt général et bénéficie, dans ce cas-là, de possibilités de mécénat. Et l'autre caractéristique du CERC, qui est unique en France, donc on peut le présenter comme ça, c'est de réunir de manière très transverse toutes les professions, aussi bien du secteur public que du secteur privé. Alors vous avez deux personnes qui ont déjà eu un rôle, une action sur le territoire importante. Donc vous avez aussi bien du secteur public que du secteur privé. Le secteur public, c'est assez rare. Moi, je suis avocat, mais je suis aussi professeur de droit, donc je suis aussi fonctionnaire. Le secteur public n'est pas souvent mis en avant. Vous avez donc la directrice générale du CHU, le président d'université, des professeurs d'université, le patron de la police, des personnes qui sont dans le secteur public et qui vont rencontrer là des personnes du secteur privé, mais qui sont aussi de tous les secteurs privés, des professions libérales, des médecins, beaucoup de monde de la santé, bien sûr, mais aussi voilà des géomètres, des architectes, des médecins, des gens de la culture. Des gens du sport, des loisirs, des de tout ce qui constitue un territoire.
1: Quelques médias.
0: Et c'est en ça que je me rapproche un peu, très humblement, de votre réflexion, parce que on n'est pas à ce stade-là, mais une manière de faire rencontrer les gens avec un seul objectif, totalement désintéressé, qui est de faire ce lien, parce que pour moi, la fraternité, c'est deux choses. Et vous l'avez bien expliqué, galvauder, la bienveillance, etc., tout ça. Bon, c'est même eu deux choses. C'est le lien. Ça revient sur ce que tu dis, c'est-à-dire le lien n'est pas forcément familial et il est aussi sociétal et avec des personnes effectivement de d'origines différentes, de professions différentes, etc. Le lien et l'apaisement. Je sais plus qui a dit, c'est vous, je sais plus, c'est vous, je crois en premier, de nécessité d'apaisement. Je sais plus. Parce que je pense que toute société a besoin, tous les individus présents ont besoin d'être rassurés, rassérénés, apaisés. Alors le contexte familial était, ou a pu être, ou est, ou redeviendra, une source d'apaisement. C'est pas forcément le conflit. Ça peut l'être beaucoup, mais c'est pas forcément. En tout cas, il y aura une volonté naturelle, parce que ça reviendra naturellement, de constituer, même si c'est pas un groupe familial, un groupe apaisé autour de soi. Ouais. Et ça peut être par toutes les actions que vous avez rappelées. Hein. Ça me semble être ça. Ces deux choses, ce lien et cette nécessité d'apaisement. Alors, pour revenir sur le CERC très rapidement, l'objectif du CERC, c'est de rassembler toutes ces personnes-là. Il y a 9 commissions de travail. C'est d'agir, de réfléchir, d'être un vrai think tank, un doute tank, même on dit aujourd'hui. On a des opérations très diverses et variées, d'opérations entre nous, mais d'opérations aussi d'intérêt général. On a Sportissime, pour ceux qui le connaissent, qui a été créé par la commission sport, présidée par Laurent Pionnier, qui est l'ancien gardien de but du Montpellier Hérault, qui est la plus grande manifestation sportive gratuite de France, qui réunit 35 000 personnes tous les mois de septembre, de manière entièrement, voilà, toutes les familles viennent, il y a 110 disciplines sportives, on rencontre tous les champions.
1: Faire découvrir le sport,
0: tout ce qui va avec, la santé. Alors on a aussi les pompiers, les gendarmes, etc., ouais, qui viennent se greffer pour faire aussi corps, faire société. Vous avez là toutes les différentes manifestations et enfin les disciplines les champions qui viennent avec, bien parce sûr, que c'est des porteurs de projets. Et on a aussi une autre grande manifestation, il y en a beaucoup, qui s'appelle les Mozart de la réussite, qui sont tous les mois de décembre, maintenant au Pasino de la Grande Motte, et qui ont pour objectif de récompenser tous ceux qui passent sous les radars et qui sont pourtant des acteurs essentiels du territoire. On a l'habitude de toujours voir les mêmes sociétés qui sont très importantes. Hein. On a la chance d'avoir Septéo, d'avoir Swile, etc. C'est super d'avoir des sociétés comme ça, c'est énorme, c'est bon. Mais ils sont toujours les mêmes, on entend beaucoup parler d'eux, ils sont légitimement d'ailleurs survalorisés. Nous, c'est les gens qui passent en dessous, qui sont absolument pas connus. On a tous les ans des personnes plus ou moins connues, mais parfois pas du tout connues et qui font le territoire. Je pense par exemple à une Sétoise qui est vice-champion du monde d'apnée. Personne ne la connaît, mais elle a à 55 ans un engagement pour son territoire, pour sa ville, pour son sport, et pour les autres, puisqu'elles diffusent tout ça, qui est très, très bien. Et nous, on essaie de mettre en avant ces jours-là.
1: Voilà, donc beaucoup d'actions, finalement, vers les tiers. Vous avez aussi aidé quelques jeunes de quartier, aussi, pour avoir des réseaux, etc. Donc, je voudrais venir à Roland Chollet. Roland, vous êtes directeur général de Facero, donc une fondation contre l'exclusion.
2: Oui, entre autres. Alors, c'est vrai que FACE Héro, donc Fondation Agir contre l'exclusion, est connue principalement pour son action auprès de bénéficiaires de quartiers politiques de la ville, donc les publics éloignés de l'emploi et fragiles, donc de l'inclusion notamment. FACE Héro, c'est un club d'entreprise et ça a une position très particulière. Alors, pas autant que le Cercle Mozart, on n'a pas cette capacité de name dropping, à part notre président, Jean Castex. Voilà, c'est après, on s'arrête à peu près là. Sinon, c'est vraiment sur l'action qu'on se positionne. Un club ici dans l'Hérault de 400 entreprises engagées qui ont décidé de se développer de façon vertueuse par la RSE, par la marque employeur, par tout un travail de sourcing dans les quartiers difficiles pour essayer de travailler sur l'insertion des personnes. On a cette place particulière, cette charnière entre le monde de l'entreprise, les besoins de l'entreprise et la nécessité pour certains d'être accompagnés pour aller vers un emploi pérenne. Et de là, en fait, on rentre dans la notion de fraternité. Voilà. Effectivement, c'est un mot qui est galvaudé. C'est un mot un peu fourre-tout qu'on met à un peu toutes les sauces. Frère, effectivement, il y a pas que le sang, il y a aussi cette notion de famille. Et qu'est-ce qu'on met derrière la famille? Souvent, on oublie que être frère, c'est un collectif qui se réunit autour de valeurs communes. Oui. Et je pense que on n'en a pas encore parlé, mais vous parliez de nouveau contrat social. Oui. Si le contrat social était tenu par des droits à un moment, par quelque chose de plus corseté, on va dire, la révolution qui s'opère depuis quelque temps, et on le voit dans les banlieues, mais pas que, dans les entreprises aussi, et la marque employeur est très importante, vous parlez de Septéo, c'est comment on met la valeur avant tout, c'est ça. La valeur avant tout, la relation humaine, l'humanité avant tout. Et là, la fraternité prend son sens parce que ce collectif de valeurs est celui qui lie tout le monde. On en parlait dans le Cercle Mozart, effectivement, c'est des entreprises. Alors même sans être président, je le fréquente en étant adhérent. Donc du coup, on sait dans cette transversalité comment ensemble, on peut faire de la politique pas partisane, mais d'avoir une action sur un territoire.
1: L'intérêt pour le territoire, comment on peut apporter sa petite pierre.
2: Comment on devient un acteur, on n'est pas qu'un opérateur qui exécute des commandes pour faire. Le comment faire, c'est peut-être lancer un contrat social. Maintenant, on est dans le fait de faire société. Comment on devient un acteur de l'action?
1: De quelle valeur?
2: Autour de quelle valeur commune, en fait? Comment on trouve une identité commune à travers un territoire sur des valeurs qui nous relient? Et ça, c'est peut-être le socle du nouveau contrat social.
1: Et ce qui est intéressant quand même de pointer, c'est que justement, les entreprises vont adhérer pour être guidées dans cette démarche d'insérer des valeurs et des démarches un pas de côté par rapport à la productivité directe.
2: On a tendance à penser l'entreprise comme une structure économique.
1: Voilà.
2: C'est une structure avant tout humaine. Les relations humaines sont très importantes et toutes les politiques RSE sont très importantes. Alors la RSE aussi, c'est un peu galvaudé, hein, c'est comme fraternité, on sait plus ce qu'on met derrière. On parle plutôt d'adaptabilité. Comment en fait on est dans une structure agile qui prend de l'humain et travaille sur l'humain pour le développer. Et ça, c'est ce qui est très important avec nous pour les entreprises qui sont dans des groupes de travail, pour trouver ces points-là qui vont faire que cette société humaine prend corps et va chercher le meilleur de chacun, au-delà même des compétences. Et d'ailleurs, dans les projets qu'on peut faire, l'idée c'est vraiment de travailler, alors pour parler en bon français, sur les soft skills, c'est-à-dire ce qui fait ce que nous sommes, tout ce qui est à côté de la compétence et qui définit l'humain, la caractéristique humaine avant même sa compétence.
1: Exactement.
2: Et qui peut en fait créer des relations.
1: Et beaucoup de chefs d'entreprise disent bien que c'est à présent la demande, c'est pas le package téléphone, voiture et salaire. Non. Il y a donner du sens à ce qu'on fait dans l'entreprise.
2: On parlait de famille, on parlait de clan. Enfin, c'est sur cette communauté de valeurs que se crée l'entreprise de plus en plus.
0: plus.
1: Alors, Étienne a envie d'intervenir de Étienne.
0: Non, je voulais juste dire, vous voyez, que c'est très intéressant, parce qu'en fait, on n'est plus du tout dans la fraternité. On est dans une autre chose qui est, bien entendu, tout à fait louable, mais qui est plutôt quelque chose qui est de l'ordre de la thérapeutique, et de la thérapeutique par des formes de solidarité. Parce que pour moi, la fraternité, c'est ce que j'ai vu, par exemple, en allant à la Corrida vendredi soir à Nîmes, où il y avait... je sais pas, 10 000, 20 000, 30 000 personnes entre 25 et 30 ans qui faisaient tous, qui étaient tous réunis dans la joie et dans l'allégresse. Alors il était que 10 heures du soir, ils n'étaient peut-être pas encore complètement bourrés.
1: Oui.
0: Mais ce que je veux dire, c'est que voilà, ils vivaient ensemble et ils vivaient une grande fraternité
1: un
0: qui
1: partage,
0: évidemment,
1: un partage,
0: peu importe, qui évidemment ne va durer que le temps d'une soirée. Après, chacun va retrouver. Mais ça veut dire que c'est possible. Voilà, c'est possible, mais faisons attention de ne pas trop normer les choses. C'est toujours
1: bien
0: la même
1: sûr.
0: Histoire.
3: Ouais. Je veux bien rebondir.
1: Oui,
3: justement, parlant de, sur ce propos et de contrat social, et la façon dont on va réinterroger le contrat social au sens de Rousseau, je pense que le plus simple, et justement dans le pluralisme, c'est de repartir à l'échelle du terrain, de ces oasis que l'on fait, alors à la fois comme des espaces fermés, mais aussi des espaces éphémères, comme on a pu faire au Printemps des Fragilités à Nantes, trois jours, ouais, Printemps des Fragilités qui s'est transformé, mais de repartir de l'expérience d'Elisabeth, c'est-à-dire... Comment tu gères justement ce pluralisme à la fois sur les personnes en grande fragilité et aussi avec des personnes venues d'entreprise.
1: Elisabeth Senegas.
4: Alors les lieux qu'on a ouverts le dernier, enfin à chaque fois on n'est pas dans absolument pas dans du dispositif. Moi je parle que fraternité humaine, c'est de la rencontre humaine, c'est de l'entraide humaine. Et du coup pour moi la fraternité c'est super difficile parce que ça renvoie à moi et je vais devoir faire avec l'autre. On est deux ou plus, et il y a des jours en plus moi-même je me lève, je suis pas de bonne humeur et il va falloir déjà faire avec moi.
1: Ouais.
4: Et donc c'est long, c'est difficile, c'est compliqué. Dans un monde, c'est intéressant parce que vous parliez du pas de côté, et je pensais aussi aux professionnels, comment on peut les aider. Je peux donner un exemple pour illustrer ce que je veux raconter. Je vais le nommer Farid. Il a une schizophrénie, je crois, qui est soignée. Donc, il passe boire un café, etc. Ou passe des chefs d'entreprise dans le café. Tout le monde, voilà. On fait des choses ensemble à des moments donnés, etc. Et ce Farid vient nous voir et nous dit « Je voudrais passer le bac ». Et il a été malade et il a arrêté ses études en cinquième. Et il aime beaucoup lire, etc. Et c'est vraiment une envie qu'il fait lever, parce qu'on ne le voyait pas depuis un moment. Donc, il y a un bout de désir, il y a un fil à tirer. Et parce qu'à chaque fois, nous, on dit on n'a rien à proposer, mais on dit oui à tout. On ne sait pas faire et on ne va pas porter vos problèmes.
1: On va trouver.
4: Mais on n'est pas seul, vous n'êtes pas seul. Et c'est ce qu'on doit réapprendre aujourd'hui, quoi. Ne pas rester seul. Et du coup, il a demandé à son conseiller handicap emploi s'il avait droit à une aide, parce qu'il il s'est préparé, il a passé les épreuves pour passer le diplôme d'accès aux études universitaires. Et il est accepté, donc ça...
1: C'était voilà, merveilleux.
4: On ne boit pas le champagne, mais on boit une bière.
1: Ouais.
4: Et simplement, ça coûte 1600 euros pour l'année. Et il vit avec 900 euros, il a cette maladie psychiatrique, etc. Donc c'est beaucoup trop. Et il vient nous voir pour dire il faut m'aider. Donc on dit oui, on va t'aider. Non, c'est pas faire, mais voilà. On se retrouve avec des gens qui sont là dans le café. Il y a une grande table. Chaque fois, on dit les gens qui sont sur la grande table, vous prenez le risque qu'on se parle. Si vous êtes tranquille, vous pouvez être à côté. Mais sinon, voilà. Donc, il se trouve que ce jour-là, on est quatre personnes. Et il y a un ami retraité qui dit est-ce que vous avez déjà pensé à téléphoner ou aller vous rendre à l'université pour savoir s'il pouvait y avoir une aide? Donc, très vite, on sera en lien avec l'université, ce que lui n'ose pas faire, etc. Et l'université dit on prend en charge 900 euros. Là-dessus, on se retrouve pour dire bon, il reste encore 700 euros. Comment on fait? Ce sera en septembre, on arrive au printemps. Et il y en a un qui dit mais Farid, tu fais en général les vide-greniers? Oui, je fais toujours les vide-greniers, ça me fait 3 sous, etc. Et là, on dit on va battre le rappel des gens qui ont des objets pas trop mal, etc., qui veulent bien te les céder, et tu as l'été pour. Vas-y, quoi. Là-dessus, il a fait 500 euros.
1: Ah, magnifique.
4: Voilà. Donc bon, c'est tout petit les exemples. Hein. C'est du petit rien, mais il faut qu'on arrête d'avoir peur. Et je pensais aussi au conseiller emploi qui lui a dit mais vous avez droit à rien. Mais il n'était pas méchant. Il est pris dans des procédures et ce gars il est handicapé. Donc il a droit à ça. Il se trouve qu'il n'avait pas le droit de passer le concours peut-être ou je sais pas. Et ces gens-là aussi, je pense, c'est comme nous tous, il faut qu'on réapprenne à faire le pas de côté pour retrouver du sens.
1: Bien sûr. Voilà. Et puis, c'est finalement une improvisation à chaque fois en fonction de la personne qu'on a en face.
4: On est vivant, donc, on sait de la voilà. vie. Et on ne peut pas savoir, on ne peut pas...
1: Exactement.
4: Ouais. C'est beaucoup d'humilité, hein, parce que c'est beaucoup d'ennui aussi.
2: Par rapport à ce que vous dites, je crois bien que la quête de sens est essentielle. Vous mettiez de la symbolique, en fait, dans la fraternité, en opposant la fraternité et la solidarité. La solidarité, ce sont des actions, des petites actions qui font qu'il y a un fond de solidarité, enfin, de, pardon, un socle, en tout cas, qui permet au moins... d'avoir quelque chose qui permet à cette fraternité de prendre corps.
1: Bien sûr.
2: La fraternité, effectivement, est au-dessus. La fraternité est au-dessus même de la diversité. C'est-à-dire qu'il n'y a pas... Quand on se sent frère de quelqu'un, on est unis par des valeurs, pas forcément que nous soyons du même endroit, de la même condition, de la même... C'est, exactement, il n'y a pas de matérialité à tout ça. Et je pense que ça, c'est important, c'est comment... Tout ce tissu associatif, solidaire, crée du lien entre les personnes de façon très concrète, parce qu'il faut certaines fois des artefacts à tout ça pour...
1: Il faut un écrin pour que ça s'exprime.
2: Concrétiser.
1: Il faut
2: exactement.
1: Arriver. Il faut créer
2: la fraternité
1: socle,
2: peut-être voilà,
1: pour que ça s'exprime.
2: Sort, bien sûr.
1: Donc, on parlait tout à l'heure de... Tu as parlé, Étienne, vous avez parlé de cette communion, cette joie commune à Nîmes. On ressent ça à Sportissime. Il y a une espèce d'unité, de lieu, d'objectif et de valeur qui fait que c'est extrêmement dynamisant, il y a une ambiance particulière.
5: Oui, mais parce que je pense que déjà au sein du Cercle Mozart et puis au sein des... parce que quand même le Cercle Mozart a beaucoup à voir aussi avec les loges maçonniques, il y a vraiment une notion de fraternité.
1: Bien
5: c'est
1: sûr.
5: Une notion de fraternité, alors peut-être parce que les gens surnagent par rapport à leurs moyens, mais elle est complètement dématérialisée. Tout le monde peut demander tout à n'importe qui. Donc c'est normal qu'il y ait du bénévolat, c'est normal, c'est le cœur même de la fraternité des loges et du Cercle Mozart, c'est pareil. Donc ça vient naturellement, l'histoire du Sportissime. Ça vient avec des bénévoles, bien sûr, il faut beaucoup de bénévolat, beaucoup de travail, il faut aller chercher de l'argent.
1: Mais il y a beaucoup de gaieté, de liesse
5: mais,
1: et mais d'énergie.
5: Mais c'est fait...
1: Voilà.
5: C'est pas fait pour nous faire connaître, c'est pas fait pour...
1: C'est fait pour les gens.
5: Il y a très peu de calicots du Cercle Mozart. C'est fait pour qu'il y ait une espèce de grande kermesse. Hein.
1: Oui.
5: Il faut toujours des événements, dit le Régis Debray, il le dit bien. Il faut des repas, il faut des fêtes, comme vous avez expliqué vous aussi tout à l'heure. Voilà. Il faut le faire autour de symboles comme ça. Et c'est pour ça que ça marche merveilleusement bien. Mais il faut bien avoir notion que la fraternité, c'est quelque chose qui est complètement dématérialisé. Que dans cette fraternité, il y ait de la solidarité, il y ait, pour essayer de sentir des gens de la panade, il y en a de plus en plus.
1: Bien
5: c'est bien normal, mais ce n'est pas la fraternité.
1: Alors, Lionel
3: oui.
1: Scotto.
3: Je veux bien rebondir, merci, effectivement. Et il y a des liens, hein, d'ailleurs. Et donc, il y a tout ce terreau social de personnes qui sont effectivement sous les radars, un peu comme les champignons là sous la terre et qui émergent de temps en temps et qu'il faut mettre en valeur. Et dans le cadre du projet de recherche, on essaye de comprendre déjà à l'échelle locale et à l'échelle nationale quels sont ces réseaux d'acteurs, de collectifs qui œuvrent autour de la fraternité, mais tous les mots connexes que l'on peut avoir, la solidarité, le care, etc. Donc c'est un premier travail. Et il y a Mélissa qui travaille, qui est en stage de Master 2 et qui a déjà produit des très très belles cartographies que j'ai montrées deux fois à Paris et dans un colloque
1: Mélissa,
3: international.
1: Vous avez une sacrée responsabilité.
3: Eh oui, elle a fait très très bon travail d'arriver à cartographier. Et donc la dimension recherche, la spécificité que l'on a, et ce pourquoi on a été financé peut-être, hein, c'est que de tous ces événements, l'effervescence d'une feria, du sport, tous ces éléments qui font du lien, du social, on arrive à greffer une loupe analytique dessus pour essayer d'en analyser la portée. Je dis bien pour essayer d'en analyser la portée. On a eu des dispositifs, beaucoup qui n'ont pas fonctionné un peu, hein, si on prend l'image d'un avion avant que ça vole, et ben, il y a beaucoup de prototypes qui se crachent.
1: En recherche, on ne trouve pas à chaque fois.
3: Voilà, mais on parlait d'artivistes au départ, là, depuis 10 ans, on développe des outils, et maintenant on est arrivé à un niveau de robustesse où, quelle que soit la situation, on peut arriver à greffer une loupe analytique, c'est-à-dire prendre de la donnée, mais pas de la donnée comme ça, de loin. C'est-à-dire la donnée de qu'est-ce que vous pensez, on va échanger, vous n'êtes pas d'accord, etc. Cette donnée-là pour après essayer d'analyser qu'est-ce qui s'est passé. Quelles sont les perceptions des participants et surtout de monter en généralité. Quid de ce contrat social ?
1: Qu'est-ce qui fait que ça a marché ou que ça n'a pas marché ?
3: Ça n'a pas marché, on en est où ? Parce que là, il y a une fragmentation. Le lien social est malade. Il y a vraiment un effet systémique où le système éducatif, le système de santé, on ne va pas
1: les
3: tout faire.
1: Mais
3: il y a, et voilà. S'isolent. Et donc, il y a des éléments de régulation. On parlait de biodiversité, par exemple, des services écosystémiques pour réguler la façon dont l'homme va altérer la nature, l'environnement, le climat, etc. Mais finalement, on a oublié la régénération du lien social. Et d'ailleurs, dans ce projet de recherche, c'est tout nouveau, hein, c'est un concept qu'on vient à peine d'avoir de manière émergente. Là, Déborah et moi, on en est les deux premiers co-auteurs. C'est une notion de service éco-humaniste. Ouais. Comment régénérer du lien ?
1: Voilà. Ça commence, Déborah, vous allez nous dire votre position là de psychologue, mais vous travaillez sur la pensée complexe en psychologie, ça fait partie, c'est ça, cet enchaînement, c'est ce qu'on appelle la pensée complexe, avec plusieurs facteurs qui interviennent dans un lien.
6: Oui, que de comprendre la relation, que de comprendre ce qui se passe dans la relation et dans le lien, bien entendu, ça doit se comprendre en complexité. Parce qu'on ne peut comprendre justement l'ensemble des tenants, qu'est-ce qui se passe dans cette relation au regard de l'histoire de la personne, au regard de la société, on ne peut le comprendre qu'en complexité.
1: Bien sûr.
6: Donc le lien, que de vouloir simplifier un lien, c'est passer complètement à côté de l'événement qui est en train de se jouer, peu importe l'événement qui est en train de se jouer. Et donc, de ce fait, complexité est absolument nécessaire, elle doit être intégrée, mais le problème vient du fait qu'en fait, on a peur de la complexité. Parce que souvent, on fait un amalgame déjà entre difficulté et complexité. Oui. Si on demande à quiconque, on dit « Oh, c'est difficile, oh, c'est complexe ». En fait, pour tout un chacun, c'est la même chose. Alors que pas du tout. Pas du tout. La complexité, elle est inhérente à tout ce que l'on vit tout le temps. La complexité, c'est la règle.
1: Dans la complexité, il y a la notion de rien n'est standard, finalement. On s'adapte à chaque fois.
6: Alors, rien n'est standard. Tout est présent. Tout est en présence et en fait tout est en train de toujours s'auto-organiser. C'est-à-dire que les éléments sont dépendants, merci madame, les uns des autres, on dit interdépendants. Et donc de cette interdépendance émerge toujours quelque chose de nouveau. Et donc la capacité que l'on doit avoir, c'est justement être capable de, vous l'aviez évoqué, de s'adapter, c'est être capable de voir le système en train de se faire et de pouvoir s'adapter à la situation. Et ça demande justement aussi de changer son rapport au monde, son rapport aux situations et de ne pas penser le monde en « c'est difficile, je vais essayer de le faciliter ». Alors, c'est complexe, je vais essayer de le simplifier. Parce que si je simplifie, j'enlève toute la nature, comme je dis, de la relation. Et c'est là où, en fait, on se trompe. Vous parliez de RSE, vous parliez de aborder toute la complexité de ce que peut être une société. Mais en fait, au final, on est quand même, on a toujours cet esprit de voir, mais comment on va le normaliser? Comment donc on va le simplifier? Et à chaque fois que je simplifie, je dénature la complexité de la situation.
1: On enlève.
6: Alors, c'est bien entendu, c'est nécessaire pour pouvoir comprendre toute la complexité d'un système. Mais sauf que, en même temps, quand j'essaie de le comprendre, je suis dans une démarche de simplification. Ouais. Et quand je le simplifie, je le dénature. Alors, ça serait peut-être essayer, d'un point de vue pédagogique, de plutôt éduquer les personnes à embrasser ce qu'est la complexité, de ne pas en avoir peur, et de comprendre que c'est justement dans la complexité que tout émerge.
1: Bien sûr.
6: Et d'être adapté, justement.
1: Les états où on ne veut voir qu'une tête, ce sont des états totalitaires.
6: Voilà.
1: C'est une base de démocratie que d'accepter la complexité des relations.
6: Bien sûr. Et d'accepter donc la complexité de la relation. Et depuis le début, là, c'est mon côté un peu expérimentaliste. J'ai arrêté de compter au bout de 30 fois. En fait, on parle de fraternité, mais on n'a parlé que de lien. Alors, et c'est le lien en fait qui fait la fraternité. N'oublions pas que la définition de fraternité, c'est le lien entre frères, entre sœurs. Mais c'est le lien. Et nous ne parlons que de ça depuis tout à l'heure.
1: C'est un lien pour trouver ce qui nous est commun ou trouver ce qui est différent mais qu'on a envie de partager, trouver les deux finalement.
6: C'est exactement ce lien. Nous sommes tous différents, mais nous partageons tous une communauté humaine. Et donc c'est jouer à la fois sur la singularité et en quoi cette singularité, elle aussi, elle fait partie d'un commun. Et c'est là bien où sûr. On doit travailler. C'est dans cet endroit-là qu'on.
1: Jean-Marc Maillot, vous vouliez réagir
0: sur un autre point, mais qui est tout à fait parlèle. De ce que j'entends, Mme Sénégas, quand elle organise ce qu'elle organise, il y a le mot justement d'organisation.
4: On n'organise rien, on accueille.
0: Oui, je pense.
4: On fait qu'accueillir les gens.
0: Oui, mais vous le faites parce que vous créez un cadre.
1: Oui,
0: bien là, sûr. C'est le juriste qui parle. Mais vous créez un cadre, oui. Même sans le vouloir. Alors en plus, vous l'organisez, mais vous le pensez. Parce que vous le réfléchissez avant. Mais pour des gens qui arrivent, ils ont l'impression que c'est quelque chose de la liberté totale, etc. Mais la liberté. C'est pas la fraternité et ça n'aboutit pas. Il suffit de regarder une chose qui explose depuis quelques années et qui arrive dans les cabinets d'avocats à n'en plus finir, ces réseaux sociaux. Il n'y a pas plus libre que ça. C'est un torrent d'injures. Oui. Ces réseaux sociaux. Ce n'est que ça, en réalité. Mmh. On peut trouver, évidemment, toujours des gens qui ont des postes un peu intéressants et intelligents. Mais en réalité, c'est surtout la capacité à dire tout et n'importe quoi et à insulter son prochain. C'est juste ça. Pourquoi? Parce qu'il n'y a pas de règles. Parce qu'il n'y a pas de cadre. Parce que c'est régi par qui? Par les BAFA. C'est-à-dire qu'il n'y a absolument aucun cadre. Et le rôle de l'État, et justement, et d'un État au sens... pas dictatorial comme tu as souligné tout à l'heure, c'est de permettre l'organisation de ces liens. C'est-à-dire de laisser cette liberté, comme vous le faites, comme vous l'avez organisé avec ce que vous avez fait, mais il y a un cadre. Parce que si au départ, il n'y a pas de valeur dans fixer et que chacun fait comme il veut et peut, si ça lui plaît pas et que quelqu'un lui dit quelque chose qui lui plaît pas, lui mettre un pain, c'est plus du tout de la fraternité.
4: Mais c'est bien toute la difficulté.
0: Il y a un cadre, monsieur.
4: Il est bien pensé, vous inquiétez pas. Simplement, il y a plus d'endroits, ces espaces publics, on va
6: s'inquiète
4: se rencontrer.
6: Pas du tout. Hein.
4: Et mélanger les mondes. Non, mais je peux pas m'empêcher de réagir. Je suis trop passionnée, moi aussi, mais, bien évidemment, et le plus dur, moi, depuis 20 ans, c'est de continuer, et c'est pas décevant, mais de me dire, je pensais comme dans le groupe Accor, que j'allais, en me formant, au bout de quelques temps, je serais bonne pour accueillir les gens. Et puis, en fait, c'est vivant, et moi-même, j'ai affaire avec moi, pour pas mettre un pain à quelqu'un, si un jour je suis énervée, et que donc, c'est à remettre sur le tapis tous les jours. Et bien évidemment, il y a ce cadre, avec cette qualité d'accueil à travailler, avoir en conscience, vous êtes dans la dentelle, en fait, et plus les gens vont mal, plus c'est de la dentelle. Et il se trouve que les gens vont de plus en plus mal.
1: L'écoute.
4: Et donc, quand ils franchissent la porte, vous sentez, une personne, il faut la laisser rentrer dans un coin, etc. L'autre, elle a envie de parler, c'est le bon moment, etc. Donc, c'est tout, c'est vraiment...
0: Oui, c'est tout à fait. Tout
1: un
0: à fait.
1: Lieu mais, précieux.
0: Mais on dit la même chose. C'est-à-dire, ouais. Vous avez créé le cadre, que certains ne voient pas forcément quand ils y rentrent. Mais parce que sans ce cadre, ça ne peut pas fonctionner.
1: Voilà. Et ce qui est tout à fait intéressant, aujourd'hui, on a donc la chaire UNESCO sur ma gauche avec les chercheurs et ceux qui travaillent sur ce projet Oasis de Fraternité, qui j'espère va faire une très belle carrière internationale, puisque si on y arrive, on a tous besoin de ces éléments-là, ces éléments de recherche objectifs, fait avec le terrain justement, et par hasard sur ma droite se sont placés tous les gens qui sur le terrain eux appliquent le débat, la réflexion sur notre société, et puis le fait de créer quelque part un écran où les gens peuvent échanger en fraternité et progresser un peu dans leur humanité. Donc on va laisser un peu la question, quelques questions à la salle avant de conclure. Le temps court vite. Est-ce qu'il y a des questions dans la salle? Je vais vous demander d'attendre que le micro soit devant vous.
4: Est-ce que je pourrais juste...
1: Oui, bien sûr.
4: Je voudrais juste rajouter...
1: Elisabeth Sénégas.
4: Je voudrais juste rajouter... fraternité et vulnérabilité, fragilité, quoi, qui vont avec. Mais on l'est tous à des moments de nos vies. Et par exemple, avec le monde de l'entreprise, quand on voulait faire du lien il y a 20 ans, quand on a commencé à faire du lien, bon, on a fait des événements, mais c'est comme ça qu'on a le réseau 60 000 rebonds, Philippe Rambaud, qui était à l'origine. Philippe est venu, c'est comme ça, parce que ces chefs d'entreprise, quand ils faisaient un dépôt de bilan, personne n'est là. Et puis cette honte à chaque fois quand il y a un échec ou etc. Donc ben là, on est dans la fraternité, la reconnaissance de l'autre et dire je suis là, t'es pas tout seul, quoi.
1: Ouais. C'est tout à fait fondamental. Alors, est-ce qu'il y a des questions dans la salle? Je vais vous demander de venir vers le micro, monsieur, pour que votre question soit enregistrée.
7: Merci beaucoup. Je ne sais pas si on m'entend bien.
1: Donc,
7: bonjour, je me présente, je m'appelle Simon Bonnefond. Aujourd'hui, je représente devant vous l'association Albin, je ne sais pas si certains la connaissent, qui intervient en détention pour donner des cours de niveau universitaire, oui, avec des doctorants, maîtres de conférences et professeurs des universités. Et justement, ma question, elle concernait la détention. Je voulais savoir si la fraternité traversait les barreaux d'une prison ou les vitres d'un parloir, et si le procès ou la peine, de manière générale, romper la fraternité, et sinon qu'est-ce qui rompt la fraternité?
1: Voilà. C'est le sujet d'un prochain café, hein, société.
8: Mais rappelons-nous le mot. Allez. De Villon dans la prison, frères, ouais, humains.
1: Voilà. Tout à fait.
8: N'ayez contre nous de cœur endurci, hein, donc c'est à travers les barreaux de la prison.
1: Elle peut exister, effectivement. Une autre question? Quelqu'un veut réagir déjà sur cette question? On a 3 heures, oui.
4: Monsieur, à Grenoble, on...
1: Approchez-vous, monsieur.
4: Des amis universitaires, etc., comme vous, interviennent à la prison de Vars, et on a des liens, etc.
2: Il y a aussi sur Montpellier l'association Wake Up Café,
1: oui,
2: qui travaille avec les détenus, qui fait un travail formidable de terrain, de réinsertion notamment, parce que je pense que vous parliez de complexité. On parle de diversité, ouais, c'est ce qui émerge, mmh, mais je pense que la question, c'est le rapport de causalité. Sans être simpliste, il faut remonter à l'origine des choses pour peut-être essayer de trouver quelles sont les solutions de ces émergences ou de cette diversité. C'est peut-être une partie de la réponse, en tout cas.
6: Et d'où la dimension aussi psychologique dans le cas de l'incarcération et du suivi qu'il peut y avoir. Hein, parce que, effectivement, il y a aussi essayer de comprendre... clinique, ce qui est intéressant dans la clinique, c'est que ça vient de cliniquer. Cliniquer, c'est être au lit. Être à côté, mais être à côté au lit, au chevet de quelqu'un. Et à un moment, quand on est dans la relation, c'est être capable de se mettre à côté, à porter et écouter. Avoir bien une sûr. Écoute qui est active, une écoute empathique, qui est congruente aussi, c'est être capable de se mettre à la place. Et ça, c'est quelque chose de très important. Et c'est peut-être aussi ce qu'on n'arrive pas à faire parce qu'on manque de temps. Et on n'a pas parlé de la question du temps. Mais pour aller en fraternité, il faut du temps.
1: Il faut faire une étape, arrêt sur image. Monsieur, votre question, s'il vous plaît.
9: Oui, très rapidement. Déjà, merci à vous tous pour ces échanges. Je vous remercie vraiment vos grades et qualités. C'était très intéressant.
1: Merci.
9: Et moi, ma question est très simple. Dans le thème, c'était marqué le nouveau contrat social. On a très brièvement parlé de l'ancien. Donc déjà, quel est donc ce nouveau contrat social? Et ensuite, on a parlé de fraternité. Pour moi, il n'y a pas de fraternité sans sociabilité. Et il faut vraiment, du coup, pour moi, penser cette double besogne. Je sais que le Cercle Mozart et même d'autres associations font beaucoup de choses dans le domaine du sport. Mais avant, et je parle sous réserve de gens plus éclairés que moi, il y avait énormément cet aspect de double besogne. On faisait des guinguettes, des goguettes, on invitait les gens. Mais ces gens-là, on les revoyait et on politisait, au sens entre guillemets, apartisant ces événements-là pour construire quelque chose de commun. Le problème souvent de ces événements-là, pas tous, hein, bien évidemment, c'est qu'ils sont parfois un peu vides. On fait un événement, les gens viennent, se rencontrent, ils consomment l'événement, mais ils ne construisent rien. Et ça, c'est la plus grosse problématique que moi je vois.
1: Du bénévolat qui émerge de ces événements.
9: Exactement.
1: Voilà.
2: Et je pense enfin réellement que le travail au long cours que font toutes les associations, c'est pour pérenniser la relation. On l'a dit c'était dit tout à l'heure.
1: Absolument.
2: Enfin, c'est le lien qui est important. Ce lien, il se fait dans le temps, dans la durée. C'est là où peut-être, au bout d'un moment, on arrive sur une communauté de valeurs.
1: Lionel, Scotto da Polonia.
3: Merci pour la question. Donc, il faut mettre un casque, mettre un panneau de signalisation de travaux. C'est un chantier. C'est un chantier. On est en chantier. On va passer du contrat social Rousseau, moraliste, qui impose, qui est très bien quelque part, à quelque chose de plus lévinassien, désolé du gros mot, mais plus sur l'éthique de la rencontre. Et c'est l'impératif éthique. Et du coup, c'est collectivement qu'il faut y réfléchir.
1: Et plus on avance...
8: Oh, je vais juste pour conclure, parce qu'il faut conclure. Je vais vous dire, allez un vendredi soir ou un samedi soir
5: en Lozère, monter à Nasbinal, aller chez Bastide, c'est l'endroit où se regroupe tout le pays. Il y a toutes les générations, il y a les adolescents, il y a leurs parents, il y a leurs grands-parents. Chacun fait son affaire et tout. Tout le monde est là. Tout le monde, les gens, ils boivent, ils dînent, ils chantent. Ils...
1: Chose qu'on a perdu en ville.
5: Eh bien voilà. Et ça... ça c'est formidable.
1: Ça c'est du pain béni. Je vais demander à chacun de vous en une phrase de me dire dans 5 ans qu'est-ce que vous aimeriez voir de résultat de votre action. Alors Elisabeth Sénégas.
4: C'est l'humilité, alors c'est de continuer de... mais en même temps on fait face à toutes les difficultés ensemble, mais on vit des moments forts, donc
1: des chimères café un peu partout,
4: des chimères café, des maisons de solidarité, de fraternité comme l'a souhaité Pierre Morin, quoi.
1: Voilà, alors, ouais. Exactement. Alors juste Déborah Norit.
6: Oui, être conscient de l'interdépendance entre nous tous et que cela passe nécessairement par un retour sur soi et de comprendre que je ne suis pas seule et que la publicité, parce que je le vaux bien, eh bien, elle a bien fonctionné et à tel point que maintenant, on se sent tous être au centre du monde. Et donc, créer le lien à l'autre, c'est bien à un moment se dire, je ne suis pas le centre du monde, alors à la limite, nous sommes tous le centre du monde et comment on peut s'entraider justement pour avancer.
1: Bien entendu. Lionel.
3: Je vais rebondir sur cette image. Dans 5 ans, un peu comme un mobile, effectivement, en équilibre. Parce que les oasis, ça initie un mouvement, mais en fait, c'est là, c'est ici présent. C'est que donc, une personne puisse, dans 5 ans, ouvrir une porte d'une oasis ou non, qui porte son nom ou non, hein, et se dire, je vais être bien là.
1: Voilà, ça, c'est tout à fait une belle projection. Roland, justement, comment Roland Chollet, pour vous ?
2: Dans 5 ans, tout au moins, si on met derrière la fraternité ce qu'on a dit, une des aspirations de toutes nos actions au quotidien, c'est de peut-être espérer qu'auprès des populations sur lesquelles on travaille, comme les entreprises, on puisse se dire que cette fraternité, ce lien, devienne enfin attractif. La quête de sens est hyper
1: importante. Qu'on en ait envie.
2: Exactement.
1: C'est ça ? Que ça ne soit pas un exercice imposé. Étienne, Quénon ?
5: Je répète la même chose. J'espère que dans 5 ans, il y aura toujours chez Bastide, le vendredi soir, toutes les générations qui sont ensemble dans une cohésion magnifique, dans l'allégresse et dans la joie. Et voilà, c'est tout ça exceptionnel.
1: Magnifique. Jean-Marc Maillot ?
10: Bon, très simplement aussi, c'est multiplier les traces. Plus il y aura de petites traces, et de petits
1: chacun
10: de son côté, on le voit avec monsieur parler des liens et de pas faire du one shot effectivement et d'arriver après à poursuivre. Plus on fait, plus on se rend compte que le lien se recrée de lui-même parce que c'est naturel, c'est profondément humaniste, humain. Ouais. Et donc plus on pourra faire de traces et sur 5 ans et sur 10 ans.
1: Alors pour tous nos auditeurs,
10: plus il y aura de réussite.
1: Ouais, pour tous nos auditeurs, traçons. Alors cette quête justement de lien, cette quête d'acceptation de l'autre, d'acceptation du lien à façon, sur mesure, selon qui est l'autre, selon mon état moi-même. On va passer le message au ministre de l'Éducation nationale, c'est-à-dire que peut-être apprendre aux jeunes à ne pas craindre la différence et à ne pas déjà savoir qui ils sont et ne pas craindre l'altérité. Et déjà, on avancera, ça vous permettra à vous tous d'avancer, vous, dans vos recherches et vous, dans vos actions. Je vous remercie infiniment. Merci à l'auditoire du Gazette Café et merci à nos auditeurs de Montpellier, Nîmes et Perpignan. Bravo.

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1: 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Chers auditeurs, bonjour, ravi de vous retrouver pour une nouvelle émission de Notre Histoire, Notre Patrimoine. Aujourd'hui, nous allons parler du château de Montferrand et de suite mes invités, donc Thomas Robardet, qui est architecte du patrimoine. Bonjour Thomas.
2: Bonjour.
1: Et donc Patrick Chéreau, qui est président de l'association PIC. Patrimoine.
3: Alors, je suis uniquement vice-président pour l'instant.
1: Je vous ai élu pour quelques années de plus.
3: Voilà, c'est ça. Mais bonjour.
1: Bonjour, bonjour à vous, Patrick. Donc, le château de Montferrand, un château mythique à une quarantaine de kilomètres au nord de Montpellier, face au Pic Saint-Loup, qui est vraiment la montagne aussi mythique des Montpelliérains, mais pas que. Vous allez donc nous en parler. Nous avons à peu près une heure donc pour en parler. Alors, J'ai suivi un peu vos plans, j'ai regardé un peu et j'ai vu qu'il y a une histoire, donc si on repart au XIIe siècle, une histoire vraiment très bouleversée du château de Montferrand.
2: Oui, effectivement, c'est un monument déjà, comme vous l'avez dit, emblématique et emblématique pour plusieurs raisons, mais la raison historique en est une, puisque c'est un château comtal, c'est-à-dire que c'est une forteresse qui était détenue par le comte, donc on va dire une personne assez élevée dans la pyramide féodale du Moyen-Âge, et donc c'était un château qui rayonnait du nord de Montpellier jusque aux portes des Cévennes, autour du Gangeois, et avec des châteaux, un château rattaché, notamment le château de Brissac, donc ça vous donne
1: château de Brissac,
2: oui,
1: d'accord.
2: Rattaché à Montferrand. Mmh. Donc ça vous donne un peu son envergure et pourquoi historiquement il touche beaucoup de monde puisqu'il s'étendait sur un large territoire.
1: D'accord. Alors les comtes de Melgueil, je crois qu'ils étaient propriétaires ainsi que celui de Moguio, mais celui de Moguio, je crois, a été détruit. Il ne reste plus que le château de Montferrand.
2: Oui, effectivement.
1: Alors après, il a appartenu au comte de Toulouse. Et puis alors après, à l'évêché de Maguelone. Alors pourquoi ces changements? C'est dû aux guerres? C'est dû aux problèmes de religion? Est-ce que...
2: Alors c'est tout simplement, ça peut être varié, hein. Pour le comte de Toulouse, c'est une histoire, si on veut, de domination politique, hein. Et donc le comte de Toulouse va réussir à évincer le comte héréditaire de Moguio et à s'emparer du comté. Donc on est dans les années 1172-74,
1: dans le haut, hein, du vraiment, Moyen-Âge,
2: voyez, dans le haut Moyen-Âge. Et donc effectivement le comte de Toulouse, qui est alors le futur Raymond VI, parce que son père est encore en vie, va être nommé comte donc de Moguio, Montferrand, et donc va s'attacher au site, va d'ailleurs le fortifier. Hein. On a à ce moment-là le premier castrum, hein, c'est-à-dire le premier château comtal, était formé d'un château en lui-même entouré de maisons de chevaliers qui se sont construites à partir du début du XIIe siècle. Et ce comte de Toulouse, vraisemblablement, c'est sous son autorité qu'il construit une grande enceinte qui va finalement ceinturer ensemble et des nouvelles salles de pouvoir, on va dire, plus à la dimension de son importance comtale. Et ensuite, effectivement, lors de la croisade des Albigeois, l'Église va prendre, en fait, pour prétexte que le comte de Toulouse n'a jamais payé la once d'or qu'il devait au Saint-Siège pour le comté de Moguio-Montferrand, parce que de longue date, on va dire une centaine d'années avant, le comte de Moguio-Montferrand avait prêté hommage à l'Église pour se mettre sous sa protection. Et donc, il devait payer annuellement une once d'or. Et donc, le comte de Toulouse, qui n'a jamais payé cette once d'or, se voit évincé par l'Église, par le pape, qui va rétribuer donc le comté à l'évêque de Maguelone, qui va donc devenir, à partir de 1215, évêque donc de Maguelone, futur ensuite évêque de Montpellier, et comte de Moguio-Montferrand. Il portera le titre jusqu'à la Révolution française.
1: Alors, pourquoi Montferrand? Pourquoi ce château s'appelle le château de Montferrand?
2: Montferrand, c'est...
1: Je vous taquine, hein.
2: Oui, Montferrand, on a plusieurs... possibilités, versions. On entend parler du Mont de Fer, par exemple, mais il faut savoir que Ferrand est un nom quand même répandu au Moyen-Âge. Et une des hypothèses, on voit qu'il y a des Ferrands qui habitent le château au tout départ, qui sont des chevaliers sous sous la coupe de la comtesse qui est la comtesse Almodis, qui a en quelque sorte fondé le château après le décès de son mari, qui est vraiment l'instigatrice du château. Et donc il est possible que le château ait finalement pris le nom de ces premiers lignages naissants dans le château qui avaient dû marquer au départ le site. Mais ce n'est qu'une hypothèse et on certainement ne saura jamais la raison
1: exacte. C'est l'histoire.
2: Ouais.
1: C'est les mystères de l'histoire. Alors ce château, donc, il a été fondé au XIIe siècle et il a été construit par étapes ou il a été construit d'un seul trait?
2: Non, c'est justement là déjà ce que j'évoquais un peu, c'est que on a d'abord un castrum. Hein, il faut vraiment comprendre. On parle vraiment dans ce 11e, 12e siècle de castrum, c'est-à-dire un noyau seigneurial ou comtal fortifié avec des maisons de chevaliers presque autonomes dans leur fortification qui s'agglomèrent autour, qui sont les subalternes du suzerain. Progressivement, ils se renforcent, ces maisons s'agglutinent et comme vous l'avez vu, je l'ai évoqué, il finit par être entouré par une grande enceinte, certainement sous le comte de Toulouse. Son deuxième grand temps de transformation va venir bien plus tard. Hein, il va être pendant les guerres de religion et même à la fin des guerres de religion, puisque là on fait un grand saut dans le temps et on arrive au début du XVIIe siècle. Le château est toujours aux évêques, donc ils sont devenus les évêques de Montpellier, puisque la cathédrale est passée de Maguelone à Montpellier, la cathédrale actuelle. Ils vont tout simplement choisir Montferrand pour en faire leur place de sûreté, entre guillemets, dans une période très trouble où les catholiques sont mis dehors de la ville, même, donc l'évêque en premier. Et donc ils se réfugient au château et ils le fortifient dans les années 1620, peu de temps avant le siège de Montpellier. Donc là, des grands chamboulements vont avoir lieu et le château médiéval va en grande partie, on peut dire aux trois quarts, disparaître pour laisser place à une forteresse moderne, mais comme on va le voir, qui va rester inachevée.
1: D'accord. Parce qu'au départ, c'était prévu comme une tour de guet, puisque c'est un château qui se situe à 400 mètres d'altitude. C'était pour repérer à peu près donc les soldats qui arrivaient justement pour guerrier avec Montpellier, que ce soit avec Guillaume ou que ce soit avec l'évêché de Maguelone.
2: Alors là,
1: du fait de sa hauteur.
2: Alors il faut comprendre ce qu'est un castrum au Moyen Âge. C'est avant tout l'affirmation d'un pouvoir d'un seigneur sur ses terres. Et donc la meilleure manière à l'époque d'affirmer son pouvoir et de le poser, c'est de le marquer dans le territoire. Et donc c'est de se montrer.
1: Montrer sa puissance.
2: Et c'est aussi un bon moyen de surveiller ses terres. Donc c'est vrai qu'il est très fréquent et même de coutume, on va dire, à cette époque, de construire une tour à peu près au centre de son fief, généralement sur une colline quand on en a, et sinon sur une motte, donc une colline artificielle. Et donc le premier rôle de ces tours, c'est bien d'avoir un double jeu visuel, à la fois de voir son territoire, de voir son fief et de se faire voir pour imposer tout simplement sa puissance sur son territoire et son pouvoir. Donc c'est vraiment ce jeu-là. Après, sur des zones plus particulières, peut-être plus frontalières, comme la limite entre Royaume de France et Royaume d'Espagne, on va avoir ces fameux tours signaux, mais c'est des choses qui viennent généralement un peu plus tard et qui sont quand même liées déjà à l'idée de grande puissance qui commence à se démarquer et finalement à se poser des limites. Mais c'est vrai que le plus commun, le donjon, la tour, c'est vraiment l'affirmation d'un pouvoir seigneurial.
1: Alors, vous en avez parlé tout à l'heure, avant la première pause musicale, vous avez parlé tout à l'heure donc des guerres de religion, qui ont été assez importantes. Et puis, au XVIIe siècle, c'est un peu la décadence du château, puisqu'il est voué à la démolition.
2: Effectivement.
1: Alors, pourquoi, déjà, est-ce qu'il n'avait plus de raison d'être, alors que quand même on était au 17e siècle. Qu'est-ce qui s'est passé?
2: Alors sa première grande démolition, elle est liée aux guerres de religion pour en faire une forteresse bastionnée, ou plutôt plus exactement une forteresse tenaillée. Donc c'est-à-dire qu'on veut remplacer tout ce qui est médiéval dans les parties basses pour faire un plan qui s'approche à peu près des dessins en étoile qu'on peut avoir tous en tête, que Vauban reprendra et perfectionnera plus tard. Tout ça est trop ambitieux et s'est arrêté en plein chantier. Donc en fait, quand vous allez dans Montferrand, vous voyez un castrum en cours de démolition avec des maisons de chevaliers éventrées, des vestiges très ras le sol, mais qui sont liés à une démolition volontaire pour remplacer par une fortification tenaille en cours de construction. Et donc vous voyez des grands murs avec des très gros appareils qui sont capables de résister à l'artillerie, mais qui sont en cours de construction. Donc ça, c'est la première histoire de la démolition et reconstruction jamais aboutie du château. Et la deuxième démolition du château, et celle-ci était faite pour être définitive, c'est au début du 18e siècle où le château devient inutile, mais on est encore pas très loin des guerres de religion, les guerres de Camisard, donc on peut pas laisser une place ouverte.
1: On se pose la question. On se pose la question de savoir si quand même on le maintient ou pas, ou malgré peut-être les guerres de religion, on le détruit complètement.
2: Effectivement, c'est le choix qui est fait par l'évêque. Il demande l'autorisation au roi. On a le courrier, on a la lettre du réponse du roi qui est aux archives départementales de l'Hérault. Et donc, Louis XIV, qui autorise, parce qu'à cette époque, il fallait l'autorisation du roi pour détruire une place, le démantèlement de la place. Alors, il faut savoir que, par chance pour nous, ils se sont contentés de faire sauter les étages habitables du château. C'est pour ça qu'il nous reste les enceintes et les salles voûtées.
1: Très bien. On fait notre premier repos musicale. C'est un choix de Patrick, et un choix de YouTube que l'on écoute donc, et on est toujours sur Radio Aviva. On se retrouve dans

0: Non, mais je veux dire par là, c'est que une fois la démolition, ce château se perd un peu.
1: Oui.
0: Dans les souvenirs.
1: Ça c'est devient ça un château, une ruine romantique à partir du 19e siècle, notamment, puisqu'on a, on commence à avoir pas mal de dessins à partir du début du 19e siècle. On a dans les enduits, on voit des écritures un peu calligraphiées des personnes qui veulent laisser leur marque, et c'est amusant. On voit vraiment que c'est, ça commence à se pratiquer à partir du 19e siècle, mmh. Et tout ça est vraiment lié à cet engouement au retour pour le paysage et le Moyen-Âge. Et donc, en fait, on le voit aujourd'hui dans le château, et donc oui, le château, il est oublié, si on veut, mais il est toujours là dans le paysage. Et donc, les promeneurs vont en profiter très tôt.
0: Vous pensez, alors là, c'est une question pour tous les deux. Justement, c'est un peu en corollaire de ce que vous disiez, Thomas. Est-ce que les gens reviennent, s'intéressent de plus en plus à l'histoire et au patrimoine?
2: Oui, tout à fait, tout à fait. De toute façon, je pense que toutes les personnes qui sont autour de ce château sont fiers de ce château et sont fiers de le voir aussi changer en quelques années, puisqu'il faut savoir qu'il y a encore peut-être même pas 10 ans, le château n'était plus du tout visible de Saint-Mathieu, c'est-à-dire du village qui est en dessous de ce château. Et petit à petit, ils ont redécouvert même de leur cuisine. Il y en a certains, dis-moi, maintenant, quand j'ouvre la fenêtre de ma cuisine, je vois le château. Je vois l'évolution du château parce qu'effectivement, il y a eu beaucoup de débroussaillage, etc. Donc, je pense qu'effectivement, les personnes sont très, très, très fières de ce site et très fières qu'il soit... On ne parle pas de restauration, mais qu'il soit revalorisé.
0: Thomas.
1: Donc oui, alors c'est la communauté de communes du Grand Pic-Saint-Loup hein, qui est propriétaire du château.
0: Depuis très longtemps.
1: Oh, depuis une bonne dizaine d'années hein, maintenant. Alors,
2: 10 ans, oui.
1: Alors il faut en plusieurs phases. Hein, il y a eu une opportunité d'acquisition d'une partie du château qui a été mis en vente dans des parcelles beaucoup plus larges. Donc à l'époque c'était le président Alain Poulet qui avait sauté sur l'occasion pour acheter cette partie-là. Puis oui. Ensuite ça on a poursuivi sur la mandature suivante avec Alain Barbe et l'acquisition des parties manquantes hein, du château. Et ça c'est la maîtrise foncière et c'est toujours très long. Et ensuite, ben, la réalisation des études et comme on va le voir, la création d'une association assez dynamique et aujourd'hui, le projet qui se poursuit avec la nouvelle mandature qui se poursuit.
0: Alors justement, Patrick, donc, cette création de cette association, ça date de...
2: Alors ça date de 2017.
0: 2017.
2: Et donc effectivement, elle a été créée dans le but qui est vraiment lié au château de Montferrand dans un premier temps. Et petit à petit, l'association a évolué et aujourd'hui on parle de valorisation du patrimoine du Pic Saint-Loup puisque l'association n'intervient pas uniquement sur le château même si ça reste la vitrine principale. Donc l'association, donc nous sommes effectivement que des bénévoles à l'intérieur de cette association. Nous comptons à peu près 120 membres adhérents à cette association et on parle à peu près de 30 personnes actives, c'est-à-dire qui vont vraiment intervenir sur le terrain ou sur les différents chantiers, sur les différentes activités qu'on peut proposer.
0: Alors je suppose que les premières ont dû être le débroussaillage, l'accès ou le re-accès au château.
2: Tout à fait. Alors moi je suis dans l'association que depuis 2 ans, mais effectivement les plus anciens nous racontent qu'au départ, lorsqu'ils montaient au château, c'était pour du débroussaillage. Il faut savoir qu'à l'époque, les murs, les ruines n'étaient même pas du tout visibles, même sur place. C'est-à-dire qu'à deux mètres, ils ne voyaient pas les ruines. Donc il y a eu un très, très, très grand chantier de
0: débroussaillage,
2: du chemin, effectivement, parce que le chemin a commencé aussi à disparaître.
0: Voilà, il faut compter à peu près 40-45 minutes.
2: Alors,
0: minimum.
2: Alors, pour.
0: Parce que ça monte un peu.
2: On
0: passe de 0 à 400 mètres.
2: Ça monte, il y a quand même beaucoup de cailloux.
0: Ouais. Mais c'est faisable, c'est faisable.
2: Oui, tout à fait, c'est faisable. Il faut avoir des bonnes chaussures, hein, prévoir le chapeau et à boire, parce qu'en période de chaleur, effectivement, ça peut chauffer. Mais effectivement, c'est faisable. Mais comme je dis, le château se mérite. tout de même, le château se mérite. Donc effectivement, ça demande un minimum d'effort pour arriver à ce château.
0: Alors, le débroussaillage.

0: qui vous a permis un peu de nettoyer, de rendre propre. Et là, donc, est-ce qu'il y avait de l'archéologie? Comment ça s'est passé?
1: Alors non, on en est. Alors oui, de l'archéologie du bâti.
0: Du bâti.
1: C'est-à-dire l'étude de toutes les murs encore en élévation, qui sont quand même assez nombreux dans le site. Hein. Le château fait 7000 mètres carrés, donc il y a de quoi explorer, même si, comme on a vu, des parties ont été rasées. En fait, il y a eu un temps assez important d'étude de ce bâti déjà qui émerge pour le comprendre, le relever, faire les plans, comprendre l'évolution architecturale du site grâce à des études qu'on appelle stratigraphiques, hein, la stratigraphie du bâti. On va relever chaque mur et comprendre comment les époques s'enchevêtrent dans ce mur. Et aussi réaliser un état sanitaire complet du monument pour comprendre quels sont les périls, quels sont les dangers, quelles sont les causes des pathologies pour plus tard construire un projet de conservation du monument, voire de restauration de certaines parties cohérent. Tout simplement.
0: D'accord. Donc, débroussaillage, accès au site. Et puis là, comment est venue cette idée après de vraiment d'enclencher des travaux auxquels on va parler tout à l'heure? Quand est-ce que ça s'est enclenché, cet état d'esprit?
1: Alors, d'un point de vue de la communauté de communes du Grand Pic Saint-Loup, je pense que dès l'acquisition, il y avait l'idée derrière de stabiliser, de sécuriser un monument auquel tout le territoire est attaché et qui est de plus en plus fréquenté. Alors aujourd'hui, la première geste est heureusement, mais qui peut décevoir un peu au départ, c'est la clôture du site, parce qu'il faut comprendre que c'est un site qui est dangereux parce qu'il n'est pas encore stabilisé. Il y a des grands pans de murs qui font 15 mètres de haut, donc il y a des risques d'effondrement. Il y a aussi des risques de passer à travers des voûtes qu'on ne voit pas et de chutes multiples. Donc aujourd'hui, le château est clôturé. Ça n'a pas empêché qu'on mette des panneaux qui permettent de s'approcher, de voir le monument, de le comprendre. Mais c'est vrai qu'il va falloir encore impatienter le démarrage vraiment du chantier dans très bientôt. On va être début 2027 pour pouvoir donner un nouveau accès dans le site de manière sécurisée. Donc l'idée de stabiliser, elle a été la dès le départ, et je pense que progressivement, il y a eu et peut-être assez rapidement, l'idée que on peut stabiliser, restaurer, faire un projet, mais qu'il faut impliquer la population et les gens, parce que c'est bien la première vocation de ce patrimoine, c'est bien d'être un lieu aussi de sociabilité et d'échange et de culture, et donc c'est l'association est arrivée.
2: C'est le rôle, c'est le rôle de l'association.
3: Oui, tout à fait. Nous on intervient et donc effectivement il y a beaucoup de travaux physiques, mais pas que, puisque maintenant on a mis en place aussi des visites de chantier, qu'on appelle des visites de chantier, qui permet effectivement à des petits groupes de comprendre l'évolution du château, ce qui s'est passé, et comprendre que les ruines actuelles existaient déjà depuis plusieurs siècles, et pourquoi le château est dans cet état. Donc ça, effectivement, on est très fiers de ça, on est très fiers d'expliquer aux personnes l'histoire du château, le travail qu'effectue l'association Pic Patrimoine sur le site.
0: Vous vous réunissez une fois par mois, comment
3: alors,
0: ça se passe?
3: On essaye de se réunir en moyenne une fois par semaine.
0: Par semaine.
3: Généralement, c'est le mercredi. Il peut y avoir aussi des sessions le samedi. Il faut savoir aussi que dans le cadre de l'association et du château, nous faisons aussi des ateliers de taille de pierre. Puisque le but est aussi de restaurer des archères et certaines parties, et par exemple la porte de Mogio qu'on appelle la porte d'entrée.
0: Oui.
3: Donc dans le cadre de cette taille de pierre, il faut savoir que nous sommes formés par un meilleur ouvrier de France. Et effectivement, on taille de la pierre à l'ancienne, c'est-à-dire avec les outils de l'époque. C'est-à-dire qu'on n'utilise pas
2: de scie métallique et tout,
3: etc.
0: C'est très bien
3: parce que nous en tant que bénévoles, on apprend des nouvelles activités. Et puis on se dit que quelque part, lorsque toutes ces pierres seront remises en place, on aura contribué à une petite part de cette sécurisation du château.
0: Très bien. Voilà, on fait une deuxième pause musicale et on écoute encore le choix de Patrick. Et on reste un peu dans
3: Je suis désolé.
0: Mais non, il n'y a pas du tout. Et on reste un peu dans l'Europe. Voilà, chers auditeurs, on se retrouve dans quelques minutes.
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0: Après donc cette deuxième pause musicale, donc on se retrouve avec mes invités, donc Patrick Chéreau et Thomas Robardet. Alors Thomas, vous êtes architecte, donc vous êtes sur un autre domaine, mais est-ce que quand même vous intégrez, vous travaillez avec l'association PIC Patrimoine? Est-ce qu'on travaille vraiment en transversalité?
1: Oui, alors moi je travaille avec et au sein de la communauté de communes du Grand PIC Saint-Loup en tant qu'architecte du patrimoine, mais je suis rentré dans la collectivité dans le cadre d'un doctorat à Siffre et donc était plus spécialisé en archéologie du bâti et histoire d'architecture médiévale. Donc ça, c'est je veux dire, c'est mon volet, on va dire, presque maître d'ouvrage et scientifique au sein de la communauté de communes du Grand Pic Saint-Loup. Et on est arrivé très rapidement à travailler avec l'association. On a signé une convention de 10 ans maintenant, hein, il y a l'année dernière, donc c'est assez récent. Et donc, oui, bien sûr, moi je viens en encadrant aussi, un peu comme Frédéric Matin, donc, qui encadre la taille de pierre, je viens sur le site lui-même pour guider l'association dans ses activités, notamment de débroussaillage, de dessouchage, parce qu'il y avait un travail énorme, Patrick l'a pas dit, mais de dessouchage, hein, on avait des chênes verts.
3: Je me doute. Je crois qu'on est à peu près à 170 souches. Donc effectivement, ça c'est le travail ingrat, mais qu'il faut effectivement faire. Mais c'est vrai que les souches nous donnent
1: du fil à retordre.
0: Alors justement, en parlant de ça, il y a quand même aussi une flore exceptionnelle autour du château. Qu'est-ce que c'est qu'on peut retrouver comme des chênes, ça c'est sûr, puisque j'ai fait la randonnée, donc les chênes bordent le chemin. Qu'est-ce que c'est qu'on peut retrouver encore? Des plantes de garrigue.
3: C'est toutes les plantes de garrigue. Ouais. Et dans ce cadre-là aussi, l'association a créé un petit livret de la végétation qu'on peut trouver autour de Montferrand. Mais effectivement, c'est la flore qu'on retrouve dans la garrigue méditerranéenne.
1: Alors c'est vrai que Montferrand, c'est important de parler de la flore et de la faune aussi, parce qu'on est quand même on est dans un site classé loi paysage, hein, au-delà du monument historique du château lui-même, le Pic Saint-Loup est un site classé, et on est en plein Natura 2000.
0: D'accord.
1: Donc on est vraiment dans un milieu riche, un écosystème riche,
0: exceptionnel,
1: remarquable, qu'on se doit de préserver. D'ailleurs, la communauté de communes du Grand Pic Saint-Loup œuvre aussi à toute cette question de la Natura 2000, avec un service dédié à Natura 2000 donc sur cette question. Et donc le château n'échappe pas à la règle et il s'inscrit vraiment dans ce milieu paysager et naturel dans lequel on va retrouver effectivement des espèces remarquables. Alors on pense tous par exemple à l'aigle de Bonelli, hein, qui est pour l'emblématique de tout du Pic Saint-Loup et de d'autres lieux en France, hein, Natura 2000, mais on va retrouver aussi des espèces végétales. Alors on a fait une étude d'incidence environnementale sur un an, 4 saisons dans le château, ses abords élargis, menée par les écologistes de Lezières, et donc qui a révélé les richesses du site et qui nous permet d'intégrer une réflexion de chantier et une manière d'aborder le chantier pour ne pas impacter justement cette faune et cette flore. Voilà, on a par exemple, il a été mis en évidence la présence d'une saxifrage des Cévennes, c'est-à-dire c'est une plante qu'on va retrouver peut-être un peu plus en milieu montagnard et froid humide, mais elle a réussi à s'accrocher sur un morceau du château qui est toujours à face nord d'un mur.
0: Voilà, donc il y a 400 mètres d'altitude.
1: Donc là, on a réfléchi à un petit protocole qu'on va devoir restaurer ce mur pour préserver cet élément un petit peu particulier. Donc voilà, ça va par des détails comme ça ou des choses plus générales avec par exemple des périodes environnementales dans lesquelles on ne pourra pas commencer de nouvelles zones de chantier pour ne pas perturber, par exemple, la nidification de la faune.
0: Alors, je pense que tous les deux, vous devez être fiers, puisque quand même, le château est inscrit au titre des monuments historiques depuis 2024.
1: Oui, et classé ensuite.
0: Et classé, donc c'est bien.
3: C'est une grande fierté et une grosse motivation. Tout à fait. Voilà, nous on a besoin c'est pas qu'on a besoin de motivation, mais c'est un plus. Et c'est vrai que on a aussi été très très fiers puisqu'on a été retenu par le loto du patrimoine. Oui, et bon, ça a vraiment été une très très grande fierté. Ouais.
0: Votre travail a été reconnu à tous.
3: Oui, notre travail a été reconnu. Et c'est surtout pour le château. On est très fiers pour le château.
0: Patrick, vous occupez donc du château depuis une dizaine d'années, mais est-ce que vous avez d'autres projets? Alors, pouvez-vous nous en parler tout petit peu?
3: C'est même pas des projets, puisque c'est des choses que l'on fait aussi. Donc par rapport à l'association, il y a aussi ce qu'on appelle la cartographie des villages du pic Saint-Loup, c'est-à-dire qu'on répertorie dans chaque village tous les éléments historique du village. Donc on les répertorie sur une carte, sur une cartographie qui sera accessible à tout le monde. Donc ça c'est un travail aussi qui peut être fait par des membres de l'association. Nous avons aussi créé une maquette de Saint-Martin-de-Londres au 18e siècle, 17e,
1: oui, 17e,
3: 17e plutôt, siècle. Ouais. Donc voilà, ça sera toujours sous l'œil expert de Thomas, puisque quoi qu'on fasse, on ne fait jamais n'importe quoi. Il faut quand même le préciser, hein, aux personnes. C'est pas parce qu'on parle de débroussaillage ou de souchage, par exemple, au château, qu'on fait n'importe quoi.
5: Bien sûr.
3: Parce qu'effectivement, on est toujours encadré par Thomas qui va nous expliquer, effectivement, attention, ça faut pas faire ça, parce que...
5: J'ai assisté, hein, j'ai assisté, au mois de novembre.
3: Il peut être dur, hein.
5: Je pense qu'il, était dur, mais c'est normal. C'est pour notre bien. Et puis, vous voyez, quand vous m'avez invité, dans le cadre de l'émission, je voulais pas quand même raconter n'importe quoi. Et c'est vrai que je me suis dit, en termes de sécurité, il faut vraiment être dur parce que c'est un château qui est à 400 mètres d'altitude et on peut pas faire n'importe quoi. Donc on veut accueillir des gens, on ne peut pas faire n'importe quoi.
1: Non, effectivement, c'est bien pour ça qu'on engage un projet de sécurisation et de stabilisation des vestiges. Aujourd'hui, on va dire que les interventions qu'on fait restent au sol. C'est essentiellement donc des broussaillages, des souchages. Dans les abords du château, sur le chemin d'accès, Pic Patrimoine a fait beaucoup de pierres sèches.
5: Oui.
1: Donc restaurer les murets de soutènement du chemin du 17e. Mais voilà, ce sont des activités qui demandent, on va dire, surtout de l'huile de coude et les deux pieds sur terre. Mmh. Mais il faut déjà être prudent. On a la chute de plein pied, hein, qui est un risque réel. Donc, quand on va manipuler des choses, des fois, il faut mettre un casque qui est avec jugulaire, etc. Voilà. Mais bien sûr, le chantier va monter en complexité. Donc, aujourd'hui, on a un projet, hein, qui est entrepris et porté par la communauté de communes du Grand Pic Saint-Loup et mené par un architecte du patrimoine, donc un confrère désigné, Patrice Salès, qui est en train de construire. On est en train de construire le projet et bientôt, on va déposer les demandes d'autorisation de travaux. Et donc là, on va monter en puissance, si on veut dire, sur ce projet. On va voir pousser des échafaudages et tout un ensemble nécessaire au chantier, une complexité qui va arriver avec, et donc de nouvelles contraintes de sécurité qui seront indispensables.
0: Alors Thomas, donc déjà, on va en parler, on va détailler donc des chantiers, mais vous vous êtes donné un horizon sur 10 ans à peu près.
1: Oui, alors si on prend les 10 ans, ces 10 premières années, je vais dire c'est ce qu'on peut projeter de manière assez précise aujourd'hui en termes de stabilisation. C'est très simple, on va passer mur après mur, on va échafauder un mur, on va le stabiliser, stabiliser les têtes avec du mortier de chaux, restaurer les encadrements, refermer les brèches, rejointoyer, couliner de la chaux, et on passe au mur suivant. Ça, déjà, c'est la première planification de chantier. Et la deuxième, il y a des secteurs précis qu'on a repérés, qu'on aimerait dégager de leur remblai, parce qu'on sait que dessous, on va révéler des espaces particulièrement intéressants. Je vais penser à la salle, à la chambre de l'évêque, très bien identifiée, la aula aussi médiévale, la salle de justice médiévale, qui est ensevelie sous les décombres du bâtiment effondré, ou encore le passage d'entrée du Vieux-Montferrand, qui va permettre de circuler dans le château de manière plus aisée. Donc en fait, ça c'est vraiment cette première dizaine d'années où on a des choses extrêmement ciblées qu'on va aborder. Et ensuite, on peut se projeter plus loin et se dire que le jour où tout sera stabilisé, où on aura les zones d'intérêt dégagées, et ben peut-être qu'il y aura bien sûr un nouveau projet qui viendra penser autour de tout simplement l'utilisation du site. Mais c'est trop tôt pour
0: D'accord. Donc le début, des travaux, septembre.
3: Non, on va.
1: Période
3: 2027.
0: Plutôt 2027.
3: En fait, pour être prudent.
1: En fait, si vous voulez, on est un peu. Donc, il y aura les demandes là, d'autorisation de travaux, les délais légaux, etc., qui vont courir. Et si vous voulez, après, on va devoir attendre la période propice où on pourra démarrer par rapport à Natura 2000 un premier chantier. Et donc là, on sera autour de printemps 2027, je l'espère bien.
0: Ok. Ouais. Eh bien, on va faire notre troisième et dernière pause musicale. Toujours le choix du vice-président. Donc c'est du rock et je crois que c'est le groupe Queen. Voilà, on écoute, chers auditeurs, on est toujours sur Radio Aviva.

0: Voilà, après cette dernière pause musicale, donc on revient avec mes deux invités et on va parler donc principalement du projet de valorisation. Alors, on sait, Thomas, qu'il y a le loto du patrimoine donc qui rentre en jeu, qui a donné une certaine somme d'argent. On s'est fixé des travaux donc sur 10 ans. Alors, comment le loto du patrimoine est arrivé dans ce jeu-là?
1: Alors, bon, déjà, il faut comprendre que le projet de Montferrand, il est comme les musiques qu'a choisi Patrick, c'est-à-dire très rock. Vous avez un monument et un site qui est quand même exceptionnel et qui est perché sur les crêtes du Pic Saint-Loup, hein, un contexte éloigné de tout. Et donc, c'est plein de défis à
0: c'est des gros défis.
1: Mais c'est ce qui fait aussi la richesse de ce projet et l'intérêt. Et donc, effectivement, les partenaires locaux, donc liés à la communauté de communes du Grand Pic Saint-Loup, mais aussi plus largement, on va dire nationaux et pourquoi pas internationaux, sont nécessaires pour nous aider à porter ce projet. Et donc on a évoqué le classement récent du château de Montferrand au titre des monuments historiques, une reconnaissance à l'échelle de la nation, hein, c'est dans la loi, et donc c'est quelque chose de tout à fait une pierre importante pour la base de l'édifice.
0: Tout à fait.
1: Et donc la reconnaissance très récente aussi, et on a remporté le loto du patrimoine, donc c'est la mission Bern, Stéphane Bern, importé...
0: En quelle année c'était?
1: C'était 2026. Bah,
0: 2025, d'accord. Donc, 2025. Est-ce que vous y pensiez ou pas? En toute logique.
2: C'est Thomas qui a fait le plus gros du travail, hein, puisque c'était un travail administratif
1: un dossier
2: à déposer. Après, on s'est dit, de toute façon, le nom est acquis, donc ça peut être qu'une bonne nouvelle.
0: Et ça a été une bonne nouvelle.
2: On a été retenu. Il faut quand même savoir que c'est le seul site de l'Hérault qui a été retenu, puisque c'est un site par département. Et donc, on était déjà très très contents. On s'attendait à avoir quelques dizaines de milliers d'euros, et lorsqu'on a appris que le loto du patrimoine nous attribuait 200 000 euros, on a eu encore plus de satisfaction.
0: Je pense que vous y êtes pour quelque chose, Thomas.
1: Oui, de toute façon, c'est une mission. La mission Bern, elle est renouvelée à chaque année.
0: Oui.
1: Et donc, les monuments qui souhaitent souscrire, les propriétaires qui souhaitent souscrire pour leurs monuments, déposent un dossier sur la Fondation du patrimoine, qui est un peu le relais du loto du patrimoine. Qui ne tente rien à rien. Et la preuve, là, ça a très bien fonctionné. Le monument étant emblématique, c'était.
0: Et de plus en plus connu.
1: Et de plus en plus connu, c'était quelque chose. Ça répondait bien, je pense, aux attentes aussi.
0: Alors, des travaux qui vont durer 10 ans, un horizon de 10 ans. D'abord, vous en avez parlé tous les deux, la sécurisation.
1: Oui.
0: Et après, qu'est-ce qu'on fait?
1: Alors, on sécurise, on stabilise.
0: On réhabite un peu des pièces. Il y avait une prison, je crois qu'au départ.
1: Ah oui, on parle des trois prisons de Montferrand.
2: Ouais, cellules. Ouais.
1: Alors, on
0: est-ce
1: va.
0: On, voilà, des cellules, est-ce que ça va être un peu peut-être réhabilité ou
1: alors, là, en fait, l'intervention, on est vraiment sur l'idée qu'on va conserver une ruine. Hein, on est dans une ruine installée qui est là depuis le 18e siècle, le début du 18e siècle, comme on a vu, dans cet état, enfin, qui se dégrade depuis le temps. Donc l'idée, quand on stabilise une ruine, c'est de la préserver dans cette silhouette de ruine dans le paysage, mais par endroits, ça demande de la restauration pour stabiliser la ruine. Quand vous avez une grande brèche dans un mur, et ben on va refermer la brèche et on va le faire avec les matériaux sur place. Ici, ce calcaire dur du Pic Saint-Loup, donc on va restaurer finalement ponctuellement cette brèche. On a aussi des témoignages dessinés, photographiques et écrits suffisamment robustes pour avoir des interventions un petit peu plus poussées dans une volonté, on va dire, de pédagogie. Parce qu'il faut un peu redonner aussi à voir le château, parce qu'on ne comprend pas toujours quand on est face à une ruine, ce que ça pouvait être.
0: C'est sûr.
1: Et donc, par exemple, on a un endroit où on a le crénelage qui est tombé dans les années 1985. Et donc, il est très bien documenté. Il reste un merlon de ce crénelage, donc la partie pleine du créneau, quand on parle de merlon. Et donc, on va ici, très certainement, restaurer ce crénelage, parce qu'on a suffisamment de témoignages et qu'on trouve ça intéressant aussi de redonner à voir cette silhouette dans le paysage. Donc, on va dire, c'est un peu au cas par cas, sur chaque élément du château, c'est de la couture de pierre, si on veut, qui se fait toujours par un aller-retour avec les services de l'État, de la Direction régionale des affaires culturelles, pour arriver à un projet le plus cohérent possible. Alors, bien sûr, l'autre aspect, ça sera l'aménagement du site, pour permettre permettre déambuler en sécurité, avoir des plateformes, des points de vue, des cartels explicatifs, une interaction numérique, puisqu'on fait des modèles 3D du château pour donner à voir ce qu'il a été au cours du temps. Donc, bien sûr, cette stabilisation va s'accompagner d'un parcours, visitable. En grande partie, il restera très certainement libre comme il a été d'accès, mais on va quand même avoir 150 mètres carrés de sa voûtée qui vont être dégagés, préservés. Et là, il y aura à terme quelque chose à imaginer en termes de gestion, mais c'est un peu tôt pour le dire. Vous dites déjà, on va les dégager de leur gravat et après, on verra ce qui se passe.
2: Il y a en dessous.
1: Et les prisons, c'est vrai que c'est un sujet intéressant. Je peux laisser Patrick dire deux mots sur
2: oui, c'est intéressant, oui, parce que bon, effectivement, il y a trois cellules. Avec des noms, alors je peux donner les noms. Les noms historiques. Donc il y a une cellule qui s'appelle Duchesse, une qui s'appelle Comtesse et une qui s'appelle Diablesse. Donc voilà, donc ça ça fait partie des choses intéressantes. Et puis effectivement, il y a des salles voûtées aussi.
3: Il y en a qui sont sous terre, des salles voûtées.
2: Tout à fait.
3: Parce que j'ai été estomaqué un tout petit peu quand vous m'avez fait visiter le château au mois de novembre. Il y a quand même des parties qui sont qui sont enterrées. Alors je ne sais pas si on peut dire enterrées ou pas, ou c'est des éboulements
1: On a le regard un peu biaisé aujourd'hui quand on va sur le château. Il faut imaginer que le projet, et ce qui est une part importante justement du projet, c'est un peu de déterrer le vieux château.
3: D'accord.
1: Parce qu'il faut dire qu'effectivement la haute cour est sous 3 mètres à 2 mètres de remblai. Donc on sait qu'il y a un endroit où on va progressivement dégager les pierres des étages supérieurs, les ranger en dépôt lapidaire, donc en stockage de pierres. Et donc on va retrouver une façade de 3 mètres avec les salles qui ne sont pas des caves en fait, ce sont des salles voûtées qui étaient à l'air libre, posées sur le
3: rocher. Comme disait Patrick.
1: Et voilà, effectivement. Mmh. Donc oui, le château va aussi changer de physionomie, un peu comme on l'a débroussaillé, il s'est révélé dans le paysage. Mmh. Et ben, on va le déterrer sur certains endroits.
2: À la verticale.
3: Donc, vous attendez quand même à ce qu'il y ait un nombre de visiteurs important, puisqu'il va y avoir une logistique, comme vous disiez tout à l'heure, Thomas, de 150 mètres carrés. Donc,
1: c'est pas l'objectif d'en faire un site touristique majeur, on va dire. Mais il faut dire que le Pic Saint-Loup est déjà un site très fréquenté. On a des compteurs aujourd'hui, donc on a plusieurs dizaines de milliers de visiteurs sur le massif tous les ans, et le château aussi en absorbe une part, donc c'est de là que viennent aussi les urgences de stabiliser ce monument, mais le site restera une ruine libre d'accès telle qu'elle se visite, elle s'est toujours visitée dans le Pic Saint-Loup et telle qu'on peut peut-être les pratiquer pour certains châteaux, pour ceux qui connaissent plus le pays cathare, ces vestiges sur des éperons rocheux, à Montferrand c'est un peu le même sujet.
3: Bien sûr. Alors la logistique, parce que c'est important. Les matériaux qui vont servir donc à la sécurisation du site. Donc tout ça, ça va être amené par hélicoptère, je suppose, puisqu'il n'y a pas de voie, on peut dire terrestre, pour faire passer des camions. Ça va être aussi un gros chantier, je suppose.
2: Sauf si Thomas nous fait élargir de 3 mètres de plus le chemin.
3: Ah, c'est une autoroute, alors.
1: Oui, non, mais ce n'est pas l'objectif.
3: C'est une autoroute, alors.
1: Non, effectivement, le site, on l'a dit, est très particulier. Donc, effectivement,
3: mais ça donne du particulier au particulier.
1: Il y aura un petit peu. C'est l'une des contraintes. Donc, il y aura un peu d'héliportage, notamment au départ, parce qu'il va falloir livrer les échafaudages, livrer la base vie pour aussi avoir un confort des ouvriers et des artisans et de l'association aussi à terme. On va plutôt réfléchir dans un héliportage, on va dire, de départ, de rapatriement, peut-être intermédiaire, il y aura bien quelques besoins spécifiques. Et après, il faut savoir qu'on a le chemin du XVIIe siècle qui monte au château, qui a été dimensionné comme un chemin carrossable pour monter en charrette et monter des canons à l'époque. Les largeurs des cieux n'ont pas tellement changé par rapport aux voitures actuelles, mais l'accès sera toujours très chaotique. Donc ça pas avec n'importe quel véhicule qu'on monte, et c'est pour ça que la communauté de communes du Grand Pic Saint-Loup a acheté un petit véhicule tout-terrain, alors 6 places, petite benne qui porte 500 kilos, que l'association apprécie déjà, mais qui va être le véhicule dédié au chantier pour tous les jours. Voilà.
3: D'accord, donc on en verra un peu plus courant fin 2026, début 2027.
1: Voilà,
2: plutôt 2027.
3: Plutôt 2027. Mmh. Alors justement, il nous reste encore 2 ou 3 minutes d'émission. Je voudrais qu'on parle. Est-ce que vous avez prévu... Alors, vous allez nous parler des visites, s'il y a des fêtes et les randonnées pour accéder au château et autour du château.
2: Alors, qu'est-ce que vous avez prévu? Alors, actuellement, il y a déjà des visites qui seront programmées. Donc ça, il faut... On les retrouve sur le site Montferrand, internet, et puis vous avez aussi notre site Pic Patrimoine pour nous suivre, qui explique tous les chantiers en cours. Mmh. Ensuite, on intervient, par exemple, là, on est intervenu il y a pas très longtemps sur les médiévales du Pic Saint-Loup,
3: d'accord,
2: qui était au domaine de Beaume. Mmh. On intervient sur les forums des associations, et effectivement, dans le cadre peut-être de la journée du patrimoine, on fera quelque chose cette année de un peu spécifique au château.
3: D'accord. Et pour les touristes qui voudraient monter au château, donc on emprunte ce chemin, mais après
2: les visites, ils peuvent rentrer dans le château. Il faut savoir que donc effectivement, par rapport au risque à l'intérieur du château, nous avons mis en place des limites avec des cordes et des panneaux, en expliquant aux personnes de pas dépasser ces cordes. De sorte à rester dans des lieux vraiment sécurisés où les personnes ne risquent rien. Mais l'entrée est libre, tout en effectivement en essayant de garder les limites qu'on a fixées à l'intérieur du château.
3: Très bien. Thomas, le mot de la fin.
1: J'invite à aller voir notre nouveau site internet porté par la communauté de communes du Grand Pic Saint-Loup qui a été mis en ligne, qui est très simple, châteaudemontferrand.fr, et dedans vous aurez tout l'historique, l'archéologie du bâti, un lien vers Pic Patrimoine et les activités de Pic Patrimoine présentées, les visites, etc., les partenaires. Donc c'est vraiment un site qu'on a voulu très complet, ouvert à tous et qui donne un maximum d'informations et qu'on enrichit, vous le verrez, très régulièrement.
3: Très bien, merci à tous les deux. Chers auditeurs, c'est vrai, allez voir le château de Montferrand, c'est magnifique, un point de vue magnifique, et puis vous serez donc en contact avec l'histoire. Voilà, l'émission est terminée, je remercie mon collègue Nino qui m'a accompagné à la technique, et moi je vous retrouve la semaine prochaine pour une nouvelle émission, Notre Histoire et Notre Patrimoine. Bonne journée à tous, au revoir. 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

0: Bonjour à toutes et à tous, bienvenue pour ce café société sur un thème important à cette période. Il s'agit des liens de fraternité qui les tissent. Comment on les analyse? Est-ce qu'on les analyse? Est-ce qu'il y a de la recherche là-dessus? Comment on arrive à dénouer les clivages entre des groupes de population pour qu'ils se parlent et pour que la société aille mieux? Et donc un plateau sur le nouveau contrat social, comment être acteur de la fraternité. Alors pour évoquer cela, Lionel Scotto d'Apollonia. Bonjour Lionel.
1: Bonjour.
0: Vous êtes directeur de la chaire UNESCO sur la complexité.
1: Exactement, vous êtes bien informé par là.
0: N'est-ce pas, hein? N'est-ce j'ai, pas des bonnes, ouais. J'ai de bonnes,
1: des bonnes notes
0: surtout. Alors, sur la complexité, ça va être pourtant très simple à comprendre, hein, je vous rassure. Vous êtes venu avec l'inspiratrice du projet Oasis de Fraternité, Elisabeth Sénégas. Bonjour.
2: Bonjour.
0: Alors, tout à l'heure, vous allez pouvoir vous présenter un peu plus profondément chacun et chacune, mais c'est juste pour que nos auditeurs et nos auditrices de l'Hérault, des Pyrénées-Orientales et du Gard puissent comprendre comment va se dérouler le plateau et qui est présent. Ensuite, nous avons, il faut un psychologue, toujours, pour analyser les questions de société, Déborah Nourrit, maître de conférence en psychologie.
3: Oui, bonsoir.
0: Paul Valéry ?
3: Non, pas Paul Valéry, à l'Université de Montpellier, justement, et plutôt en psychologie dite expérimentale.
0: Donc, exactement, c'est l'autre partie de la psychologie,
3: oui,
0: avec des mesures, des mesures de population, etc. La partie scientifique, je dirais, quantifiable. Également, autour de ce plateau, on a choisi d'avoir des personnes qui appliquent justement ce décloisonnement de société et qui vont vers l'autre. Je veux parler du Cercle Mozart dont le président Jean-Marc Maillot est avec nous. Bonjour Jean-Marc.
4: Bonjour Perla, merci.
0: Alors, de ton invitation. Un Cercle Mozart, cercle d'affaires pourtant, et nous verrons comment vous avez fait un pas de côté pour aider des jeunes de quartier, c'est tout à fait important, ou pour créer du lien. Et enfin, le bien connu FAS Hérault, on vous connaît sur votre action sur l'exclusion, pour mettre en contact des recruteurs et des gamins au chômage, etc. Roland Chollet, vous êtes le directeur général de FAS Hérault et merci de nous éclairer tout à l'heure sur toutes vos actions.
5: Bonsoir Perla et merci de l'invitation.
0: Avec plaisir. Et puis, nous avons un ami et quelqu'un qui va éclairer aussi ce débat, Étienne Couénant. Vous êtes membre de l'Académie des sciences et lettres, oui. Et chirurgien. Ex-chirurgien, ex-comédie du livre. Donc, un scientifique cultivé et impliqué dans le débat, puisque l'Académie des sciences et lettres, c'est un peu ça quand même. Alors, nous sommes là aujourd'hui pour analyser ce projet, cette chaire UNESCO sur la fraternité, la complexité sociale. Et j'aimerais justement, Lionel Scotto d'Apollonia, que vous nous donniez la portée de ce travail de la chaire. Vous avez commencé par des observations et puis finalement vous êtes parti sur un projet de recherche avec des mesures.
1: Alors oui.
0: J'espère bien.
1: Alors... Pour que ça soit clair pour tout le monde, les personnes présentes et les auditeurs, c'est on va peut-être raconter l'histoire d'où on vient. Donc d'où on vient, c'est Elisabeth Sénégas qui après va narrer un petit peu son expérience, donc son expérience grenobloise autour de Maison de la Fraternité, et attirée par l'expérience grenobloise Edgar Morin, donc qui est à l'origine de la chaire UNESCO Complexité, a contacté Elisabeth pour dire c'est formidable ce que vous faites, hein, Elisabeth. Vous êtes en action ce que je voudrais être en pensée. Et donc là, on a la façon dont Elisabeth m'en racontera. Le projet s'est construit. Je vais rester sur le projet. Donc le projet s'est construit. Edgar nous a mis en contact il y a 2 ans. Et à partir de là, on a rédigé un projet pour préfigurer la première oasis de fraternité en prenant comme terrain d'expérimentation le territoire montpelliérain.
0: Absolument. Donc on va faire un cocorico, une démarche qui commence à Montpellier, mais qui a comme vocation de se répartir, de diffuser partout.
1: Alors, on a déjà commencé à le diffuser, effectivement, à l'essaimer à l'échelle nationale, et même on a même pas essayé de le diffuser, parce qu'avant même que ça soit financé par l'Agence nationale de la recherche, il y a eu une espèce d'agrégation. Donc, on a attiré tout un ensemble d'acteurs à l'échelle de la France. C'est là où le sociologue parle. Vous voyez, il y avait plein de gens qui étaient vraiment intéressés par la fraternité en train de se faire. Et donc, ils se sont retrouvés autour du projet. Donc là, on est en train de le développer à l'échelle nationale, à l'échelle méditerranéenne.
0: Et aussi. Je sens international bientôt, encore voilà. Au-delà.
1: Exactement.
0: Je connais Lionel, il a commencé avec Artiviste, et puis ça continue.
1: Alors, c'est Artiviste, le moteur opérationnel de la chaire, hein, de tout ce projet.
0: C'est le moteur opérationnel. Ah, oui, donc, il est resté un lien.
1: Tout à fait.
0: Artiviste, c'était un projet, je vais paraphraser un peu, vous me corrigez, qui visait à mêler la population à des démarches de façon très ludique, mais concrète et mesurée.
1: Exactement, recherche, action participative, l'action par rapport à ce que les personnes y veulent, l'ensemble des citoyens avec le spectre social le plus large possible,
0: oui.
1: La participation qui en met, et avec cette loupe analytique de recherche.
0: Voilà, très bien.
1: Ce que l'on fait dans le cadre de ce projet.
0: Donc, c'est important que dans nos sociétés où on est de plus en plus sur des écrans tout seul, même qu'on est en cercle devant le lycée, eh bien, c'est important que des gens réfléchissent à comment on casse ces barrières-là et comment on crée du lien et de la fraternité. Alors, je voudrais, Elisabeth Sénégas, être admirée par Edgar Morin, c'est pas rien, là. Hein
2: oui.
0: Je taquine.
2: Oui. Bonsoir, pas très à l'aise d'être là, même si j'ai l'habitude de parler maintenant, mais je suis une actrice de terrain. Voilà, hein, je ne suis pas chercheur, je ne suis rien de tout ça. Je passe mon temps sur le terrain à la rencontre des gens. Et comme on ne se rencontre plus, ben, du coup, il faut des lieux.
0: Chimère Café.
2: Entre autres, créé 4 successivement. Le dernier, c'était le Chimère Café, dans une rue du centre-ville de Grenoble, en se disant, pas tout le monde fréquente les quartiers, mais tout le monde fréquente le centre-ville. Dans une rue, la rue des Antiquaires, une rue un peu bobo de Grenoble. Mais notre café appartient, on paye un loyer à un bailleur social.
0: Oui.
2: Donc c'est intéressant, le mélange il est déjà là, quoi.
0: Alors vous vous dites entrepreneur social spécialisé dans l'innovation citoyenne et la création de dynamiques collectives.
2: D'accord, je pense que c'est Lionel qui vous a écrit ça.
0: Voilà, je vérifiais. Donc tu vas te faire tirer les oreilles.
2: Je fais partie des gens qui c'est des fois bien, puis des fois un handicap, mais c'est comme ça. Je fais partie des gens qui en colère ou frustrés agissent. Puis après vont réfléchir, vont chercher de l'aide et voilà. Mais en même temps, c'est quand même un bon moteur parce que ça a permis de faire les choses. Voilà. Donc
0: alors, vous avez publié Manifeste du bricolage social, qui est préfacé par Edgar Morin,
2: oui.
0: en 2022. Alors, c'est très amusant comme titre, hein, ouais. Manifeste du bricolage social, l'aventure de la chimère citoyenne. C'est ce qui a attiré un peu le regard et amené à, comme ça, créer une chaire de recherche avec le Centre national de recherche.
2: En tout cas, Edgar Morin, ça fait presque 20 ans qui s'est intéressé à ce qu'on faisait, parce que nous, on l'avait entendu quand il parlait de créer des maisons de solidarité, de fraternité, oui. Ce qui date depuis les années 80, hein, et on, un peu présomptueux, inconscient, on l'avait rencontré en disant, ben, nous, on va créer cette première maison. Voilà. On a créé 4 lieux, ça n'a jamais vraiment été une maison de la solidarité et de la fraternité actée, mais par contre, dans les faits, c'est bien ça. Voilà.
0: Alors, Étienne Couénan, comment vous réagissez à cette, vous qui débattez plutôt à l'académie entre...
4: Je réagis très très bien.
0: Hein, oui, oui. Comment vous percevez justement cette démarche terrain?
4: C'est des démarches admirables. Et elles sont d'autant plus admirables que ce mot de fraternité, il ne veut plus dire grand-chose. Mmh. Et d'ailleurs, il n'a jamais voulu dire grand-chose. On s'en est servi en 93 pour le mettre au fronton de toutes nos mairies. Mais la fraternité ne va pas de soi. déjà frère, ça veut dire famille. Tous les psychiatres vous diront qu'il n'y a pas d'endroit plus agressif, plus dangereux, conflictuel que la famille. C'est plus dangereux de vivre, c'est moins dangereux de vivre dans la rue que dans sa famille. Donc il y a ça. Et puis en 93, quand on fait la fraternité, liberté, égalité, fraternité, et ben c'est très bizarre quand même que ça commence par la terreur. Hein, avec on commence par assassiner tous les six devants, et puis après ils se mettent entre eux parce que c'est plus commode, ils se connaissent, donc ils se
0: guillotinent tous. On reconnaît bien là votre goût du contre-pied.
4: Non mais ils se guillotinent tous. Non, donc ça veut dire que c'est pas un concept.
0: C'est pas inné.
4: C'est pas un concept facile. Et d'ailleurs, je me souviens d'avoir lu il y a longtemps un livre de Régis Debray sur ce concept de fraternité, parce que vous pouvez légiférer sur l'égalité, vous pouvez légiférer sur la liberté, vous ne pouvez pas légiférer sur la fraternité.
0: Absolument.
4: C'est ce qui fait d'ailleurs sa force et son avantage. Mais il y a tous ces pièges qui sont tendus aujourd'hui et qui font qu'à mon avis, d'ailleurs on le voit très bien, on est en train de passer de la fraternité à la solidarité.
0: Bien sûr. Alors
4: pour moi, ce n'est pas exactement la même
0: chose.
4: C'est
0: pas pareil. Non, du tout.
4: Voilà. Et donc, je pense que c'est très méritant de s'en occuper, mais je vous invite à relire ce livre de Debray, que je vais relire, parce que au fond, ce qu'il disait, c'est que ça n'allait pas de soi et que la fraternité doit être active. Elle est forcément politique.
0: Et permanente.
4: Permanente.
0: Il faut la réactiver. Je veux dire, c'est
4: active,
0: pas acquis à beaucoup.
4: Elle est active. C'est voilà. Pas quelque chose de passif qui est donné. Oui. Elle est politique et elle doit avoir un caractère sacré, profond, sacré, profane. Mais elle doit avoir un caractère sacré. Donc voilà ce que je peux dire pour l'instant. Je rajouterai peut-être après. Pardon.
0: Voilà.
4: Ah, excusez-moi.
0: Voilà un fil hein, pour travailler sur ce thème de la fraternité active et constamment active. Alors justement, j'aimerais que Déborah Nourrit, en psychologie, toutes ces questions-là sont analysées en tous les cas. Qu'est-ce que vous dites de ce besoin actuel de on a besoin de se rassurer en disant que non, on se clive pas en groupe d'Ichelouin. Qu'est-ce qui fait qu'on travaille là-dessus à ce point?
3: Alors en psychologie, justement, la question de la fraternité n'est pas travaillée. On ne parle pas de fraternité en tant que telle, c'est pas un objet d'étude, la fraternité. Par contre, on va parler de ce qui est le lien, de ce qui est la relation entre les personnes, de la relation entre, par exemple, un thérapeute et son patient, de la relation dans un groupe. Oui. Et on ne va pas parler clairement de la fraternité. Et alors, je voudrais justement revenir au regard de l'intervention que vous faisiez, c'est-à-dire, oui, la fraternité, mais il y a quelque chose de très, presque agressif. Ça vient d'une agressivité, mais ça vient des faits. Ça vient des faits d'armes. Un frère d'armes.
0: D'accord,
3: fraternité
0: voilà.
3: Aussi, la fraternité, oui, être frère d'armes. Et la psychologie, justement, elle rentre pas dans les frères d'armes, elle rentrait plutôt dans les faits d'âme. Là, on va enlever les R, on va un petit peu enlever tout ce rocailleux et aller, on va, avec la psychologie, s'intéresser aux faits de l'âme, oui, mais aussi qu'est-ce qui se passe donc pour pouvoir construire une personnalité qui va être plus apaisée dans la relation. Et là, on a tout un courant en psychologie qui est dite la psychologie humaniste. Avec l'école de Chicago, avec Rogers, qui lui va justement travailler sur la relation à l'autre et comment chacun peut faciliter, construire une relation pour développer la personnalité, développer l'être humain et l'être humain pour qu'il puisse être en contact avec l'autre. Et on ne va véritablement pouvoir entrer en contact avec l'autre que si déjà soi-même on a été sécurisé intérieurement,
0: on
3: a été reconnu. Bien entendu.
0: On est capable d'aller vers l'autre.
3: Donc il y a un élan. Le départ, c'est comment je m'occupe de cet enfant, de ce jeune qui devient un adulte, hein, et comment je l'aide à développer sa personnalité pour qu'après, par la suite, il soit capable de rentrer en contact avec l'autre, avec la même. Alors ce terme un peu bienveillant, c'est un peu galvaudé.
0: Ouais.
3: Alors, disons, avec humanité. Et peut-être que le discours, là, on a discuté un petit peu autour de sororité, fraternité, peut-être que c'est pas le bon terme, peut-être qu'il faudrait remettre au centre la question de l'humanité.
0: Bien sûr. Simplement. Alors, vous parlez de, justement, de relations intérieures. interpersonnelle, d'aller vers l'autre, etc. Ouais. Dans le projet qui nous occupe, l'Oasis de Fraternité, on parle de société, c'est-à-dire de groupes sociaux qui doivent ne pas craindre l'altérité. Donc, cette peur de l'altérité, celui qui est différent, comment on l'aborde ?
1: Alors justement, la référence à Régis Debray est très intéressante. Il y a beaucoup d'auteurs qui ont travaillé dessus. Et la fraternité, elle lit et délie en même temps. C'était aussi la fraternité et la mort au moment de la révolution. Et donc, c'est effectivement un terme qui est très, très, très ambivalent. Et donc, c'est, pour reprendre les propos de Cynthia Fleury, donc, qui est philosophe, elle identifie une forme, au risque de la caricature, une fraternité de droite et une fraternité de gauche. Une fraternité de droite qui va aller vers le semblable, on va s'unir là où les personnes vont être semblables, et une fraternité de gauche, là où il y aura plus, viens, et je vais t'accueillir dans ta différence. Donc dans la notion d'altérité.
0: C'est un peu schématique. Hein,
1: c'est un peu schématique.
0: Un peu quand même, parce que ça voudrait dire que la fraternité de droite ne s'occupe pas d'accueillir.
1: Ah mais je ne fais que reprendre les propos de Cynthia Fleury. avec la précaution oratoire au risque de la caricature, exact, pour pouvoir avoir un discours intelligible. Bien sûr, c'est une polarisation, et il y a une nuance à avoir entre ces éléments-là. Et donc effectivement, qu'est-ce qui fait fraternité, c'est ce que l'on mène dans le cadre de ces ateliers. Donc il y a deux participants ici, hein, que Catherine et Charles, je vois pas où ils sont, mais qui font partie des ateliers. Et donc on va questionner ensemble, véritablement ensemble, qu'est-ce qui fait lien, mais aussi qu'est-ce qui délie. On n'est pas uniquement dans le côté, on va dire bisounours, hein, entre guillemets, voilà, tout est beau dans le meilleur des mondes, et on va faire une espèce de grande communion. Non, justement, c'est on va là où il y a les points de friction, là où il y a les points de tension, là où dans la société, on va voir cette crispation, parce que finalement,

0: octobre, effectivement. Ouais. Et c'était, on l'a lancé donc le 23 juin dernier, donc il n'y a pas encore un an. On n'a pas fêté notre première bougie. Bientôt, on était donc cours Gambetta, au Dôme, à côté du carrousel. On l'a lancé dans la rue avec des ateliers dans la rue. Le 8 octobre, des personnes rencontrées dans la rue ont elle-même animé des ateliers participatifs et on a partagé le repas des Restos du Cœur, ce qui nous permettait d'arriver et de sensibiliser avec un moyen très agile, très sensible la population. Donc il y avait des designs artistiques, un métier à tisser, un petit concert, de la danse, avec un accordéon, un peu de tout qui fait que de manière intuitive, si vous étiez là et que vous passez, vous dites tiens, qu'est-ce qui est en train de se passer là? C'est bien, je viens, je suis attiré et on peut nouer ou non le dialogue, justement.
1: C'est le principe de l'agora.
0: Un peu. Voilà. Alors, l'agora grecque, c'est autre chose. On peut en discuter.
1: Non, c'est encore autre chose. Mais c'est le fait d'être ensemble et au même endroit et de trouver des canaux de communication avec chacun.
0: Exactement. Mais c'est intéressant, l'agora grecque, hein, parce que les femmes étaient un peu exclues, ouais, les esclaves étaient un peu exclus. Le terreau de la démocratie n'était pas si fraternel qu'on peut le penser.
1: C'est pas aussi grand que ça. Alors, j'aimerais qu'on voit, justement, puisqu'on s'occupe de terrain, deux associations qui s'occupent précisément d'insuffler un peu de fraternité et de lien et de casser les barrières entre des groupes sociaux. Alors, Jean-Marc Maillot, le Cercle Mozart, dites-nous en deux mots, pour ceux qui ne connaîtraient pas, et puis comment il a commencé, et puis comment ça a migré avec des projets comme ça de fraternité.
2: Oui, alors déjà, nous sommes tous les deux d'ailleurs au Cercle Mozart puisque Étienne est président de la commission culture. Alors très rapidement déjà je vois qu'il y a une alliance entre deux pans importants quand on veut aborder un concept. C'est d'abord le pan de la recherche. Ouais. Et après, c'est le pan de l'exercice pratique.
1: L'application.
2: Tous les trois, vous avez une complémentarité là-dessus qui est essentielle, puisqu'il n'y a pas de recherche sans pratique, et la pratique sans la recherche ne va pas très loin. Donc, nous, on est à notre petite place à regarder comment vous allez fonctionner. Alors, le Cercle Mozart, c'est une association. Pour ceux qui le voient un peu de loin, ça fait partie de ce genre de réseau. Tu as parlé de réseau d'affaires tout à l'heure. Parce que la plupart des associations, des cercles, des réseaux, peu importe, des clubs, comment ça peut s'appeler, sont, et c'est assez méconnu, des sociétés commerciales. C'est-à-dire, en fait, des regroupements, souvent par profession.
1: Juridiquement, tu parles.
2: Oui, juridiquement, mais tu vas voir, c'est très important. Ouais. Par profession, dans le domaine de l'immobilier, dans le domaine de la santé, dans le domaine bancaire, dans le domaine, tout ce que vous pouvez imaginer, mais ce sont des sociétés commerciales. C'est-à-dire des regroupements, comme toute société commerciale, qui sont là pour faire de l'argent. Ouais. Société commerciale, c'est fait pour faire de l'argent et c'est parfaitement légitime. Le Cercle Mozart n'a pas été pensé comme ça dès le départ. Il a beaucoup évolué, on va arriver rapidement quand même à ce qu'il est aujourd'hui, hein, à part faire l'historique, mais c'est une association, loi 1901, comme beaucoup vous connaissez, vous avez ou participez, qui est dotée aussi d'un fonds de dotation, c'est-à-dire qui s'appelle Amadeus, et qui est un organisme qui, lui, agit, comme tous les fonds de dotation, dans un but uniquement d'intérêt général, qui doit porter des opérations d'intérêt général et bénéficie, dans ce cas-là, de possibilités de mécénat. Et l'autre caractéristique du cercle, qui est unique en France, donc on peut le présenter comme ça, c'est de réunir de manière très transverse toutes les professions, aussi bien du secteur public que du secteur privé. Alors vous avez deux personnes qui ont déjà eu un rôle, une action sur le territoire importante. Donc vous avez aussi bien du secteur public que du secteur privé. Le secteur public, c'est assez rare. Moi, je suis avocat, mais je suis aussi professeur de droit, donc je suis aussi fonctionnaire. Le secteur public n'est pas souvent mis en avant. Vous avez donc la directrice générale du CHU, le président d'université, des professeurs d'université, le patron de la police, des personnes qui sont dans le secteur public et qui vont rencontrer là des personnes du secteur privé, mais qui sont aussi de tous les secteurs privés, des professions libérales, des médecins, beaucoup de monde de la santé, bien sûr,
1: des médecins,
2: mais aussi voilà des géomètres, des architectes, des médecins, des gens de la culture, des gens du sport, des loisirs, tout ce qui constitue un territoire.
1: Quelques médias.
2: Et c'est en ça que je me rapproche un peu, très humblement, de votre réflexion, parce que on n'est pas à ce stade-là, mais une manière de faire rencontrer les gens avec un seul objectif, totalement désintéressé, qui est de faire ce lien, parce que pour moi,

0: La fraternité, c'est deux choses. Et vous l'avez bien expliqué, galvauder, la bienveillance, etc. Tout ça. Bon, c'est même oui, deux choses. C'est le lien. Ça revient sur ce que tu dis. C'est-à-dire, le lien n'est pas forcément familial. Et il est aussi sociétal et avec des personnes, effectivement, d'origine différente, de professions différentes, etc. Le lien et l'apaisement. Je sais plus qui a dit ici. Vous, je sais plus. Parlez-vous, je crois, en premier. Ouais, de nécessité d'apaisement. Je sais plus. Parce que je pense que toute société a besoin, tous les individus présents ont besoin d'être rassurés, rassérénés, apaisés. Alors le contexte familial était, ou a pu être, ou est, ou redeviendra, une source d'apaisement. C'est pas forcément le conflit. Ça peut l'être beaucoup, mais c'est pas forcément. En tout cas, il y aura une volonté naturelle, parce que ça reviendra naturellement, de constituer, même si c'est pas un groupe familial, un groupe apaisé autour de soi. Et ça peut être par toutes les actions que vous avez rappelées. Ça me semble être ça. Ces deux choses, ce lien et cette nécessité d'apaisement. Alors, pour revenir sur le cercle très rapidement, l'objectif du cercle, c'est de rassembler toutes ces personnes-là. Il y a 9 commissions de travail, c'est d'agir, de réfléchir, d'être un vrai think tank, un do tank, même on dit aujourd'hui. On a des opérations très diverses et variées, d'opérations entre nous, mais d'opérations aussi d'intérêt général. On a Sportissime, pour ceux qui le connaissent, qui a été créé par la commission sport, présidée par Laurent Pionnier, qui est un ancien gardien de but du Montpellier Hérault, qui est la plus grande manifestation sportive gratuite de France, qui réunit 35 000 personnes tous les mois de septembre de manière entièrement. Voilà, toutes les familles viennent, il y a 110 disciplines sportives, on rencontre tous les
1: champions. L'objectif, c'est de faire découvrir le sport.
0: Faire découvrir le sport, tout ce qui va avec, la santé. Alors on a aussi les pompiers, les gendarmes, etc., ouais, qui viennent se greffer pour faire aussi corps, faire société. Vous avez là toutes les différentes manifestations et enfin des disciplines les champions qui viennent avec, parce que c'est des porteurs de projets. Et on a aussi une autre grande manifestation, il y en a beaucoup, qui s'appelle les Mozarts de la réussite, qui sont tous les mois de décembre maintenant au Pasino de la Grande Motte, et qui ont pour objectif de récompenser tous ceux qui passent sous les radars et qui sont pourtant des acteurs essentiel du territoire. On a l'habitude de toujours voir les mêmes sociétés qui sont très importantes. Hein. On a la chance d'avoir Septéo, d'avoir Swile, etc. C'est super d'avoir des sociétés comme ça. C'est énorme. C'est bon. Mais ils sont toujours les mêmes. On entend beaucoup parler d'eux. Ils sont légitimement d'ailleurs survalorisés. Nous, c'est les gens qui passent en dessous, qui sont absolument pas connus. On a tous les ans des personnes plus ou moins connues, mais parfois pas du tout connues et qui font le territoire. Je pense par exemple à une Sétoise qui est vice-champion du monde d'apnée. Personne n'a connaît, mais elle a à 55 ans un engagement pour son territoire, pour sa ville, pour son sport. Et pour les autres, puisqu'elles diffusent tout ça, qui est très très bien. Et nous, on essaie de mettre en avant ces gens-là.
1: Voilà, donc beaucoup d'actions finalement vers les tiers. Vous avez aussi aidé quelques jeunes de quartier aussi, voilà, pour avoir des réseaux, etc. Donc je voudrais venir à Roland Chollet. Roland, vous êtes directeur général de Facero, donc une fondation contre l'exclusion.
2: Oui, entre autres. Alors, c'est vrai que FACE Héro, donc Fondation Agir contre l'exclusion, est connue principalement pour son action auprès de bénéficiaires de quartiers politiques de la ville, donc les publics éloignés de l'emploi et fragiles, donc de l'inclusion notamment. FACE Héro, c'est un club d'entreprise et ça a une position très particulière. Alors, pas autant que le Cercle Mozart, on n'a pas cette capacité de name dropping, à part notre président, Jean Castex. Voilà, on s'arrête à peu près là. Sinon, c'est vraiment sur l'action qu'on se positionne. Un club ici dans l'Hérault de 400 entreprises engagées qui ont décidé de se développer de façon vertueuse par la RSE, par la marque employeur, par tout un travail de sourcing dans les quartiers difficiles pour essayer de travailler sur l'insertion des personnes. On a cette place particulière, cette charnière entre le monde de l'entreprise, les besoins de l'entreprise et la nécessité pour certains d'être accompagnés pour aller vers un emploi pérenne. Et de là, en fait, on rentre dans la notion de fraternité. Voilà. Effectivement, c'est un mot qui est galvaudé. C'est un mot un peu fourre-tout qu'on met à un peu toutes les sauces. Frère, effectivement, il y a pas que le sang, il y a aussi cette notion de famille. Et qu'est-ce qu'on met derrière la famille? Souvent, on oublie que être frère, c'est un collectif qui se réunit autour de valeurs communes. Oui. Et je pense que vous, on n'en a pas encore parlé, mais vous parliez de nouveaux contrats sociaux.
1: Oui.
2: Si le contrat social était tenu par des droits à un moment, par quelque chose de plus corseté, on va dire, la révolution qui s'opère depuis quelques temps, et on le voit dans les banlieues, mais pas que, dans les entreprises aussi, et la marque employeur est très importante, vous parlez de Septéo, c'est comment on met la valeur
1: dans son
2: avant
1: travail.
2: Tout. Exactement. C'est ça, la valeur avant tout, la relation humaine, l'humanité avant tout. Et là, la fraternité prend son sens parce que ce collectif de valeurs est celui qui lie tout le monde. On en parlait dans le cercle Mozart, effectivement, c'est des entreprises, alors même sans être président, je le fréquente en étant adhérent. Donc du coup, on sait dans cette transversalité comment ensemble, on peut faire de la politique, pas partisane, mais d'avoir une action sur un territoire.
1: L'intérêt pour le territoire, comment on peut apporter sa petite pierre.
2: Comment on devient un acteur, ouais. On n'est pas qu'un opérateur qui exécute des commandes pour faire. Le comment faire, c'est peut-être lancer un contrat social. Maintenant, on est dans le fait de faire société. Comment on devient un acteur de l'action. Comment
1: autour de quelle valeur?
2: Autour de quelle valeur commune, en fait? Ouais, comment on trouve une identité commune à travers un territoire sur des valeurs qui nous relient? Et ça, c'est peut-être le socle du nouveau contrat social.
1: Et ce qui est intéressant quand même de pointer, c'est que justement, les entreprises ont adhéré pour être guidées dans cette démarche d'insérer des valeurs et des démarches un pas de côté par rapport à la productivité directe.
2: On a tendance à penser l'entreprise comme une structure économique.
1: Voilà.
2: C'est une structure avant tout humaine. Les relations humaines sont très importantes et toutes les politiques RSE sont très importantes. Alors la RSE aussi, c'est un peu galvaudé, hein, c'est comme fraternité, on sait plus ce qu'on met derrière. On parle plutôt d'adaptabilité. Comment en fait on est dans une structure agile qui prend de l'humain et travaille sur l'humain pour le développer. Et ça, c'est ce qui est très important avec nous pour les entreprises qui sont dans des groupes de travail, pour trouver ces points-là qui vont faire que cette société humaine prend corps et va chercher le meilleur de chacun, au-delà même des compétences. Et d'ailleurs, dans les projets qu'on peut faire, l'idée c'est vraiment de travailler, alors pour parler en bon français, sur les soft skills, c'est-à-dire ce qui fait ce que nous sommes, tout ce qui est à côté de la compétence et qui définit l'humain, la caractéristique humaine avant même sa compétence.
1: Exactement.
2: Et qui peut en fait créer des relations.
1: Et beaucoup de chefs d'entreprise disent bien que c'est à présent la demande, c'est pas le package téléphone, voiture et salaire. Il y a donner du sens à ce qu'on fait dans l'entreprise.
2: On parlait de famille, on parlait de clan. Enfin, oui. C'est sur cette communauté de valeurs que se crée l'entreprise de plus en plus.
1: Alors Étienne, envie d'intervenir Étienne.
3: Non, je voulais juste dire, vous voyez, que c'est très intéressant parce qu'en fait, on n'est plus du tout dans la fraternité. On est dans une autre chose qui est bien entendu tout à fait louable, mais qui est plutôt quelque chose qui est de l'ordre de la thérapeutique et de la thérapeutique par des formes de solidarité. Parce que pour moi, la fraternité, c'est ce que j'ai vu par exemple en allant à la corrida vendredi soir à Nîmes, où il y avait 10 000, 20 000, 30 000 personnes entre 25 et 30 ans qui étaient tous réunis dans la joie et dans l'allégresse. Alors il était que 10 heures du soir, ils n'étaient pas encore complètement bourrés.
1: Oui.
3: Mais ce que je veux dire, c'est que voilà, ils vivaient ensemble et ils vivaient une grande fraternité un partage, peu importe, qui évidemment ne va durer que le temps d'une soirée. Après, chacun va retrouver. Mais ça veut dire que c'est possible. Voilà, c'est possible, mais faisons attention de ne pas trop normer les choses. C'est toujours
1: bien
3: la même histoire.
4: Je veux bien rebondir.
1: Oui,
4: justement, parlant sur ce propos et de contrat social, et la façon dont on va réinterroger le contrat social au sens de Rousseau, je pense que le plus simple, et justement dans le pluralisme, c'est de repartir à l'échelle du terrain, de ces oasis que l'on fait, alors à la fois comme des espaces fermés, mais aussi des espaces éphémères, comme on a pu faire au Printemps des Fragilités à Nantes, trois jours, Fragilités qui s'est transformé, mais de repartir de l'expérience d'Elisabeth, c'est-à-dire... Comment tu gères justement ce pluralisme à la fois sur les personnes en grande fragilité et aussi avec des personnes venues de l'entreprise.
1: Elisabeth Sénégas.
5: Alors les lieux qu'on a ouverts le dernier, enfin à chaque fois on n'est pas dans absolument pas dans du dispositif. Moi je parle que fraternité humaine, c'est de la rencontre humaine, c'est de l'entraide humaine. Et du coup pour moi la fraternité c'est super difficile parce que ça renvoie à moi et je vais devoir faire avec l'autre. on est deux ou plus. Et il y a des jours, en plus, moi-même, je me lève, je ne suis pas de bonne humeur. Et il va falloir déjà faire avec moi. Ouais. Et donc, c'est long, c'est difficile, c'est compliqué. Dans un monde, c'est intéressant parce que vous parliez du pas de côté. Et je pensais aussi aux professionnels, comment on peut les aider. Je peux donner un exemple pour illustrer ce que je veux raconter. Je vais le nommer Farid. Il a une schizophrénie, je crois, qui est soignée. Donc, il passe boire un café, etc. Ou passe des chefs d'entreprise dans le café. Tout le monde, voilà. On fait des choses ensemble à des moments donnés, etc. Et ce Farid vient nous voir et nous dit « je voudrais passer le bac ». Et il a été malade et il a arrêté ses études en cinquième. Et il aime beaucoup lire, etc. Mais, et c'est vraiment une envie qu'il fait lever, parce qu'on ne le voyait pas depuis un moment. Donc il y a un bout de désir, il y a un fil à tirer. Et, parce que chaque fois, nous, on dit « on n'a rien à proposer, mais on dit oui à tout. On ne sait pas faire ». Et on va pas porter vos problèmes.
1: On va trouver.
5: Mais on n'est pas seul. Vous êtes pas seul. Et c'est ce qu'on doit réapprendre aujourd'hui, quoi. Ne pas rester seul. Et du coup, il a demandé à son conseiller handicap emploi s'il avait droit à une aide parce qu'il a, il s'est préparé, il a passé les épreuves pour passer le diplôme d'accès aux études universitaires et il est accepté. Donc ça,
1: c'était voilà, merveilleux.
5: On boit pas le champagne, mais on boit une bière.
1: Ouais.
5: Et simplement, ça coûte 1600 euros pour l'année. Et il vit avec 900 euros, il a cette maladie psychiatrique, etc. Donc c'est beaucoup trop. Et il vient nous voir pour dire, faut m'aider. Donc on dit, oui, on va t'aider. Non, c'est pas faire, mais voilà. On se retrouve avec des gens qui sont là dans le café. Il y a une grande table. Chaque fois, on dit, les gens qui sont sur la grande table, vous prenez le risque qu'on se parle. Si vous voulez être tranquille, vous pouvez être à côté, mais sinon, voilà. Donc il se trouve que ce jour-là, on est quatre personnes. Et il y a un ami retraité qui dit, est-ce que vous avez déjà pensé à téléphoner ou aller vous rendre à l'université pour savoir s'il pouvait y avoir une aide? Donc très vite, on sera en lien avec l'université, ce que lui n'ose pas faire, etc. Et l'université dit, on prend en charge 900 euros. Là-dessus, on se retrouve pour dire, bon, il reste encore 700 euros. Comment on fait? Ce sera en septembre, on arrive au printemps. Et il y en a un qui dit, mais Farid, tu fais en général les vides-greniers? Oui, oui, je fais toujours les vides-greniers, ça me fait 3 sous, etc. Et là, on dit, ben, on va battre le rappel à des gens qui ont des objets, pas trop mal, etc., qui veulent bien te les céder, et tu as l'été pour... vas-y, quoi. Là-dessus, il a fait 500 euros.
1: Ah, magnifique.
5: Voilà. Donc bon, c'est tout petit les exemples. Hein. C'est du pire rien, mais il faut qu'on arrête d'avoir peur. Et je pensais aussi au conseiller emploi qui lui a dit, mais vous avez droit à rien. Mais il n'était pas méchant. Il est pris dans des procédures et ce gars, il est handicapé. Donc il a droit à ça. Il se trouve qu'il n'avait pas le droit de passer le concours, peut-être, ou je sais pas. Et ces gens-là aussi, je pense, c'est comme nous tous, il faut qu'on réapprenne à faire le pas de côté pour retrouver du sens.
1: Bien sûr. Voilà. Et puis, c'est finalement une improvisation à chaque fois en fonction de la personne qu'on a en face.
5: On est vivant, donc, on sait de la vie. Et on ne peut pas savoir, on ne peut pas...
1: Exactement.
5: Ouais. C'est beaucoup d'humilité, hein, parce que c'est beaucoup d'ennui aussi.
2: Par rapport à ce que vous dites, je crois bien que la quête de sens est essentielle. Vous mettiez de la symbolique, en fait, dans la fraternité, en opposant la fraternité et la solidarité. La solidarité, ce sont des actions, des petites actions, qui font qu'il y a un fond de solidarité, un socle, en tout cas, qui permet au moins... d'avoir quelque chose qui permet à cette fraternité de prendre corps. La fraternité, effectivement, est au-dessus. La fraternité est au-dessus même de la diversité. C'est-à-dire qu'il n'y a pas, quand on se sent frère de quelqu'un, on est unis par des valeurs, pas forcément que nous soyons du même endroit, de la même condition, de la même... C'est exactement, il n'y a pas de matérialité à tout ça. Et je pense que ça, c'est important, c'est comment tout ce tissu associatif, solidaire, crée du lien entre les personnes de façon très concrète, parce qu'il faut certaines fois des artefacts à tout ça pour...
1: Il faut un écran pour que ça s'exprime.
2: Concrétiser.
1: Il faut arriver. Il faut créer le socle.
2: La fraternité est peut-être ce qui en sort, bien sûr.
1: Donc, on parlait tout à l'heure de... Tu as parlé, Étienne, vous avez parlé de cette communion, cette joie commune à Nîmes. On ressent ça à Sportissime. Il y a une espèce d'unité, de lieu, d'objectif et de valeurs qui fait que c'est extrêmement dynamisant, il y a une ambiance particulière.
3: Oui, mais parce que je pense que déjà, au sein du Cercle Mozart, et puis au sein des... Parce que quand même, le Cercle Mozart a beaucoup à voir aussi avec les loges maçonniques, il y a vraiment une notion de fraternité.
1: Bien
3: c'est
1: sûr.
3: Une notion de fraternité, alors peut-être parce que les gens surnagent par rapport à leurs moyens, mais elle est complètement dématérialisée. Tout le monde peut demander tout à n'importe qui. Donc, c'est normal qu'il y ait du bénévolat, c'est normal, c'est le cœur même de la fraternité des loges et du Cercle Mozart, c'est pareil. Donc ça vient naturellement, l'histoire du Sportissime. Ça vient avec des bénévoles, bien sûr, il faut beaucoup de bénévolat, beaucoup de travail, il faut aller chercher de l'argent.
1: Mais il y a beaucoup de gaieté, de liesse
3: mais
1: et d'énergie.
3: C'est pas fait pour nous faire connaître, pas fait pour...
1: C'est fait pour les gens.
3: Il y a très peu de calicots du Cercle Mozart, c'est fait pour qu'il y ait une espèce de grande kermesse. Hein.
1: Oui,
3: il faut toujours des événements, dit le Régis Debray, il le dit bien, il faut des repas, il faut des fêtes, comme vous avez expliqué, vous aussi tout à l'heure. Voilà. Il faut le faire autour de symboles comme ça, et c'est pour ça que ça marche merveilleusement bien. Mais il faut bien avoir notion que la fraternité, c'est quelque chose qui est complètement dématérialisé, que dans cette fraternité, il y ait de la solidarité, il y ait, pour essayer de sortir des gens de la panade, il y en a de plus en plus, c'est bien normal, mais ce n'est pas la fraternité.
1: Alors, Lionel Scotto,
4: je veux bien rebondir, merci, effectivement, et il y a des liens, hein, d'ailleurs. Et donc, il y a tout ce terreau social de personnes qui sont effectivement sous les radars, un peu comme les champignons là sous la terre et qui émergent de temps en temps et qu'il faut mettre en valeur. Et dans le cadre du projet de recherche, on essaye de comprendre déjà à l'échelle locale et à l'échelle nationale quels sont ces réseaux d'acteurs, de collectifs qui œuvrent autour de la fraternité, mais tous les mots connexes que l'on peut avoir, la solidarité, le care, etc. Donc c'est un premier travail. Et il y a Mélissa qui travaille, qui est en stage de Master 2 et qui a déjà produit des très très belles cartographies que j'ai montrées deux fois à Paris et dans un colloque international.
1: Vous avez une sacrée responsabilité.
4: Eh oui, elle a fait très très bon travail d'arriver à cartographier. Et donc la dimension recherche, la spécificité que l'on a, et ce pourquoi on a été financé peut-être, hein, c'est que de tous ces événements, l'effervescence d'une feria, du sport, tous ces éléments qui font du lien, du social, on arrive à greffer une loupe analytique dessus pour essayer d'en analyser la portée. Je dis bien pour essayer d'en analyser la portée. On a eu des dispositifs, beaucoup qui n'ont pas fonctionné un peu, hein, si on prend l'image d'un avion avant que ça vole, il y a beaucoup de prototypes qui se crachent.
1: En recherche, on ne trouve pas à chaque fois.
4: Voilà, mais on parlait d'artiviste au départ, là, depuis 10 ans, on développe des outils, et maintenant, on est arrivé à un niveau de robustesse où, quelle que soit la situation, on peut arriver à greffer une loupe analytique, c'est-à-dire prendre de la donnée, mais pas de la donnée comme ça, de loin, c'est-à-dire la donnée de qu'est-ce que vous pensez, on va échanger, vous n'êtes pas d'accord, etc. Cette donnée-là, pour après essayer d'analyser qu'est-ce qui s'est passé, quelles sont les perceptions des participants et surtout de monter en généralité. Quid de ce contrat social?
1: Qu'est-ce qui fait que ça a marché ou que ça n'a pas marché?
4: Ça n'a pas marché, on en est où? Parce que là, il y a une fragmentation. Le lien social est malade. Il y a vraiment un effet systémique où le système éducatif, le système de santé, on ne va pas
1: les
4: tout faire.
1: S'isolent.
4: Mais Et donc, il y a des éléments de régulation. On parlait de biodiversité, par exemple, des services écosystémiques pour réguler la façon dont l'homme va altérer la nature, l'environnement, le climat, etc. Mais finalement, on a oublié la régénération du lien social. Et d'ailleurs, dans ce projet de recherche, c'est tout nouveau, hein, c'est un concept qu'on vient à peine d'avoir de manière émergente. Là, Déborah et moi, on en est les deux premiers co-auteurs. C'est une notion de service éco-humaniste.
1: Ouais.
4: Comment régénérer du lien? Voilà.
1: Ça commence, Déborah, vous allez nous dire votre position là de psychologue, mais vous travaillez sur la pensée complexe en psychologie, ça fait partie, c'est ça, cet enchaînement, c'est ce qu'on appelle la pensée complexe, avec plusieurs facteurs qui interviennent dans un lien.
6: Oui, que de comprendre la relation, que de comprendre ce qui se passe dans la relation et dans le lien, bien entendu, ça doit se comprendre en complexité. Parce qu'on ne peut comprendre justement l'ensemble des tenants, qu'est-ce qui se passe dans cette relation au regard de l'histoire de la personne, au regard de la société, on ne peut le comprendre qu'en complexité.
1: Bien sûr.
6: Donc le lien, que de vouloir simplifier un lien, c'est passer complètement à côté de de l'événement qui est en train de se jouer, peu importe l'événement qui est en train de se jouer. Et donc, de ce fait, complexité est absolument nécessaire, elle doit être intégrée, mais le problème vient du fait qu'en fait, on a peur de la complexité. Parce que souvent, on fait un amalgame déjà entre difficulté et complexité. Oui. Si on demande à quiconque, on dit « Ah, oh, c'est difficile !» Ah, ou c'est complexe. En fait, c'est pour tout un chacun, c'est la même chose. Alors que pas du tout. Pas du tout. La complexité, elle est inhérente à tout ce que l'on vit tout le temps. La complexité, c'est la règle.
1: Dans la complexité, il y a la notion de rien n'est standard, finalement. On s'adapte à chaque fois.
6: Alors, rien n'est standard. Tout est présent. Tout est en présence et en fait tout est en train de toujours s'auto-organiser. C'est-à-dire que les éléments sont dépendants, merci madame, les uns des autres, on dit interdépendants. Et donc de cette interdépendance émerge toujours quelque chose de nouveau. Et donc la capacité que l'on doit avoir, c'est justement être capable de, et vous l'aviez évoqué, de s'adapter, c'est être capable de voir le système en train de se faire et de pouvoir s'adapter à la situation. Et ça demande justement aussi de changer son rapport au monde, son rapport aux situations, et ne pas penser le monde en « c'est difficile, je vais essayer de le faciliter ». Alors, c'est complexe, je vais essayer de le simplifier. Parce que si je simplifie, j'enlève toute la nature, comme je dis, de la relation. Et c'est là où, en fait, on se trompe. Vous parliez de RSE, vous parliez de aborder toute la complexité de ce que peut être une société. Mais en fait, au final, on a toujours cet esprit de voir, mais comment on va le normaliser? Comment donc on va le simplifier? Bien sûr. À chaque fois que je simplifie, je dénature la complexité de la situation. Alors, c'est bien entendu, c'est nécessaire pour pouvoir comprendre toute la complexité d'un système. Mais sauf qu'en même temps, quand j'essaie de le comprendre, je suis dans une démarche de simplification. Et quand je le simplifie, je le dénature. Alors ça serait peut-être essayer, d'un point de vue pédagogique, de plutôt éduquer les personnes à embrasser ce qu'est la complexité, de ne pas en avoir peur, et de comprendre que c'est justement dans la complexité que tout émerge.
1: Bien sûr.
6: Et d'être adapté, justement.
1: Les états où on ne veut voir qu'une tête, ce sont des états totalitaires.
6: Voilà.
1: C'est une base de démocratie que d'accepter la complexité des relations.
6: Bien sûr. Et d'accepter donc la complexité de la relation. Et depuis le début, là, c'est mon côté un peu expérimentaliste. J'ai arrêté de compter au bout de 30 fois. En fait, on parle de fraternité, mais on n'a parlé que de lien. Alors, et c'est le lien en fait qui fait la fraternité. N'oublions pas que la définition de fraternité, c'est le lien entre frères, entre sœurs. Mais c'est le lien. Ils ne parlent que de ça depuis tout à l'heure.
1: C'est un lien pour trouver ce qui nous est commun ou trouver ce qui est différent mais qu'on a envie de partager. Trouver les deux finalement.
6: C'est exactement ce lien. Nous sommes tous différents mais nous partageons tous une communauté humaine. Et donc c'est jouer à la fois sur la singularité et en quoi cette singularité, elle fait partie d'un commun. Et c'est là où on doit travailler. C'est dans cet endroit-là qu'on...
1: Jean-Marc Maillot, vous vouliez réagir.
0: Sur un autre point mais qui est tout à fait parallèle. De ce que j'entends, c'est Négas, quand elle organise ce qu'elle organise, il y a le mot justement d'organisation.
7: On n'organise rien, on accueille.
0: Mais je pense.
7: On fait qu'accueillir les gens.
0: Oui, mais vous le faites parce que vous créez un cadre.
6: Oui,
0: bien sûr. C'est le juriste qui parle. Mais vous créez un cadre, même sans le vouloir. Alors en plus, vous l'organisez, mais vous le pensez. Parce que vous le réfléchissez avant. Mais pour des gens qui arrivent, ils ont l'impression que c'est quelque chose de la liberté totale, etc. Mais la liberté, c'est pas la fraternité et ça n'aboutit pas. Il suffit de regarder une chose qui explose depuis quelques années et qui arrive dans les cabinets d'avocats à non plus finir, c'est les réseaux sociaux. Il n'y a pas plus libre que ça. C'est un torrent d'injures, ces réseaux sociaux. Ce n'est que ça en réalité. On peut trouver évidemment toujours des gens qui ont des postes un peu intéressants et intelligents, mais en réalité, c'est surtout la capacité à dire tout et n'importe quoi et à insulter son prochain. C'est juste ça. Pourquoi ? Parce qu'il n'y a pas de règles, parce qu'il n'y a pas de cadre, parce que c'est régi par qui ? Par les BAFA, c'est-à-dire qu'il n'y a absolument aucun cadre. Et le rôle de l'État, et justement, et d'un État au sens... pas dictatorial comme tu l'as souligné tout à l'heure, c'est de permettre l'organisation de ces liens. C'est-à-dire de laisser cette liberté, comme vous le faites, comme vous l'avez organisé avec ce que vous avez fait, mais il y a un cadre. Parce que si au départ, il n'y a pas de valeur dans fixer et que chacun fait comme il veut et peut, si ça lui plaît pas et que quelqu'un lui dit quelque chose qui lui plaît pas, lui mettre un pain, c'est plus du tout de la fraternité.
5: Mais c'est bien toute la difficulté.
0: Et c'est le cadre.
5: Il y a un cadre, monsieur. Il y a qu'un, il est bien pensé, vous inquiétez pas. Simplement, il y a plus d'endroits, ces espaces publics
6: on
5: va se rencontrer.
6: On s'inquiète pas du tout. Hein.
5: Et mélanger les mondes. Non, mais je peux pas m'empêcher de réagir. Hein. Je suis trop passionnée, moi aussi, mais, bien évidemment, et le plus dur, moi, depuis 20 ans, c'est de continuer, et c'est pas décevant, mais de me dire, je pensais comme dans le groupe Accor, que j'allais, en me formant, au bout de quelques temps, je serais bonne pour accueillir les gens. Et puis, en fait, c'est vivant, et moi-même, j'ai affaire avec moi, pour pas mettre un pain à quelqu'un, si un jour je suis énervée, et que donc, c'est à remettre sur le tapis tous les jours. Et bien évidemment, il y a ce cadre, avec cette qualité d'accueil à travailler, avoir en conscience, vous êtes dans la dentelle, en fait, et plus les gens vont mal, plus c'est de la dentelle. Et il se trouve que les gens vont de plus en plus mal.
6: L'écoute.
5: Et donc, quand ils franchissent la porte, vous sentez, personne, il faut la laisser rentrer dans un coin, etc. L'autre, elle a envie de parler, c'est le bon moment, etc. Donc, c'est tout, c'est vraiment...
0: Oui, c'est tout à fait.
6: Un lieu précieux.
0: Mais on dit la même chose. Je veux dire, c'est, vous avez créé le cadre que certains ne voient pas forcément quand ils y rentrent, mais parce que sans ce cadre, ça peut pas fonctionner. Ça peut pas fonctionner.
1: Voilà. Et ce qui est tout à fait intéressant, aujourd'hui, on a donc la chaire UNESCO sur ma gauche avec les chercheurs et ceux qui travaillent sur ce projet Oasis de fraternité, qui j'espère va faire une très belle carrière internationale, puisque si on y arrive, on a tous besoin de ces éléments-là, ces éléments de recherche objectifs. Fait avec le terrain, justement. Et par hasard, sur ma droite, se sont placés tous les gens qui, sur le terrain, eux, appliquent le débat, la réflexion sur notre société, et puis le fait de créer, quelque part, un écrin où les gens peuvent échanger en fraternité et progresser un peu dans leur humanité. Donc, on va laisser un peu la question, quelques questions à la salle avant de conclure. Le temps court vite. Est-ce qu'il y a des questions dans la salle? Je vais vous demander d'attendre que le micro soit devant vous.
5: Est-ce que je pourrais juste...
1: Oui, bien sûr.
5: Je voudrais juste rajouter...
1: Elisabeth Sénégas.
5: Je voudrais juste rajouter... fraternité et vulnérabilité, fragilité, quoi, qui vont avec. Mais on l'est tous à des moments de nos vies. Et par exemple, avec le monde de l'entreprise, quand on voulait faire du lien il y a 20 ans, quand on a commencé à faire du lien, bon, on a fait des événements, mais c'est comme ça qu'on a le réseau 60 000 rebonds, Philippe Rambaud, qui était à l'origine. Philippe est venu, c'est comme ça, parce que ces chefs d'entreprise, quand ils faisaient un dépôt de bilan, personne n'est là. Et puis, cette honte à chaque fois quand il y a un échec, etc. Donc ben là, on est dans la fraternité, la reconnaissance de l'autre, et dire je suis là, t'es pas tout seul, quoi.
1: Ouais. C'est tout à fait fondamental. Alors, est-ce qu'il y a des questions dans la salle? Je vais vous demander de venir vers le micro, monsieur, pour que votre question soit enregistrée.
8: Merci beaucoup. Je ne sais pas si on m'entend bien.
1: Donc,
8: bonjour, je me présente, je m'appelle Simon Bonnefond. Aujourd'hui, je représente devant vous l'association Albin, je ne sais pas si certains la connaissent, qui intervient en détention pour donner des cours de niveau universitaire avec des doctorants, maîtres de conférences et professeurs des universités. Et justement, ma question, elle concernait la détention. Je voulais savoir si la fraternité traversait les barreaux d'une prison ou les vitres d'un parloir, et si le procès ou la peine, de manière générale, rompait la fraternité. Et sinon, qu'est-ce qui rompt la fraternité?
1: Voilà. Merci. C'est le sujet d'un prochain café, hein, société.
9: Mais rappelons-nous le mot de Villon dans la prison, frères humains.
1: Voilà. Tout à fait.
9: N'ayez contre nous de cœur endurci, hein. Donc c'est à travers les barreaux de la prison.
1: Elle peut exister, effectivement. Une autre question? Quelqu'un veut réagir déjà sur cette question? On a 3 heures, oui.
5: En tout cas, monsieur, à Grenoble,
1: approchez-vous, monsieur.
5: Des amis universitaires, etc., comme vous, interviennent à la prison de Vars, et on a des liens, etc.
2: Il y a aussi sur Montpellier l'association Wake Up Café, qui travaille avec les détenus, qui fait un travail formidable de terrain, de réinsertion notamment, parce que je pense que vous parliez de complexité. On parle de diversité, c'est ce qui émerge, mais je pense que la question, c'est le rapport de causalité. sans être simpliste, il faut remonter à l'origine des choses pour peut-être essayer de trouver quelles sont les solutions de ces émergences ou de cette diversité. C'est peut-être une partie de la réponse, en tout cas.
6: Et d'où la dimension aussi psychologique dans le cas de l'incarcération et du suivi qu'il peut y avoir. Effectivement, il y a aussi essayer de comprendre par clinique, ce qui est intéressant dans la clinique, c'est que ça vient de cliniquer. Cliniquer, c'est être au lit. Être à côté, mais être à côté au lit, au chevet de quelqu'un. Et à un moment, quand on est dans la relation, c'est être capable de se mettre à côté, à porter et écouter. Avoir une écoute qui est active, une écoute empathique, qui est congruente aussi. C'est être capable de se mettre à la place. Et ça, c'est quelque chose de très important. Et c'est peut-être aussi ce qu'on n'arrive pas à faire parce qu'on manque de temps. Et on n'a pas parlé de la question du temps. Mais pour aller en fraternité, il faut du temps.
1: Il faut faire une étape, arrêt sur image. Monsieur, votre question, s'il vous plaît.
10: Oui, très rapidement. Déjà, merci à vous tous pour ces échanges. Je remercie vraiment vos grades et qualités. C'était très intéressant.
1: Merci.
10: Et moi, ma question est très simple. Dans le thème, c'était marqué le nouveau contrat social. On a très brièvement parlé de l'ancien. Donc déjà, quel est donc ce nouveau contrat social? Et ensuite, on a parlé de fraternité. Pour moi, il n'y a pas de fraternité sans sociabilité. Et il faut vraiment, du coup, pour moi, penser cette double besogne. Je sais que le Cercle Mozart et même d'autres associations font beaucoup de choses dans le domaine du sport. Mais avant, et je parle sous réserve de gens plus éclairés que moi, il y avait énormément cet aspect de double besogne. On faisait des guinguettes, des goguettes, on invitait les gens. Mais ces gens-là, on les revoyait et on politisait, au sens entre guillemets, apartisant ces événements-là pour construire quelque chose de commun. Le problème souvent de ces événements-là, pas tous hein, bien évidemment, c'est qu'ils sont parfois un peu vides. On fait un événement, les gens viennent, se rencontrent, ils consomment l'événement, mais ils ne construisent rien. Et ça, c'est la plus grosse problématique que moi je vois.
1: D'où l'intérêt du bénévolat qui émerge de ces événements.
10: Exactement.
1: Voilà.
2: Et je pense enfin réellement hein, que le travail au long cours que font toutes les associations, c'est pour pérenniser la relation. On l'a dit c'était dit tout à l'heure.
1: Enfin,
2: c'est le lien qui est important. Ce lien, il se fait dans le temps, dans la durée. C'est là où peut-être, au bout d'un moment, on arrive sur une communauté de valeurs.
1: Lionel, Scotoda-Polonia.
4: Merci pour la question. Donc, il faut mettre un casque, mettre un panneau de signalisation de travaux. C'est un chantier. C'est un chantier. On est en chantier. On va passer du contrat social Rousseau, moraliste, qui impose, qui est très bien quelque part, à quelque chose de plus lévinassien, désolé du gros mot, mais plus sur l'éthique de la rencontre. Et c'est l'impératif éthique. Et du coup, c'est collectivement qu'il faut y réfléchir.
1: Et plus on avance...
3: Je vais juste pour conclure, parce qu'il faut conclure, je vais vous dire. Allez, un vendredi soir ou un samedi soir, en Lozère, monter à Nasbinal, aller chez Bastide, c'est l'endroit où se regroupe tout le pays. Il y a toutes les générations, il y a les adolescents, il y a leurs parents, il y a leurs grands-parents. Chacun fait son affaire et tout. Tout le monde est là. Tout le monde, les gens, ils boivent, ils dînent, ils chantent.
1: Chose qu'on a perdu en vie.
3: Eh bien voilà. Et ça, c'est formidable.
1: Ça, c'est du pain béni. Je vais demander à chacun de vous, en une phrase, de me dire dans 5 ans, qu'est-ce que vous aimeriez voir de résultats de votre action. Alors, Elisabeth Sénégas.
11: C'est l'humilité, alors c'est de continuer. Mais en même temps, on fait face à toutes les difficultés ensemble, mais on vit des moments forts, donc ça
1: des chimères café un peu partout.
11: Des maisons de solidarité, de fraternité, comme l'a souhaité Pierre Morin. Quoi.
1: Voilà, ouais. Exactement. Alors, Déborah Nourit.
6: Oui, être conscient de l'interdépendance entre nous tous et que cela passe nécessairement par un retour sur soi et de comprendre que je ne suis pas seule et que la publicité, parce que je le vaux bien, eh bien, elle a bien fonctionné et à tel point que maintenant, on se sent tous être au centre du monde. Et donc, créer le lien à l'autre, c'est bien à un sûr. Moment se dire, je ne suis pas le centre du monde, alors à la limite, nous sommes tous le centre du monde et comment on peut s'entraider justement pour avancer.
1: Bien entendu. Lionel.
4: Je vais rebondir sur cette image.
1: UNESCO.
4: Dans 5 ans, un peu comme un mobile, effectivement, en équilibre. Parce que les oasis, ça initie un mouvement, mais en fait, c'est là, c'est ici présent. C'est que donc, une personne puisse, dans 5 ans, ouvrir une porte d'une oasis ou non, qui porte son nom ou non, hein, et se dire, je vais être bien là.
1: Voilà, ça c'est tout à fait une belle projection. Roland, justement, comment Roland Chollet, pour vous ?
2: dans 5 ans tout au moins, si on met derrière la fraternité ce qu'on a dit, une des aspirations de toutes nos actions au quotidien, c'est de peut-être espérer qu'auprès des populations sur lesquelles on travaille, comme les entreprises, on puisse se dire que cette fraternité, ce lien, devienne enfin attractif. La quête de sens est hyper
1: importante. Qu'on en ait envie.
2: Exactement.
1: C'est ça? Que ça ne soit pas un exercice imposé. Étienne, Quénon?
3: Je répète la même chose. J'espère que dans 5 ans, il y aura toujours chez Bastide, le vendredi soir, toutes les générations qui sont ensemble dans une cohésion magnifique, dans l'allégresse et dans la joie. Et voilà, c'est tout ça exceptionnel.
1: Magnifique. Jean-Marc Maillot?
0: Bon, très simplement aussi, c'est multiplier les traces. Plus il y aura de petites traces, et de petits
1: chacun
0: de son côté,
1: son
0: on le voit avec monsieur parlait de des liens et de pas faire du one shot effectivement et d'arriver après à poursuivre. Plus on fait, plus on se rend compte que le lien
1: on
0: se recrée
1: envie,
0: de lui-même parce que c'est naturel,
1: continuer.
0: C'est profondément
1: on a envie de recommencer.
0: Humaniste et humain. Ouais. Et donc plus on pourra faire de traces et sur 5 ans et sur 10 ans.
1: Alors pour tous nos auditeurs
0: et plus il y aura de réussite.
1: Ouais, pour tous nos auditeurs, traçons. Alors cette quête justement de lien, cette quête de d'acceptation de l'autre, d'acceptation du lien à façon, sur mesure, selon qui est l'autre, selon mon état moi-même. On va passer le message au ministre de l'Éducation nationale, c'est-à-dire que peut-être apprendre aux jeunes à ne pas craindre la différence et à ne pas déjà savoir qui ils sont et ne pas craindre l'altérité. Et déjà, on avancera, ça vous permettra à vous tous d'avancer, vous, dans vos recherches et vous, dans vos actions. Je vous remercie infiniment. Merci à l'auditoire du Gazette Café et merci à nos auditeurs de Montpellier, Nîmes et Perpignan. Bravo.

Bonjour, ma sélection télé pour votre soirée du dimanche 7 juin sur TF1, Chasse gardée, film avec Didier Bourdon. Parents de deux enfants, Adélaïde et Simon quittent leur appartement parisien pour profiter du calme de la campagne dans leur nouvelle maison. Mais à peine installés, ils découvrent que leur jardin est utilisé comme terrain de chasse. Sur France 2, Mourir peut attendre, film avec Daniel Craig. Désormais au service de Madeleine, une psychologue menacée par une organisation criminelle, James Bond doit reprendre ses activités d'agent secret pour sauver un scientifique qui vient d'être kidnappé. Sur Arte, Captain Phillips, film avec Tom Hanks. Sur TFX, Five, comédie avec Pierre Niney. Sur France 3, Vanina, meurtre en Sicile, série. Sur France 4, Cher Trésor, pièce de théâtre de Francis Weber. Et puis sur M6, Capital, magazine présenté par Julien Courbet. Sur le thème pizza, télé et maillot de foot, enquête sur les vrais gagnants de la Coupe du Monde. Les marques se frottent les mains lors du Mondial. Très belle soirée télé à tous.

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1: Rapatriés, harkis, appelés. Ils ont vécu en Algérie, y ont laissé leurs racines ou leur jeunesse, puis se sont installés à Montpellier. Découvrons comment les événements ont bouleversé leur vie personnelle et familiale.
2: Jean-Pierre Gouvernet, bonjour.
3: Bonjour.
2: Vous êtes vice-président départemental et président du comité du Grand Montpellier de la FNACA, c'est-à-dire la Fédération Nationale des Anciens Combattants en Algérie, Maroc et Tunisie. Au sein de cette association, vous avez notamment milité en faveur de la reconnaissance du statut d'ancien combattant pour ceux qui ont participé à la guerre d'Algérie. Vous-même, vous avez été appelé du contingent et vous avez servi dans la DBFM, d'abord sur la frontière marocaine, puis sur la base de Merzelkibir, 61 et 62. Monsieur Gouvernet, que ressent-on à 20 ans quand on reçoit une lettre de mobilisation qui vous envoie à faire la guerre en Algérie ?
3: Eh bien, la réponse est simple. En son temps, la conscription étant de mise, après le passage au Conseil l'année précédente, la lettre de mobilisation était attendue et c'est la réception du courrier que nous apprenions dans quelle arme nous étions mobilisés, mais on ne connaissait pas la destination. Parce qu'à l'époque, le contingent était à la fois envoyé en Allemagne, en France, ou en Algérie.
2: Et justement, que connaissiez-vous de l'Algérie à ce moment-là ?
3: Pas grand-chose. Si ce n'est que l'information scolaire reçue. Toutefois, les événements débutés en 54 et la mobilisation qui s'en est suivie, la mort permanente de troupes était une preuve que ce conflit était tendu et difficile, où de meurtriers combats ne ressemblaient en rien à de simples opérations de police et de maintien de l'ordre. De plus, les informations qui nous arrivaient par les journaux ou la télé mettaient en évidence des situations dramatiques.
2: Comment se passent les classes, si j'ose dire, comment on vous prépare à aller combattre et ensuite comment se passe le voyage vers l'Algérie ?
3: Alors, ce qui me concerne, j'ai été incorporé à Hourtin, en Gironde, centre de sélection marine, où je reçois mon pactage marine, mes contrôles médicaux et vaccins. Je passe un permis VL militaire et je suis affecté dans les fusils marins. Fin août 61, nous embarquons à Marseille via l'Algérie.
2: En bateau alors, voyage en bateau.
3: Voyage en bateau.
2: Et quand vous arrivez à Alger ?
3: Alors, nous débarquons sur le port d'Alger au matin, où des camions nous attendaient sous la protection d'une section d'armes. Après chargement, le convoi, escorté d'une jeep et d'un scout, scout est une automitrailleuse à l'avant et à l'arrière, pris la direction du centre de formation marine Sirocco, Cap Matifou, Fort de l'eau, environ à 15 km d'Alger. Certains véhicules que nous croisions nous saluaient en klaxonnant Algérie française, et certains signes significatifs de sympathie. Arrivé à Sirocco, sélection, répartition, affectation, équipement, terminèrent ma première journée en Algérie. J'ai pas eu le temps de réfléchir ou de... Ça a été assez continu et permanent. L'ambiance a été toute la journée. Parfait.
2: Et ensuite, donc, vous êtes affecté sur la frontière marocaine. Quelles étaient vos missions sur la frontière marocaine ?
3: Alors, après 2 mois de formation, je suis breveté fusil marin et détenteur de permis VL, PL et semi-chenillé. Alors VL, voiture légère, PL, poids lourd et semi-chenillé. Je suis affecté au 3 DBFM sur la frontière algéro-marocaine à Bab El Hassa, PC du bataillon, en tant que chauffeur d'Alftrak. Frontière électrifiée, doublée de trapézo, minée, face à une zone interdite. Notre rôle consistait à éviter tout passage d'éléments du FLN venant du Maroc. Patrouille de jour et de nuit, à pied ou en véhicule blindé, des interventions en zone interdite, des embuscades et protections de nos différents postes échelonnés sur la frontière. À partir d'avril 62, après le cessez-le-feu du 19 mars, le bataillon est transféré à Merzelkibir, base marine à côté d'Oran, qui, dans les accords d'Évian, devait rester français pendant 20 ans. nous en assumons la garde et la protection, et c'est là que j'ai vécu le 5 juillet 62, l'entrée de l'ALN à Oran. Mais ça, c'est un autre chapitre.
2: Nous y reviendrons. Quel était l'état d'esprit du contingent en 61-62?
3: Je pense que l'état d'esprit de chacun était en fonction de son vécu sur le terrain et des moments douloureux ou critiques qu'il avait traversés. Toutefois, une solidarité et un esprit de corps émanaient de ces garçons, prêts à intervenir et à porter assistance à leurs co-disciples dans des situations critiques.
2: Est-ce que vous pouvez nous décrire une journée type, entre guillemets, du soldat français en Algérie?
3: Alors, personnellement, ma mission était d'avoir en priorité un véhicule en état d'intervention permanent. À savoir, il fallait donc lui faire l'entretien mécanique, électrique, l'éclairage, les carburants, les contrôles des niveaux, l'armement, les munitions, la radio, la boîte de première urgence. Lever 6 heures du matin, toilette, lit, déjeuner, couleurs, puisque là nous allons tous les matins aux couleurs, affectation de mission et départ éventuel suite à l'affectation de la mission.
2: Éventuellement une patrouille.
3: Ou autre chose, une intervention sur zone interdite ou quelque chose avait été signalé au préalable par les éco-radars que nous recevions et nous allions voir ce qu'il en était.
2: Oui, puisque la frontière était électrifiée.
3: Électrifiée. On avait des entrées, c'est-à-dire on avait des passages, à savoir nous avions des endroits où l'électricité était coupée, et là nous avions des portails qui nous permettaient d'accéder à la zone interdite.
2: Qu'avez-vous ressenti lors de votre baptême du feu?
3: Une question de l'émoi, de l'excitation, la réactivité du sang-froid.
2: Oui, vous m'aviez raconté... qu'une fois, votre véhicule a été pris pour cible par un bazooka.
3: Absolument. J'ai été bazooké et heureusement pour nous, le coup n'a pas porté. Mais bon, entre le départ de coup c'est toujours un petit peu préoccupant le laps de temps dans lequel on se dit on y a droit ou on n'y a pas droit.
2: Et en même temps, ça va très vite aussi.
3: Ça va très vite aussi. Ensuite, faut voir la réaction du mitrailleur qui était en poste, qui lui s'est de suite commencé à tirer sur le départ de coup. Donc là aussi, on a le tagada de la mitrailleuse avec les cartouches qui vident, qui tombent. c'est encore une expérience à vivre.
2: Ou pas.
3: Ou pas. À ne pas vivre en réalité pour les jeunes. D'ailleurs, la preuve, c'est que depuis, il n'y en a plus eu beaucoup.
2: Quel sentiment aviez-vous envers l'ennemi?
3: Au début, aucun. C'est après les situations vécues que l'inimitié et l'aversion se fait connaître. Je ne peux pas dire que je suis arrivé là-bas en disant « tu vas tuer, du fait ». Non, je n'étais pas du tout. Mais après, quand on est confronté et qu'on accuse et quand on va au résultat de ce qui aurait été fait au préalable par eux, il est certain que les sentiments évoluent et changent.
2: Vous me disiez également que finalement votre situation était très difficile et que c'était un peu toujours gérer de l'urgence, gérer un peu la peur et puis surtout la camaraderie. Vous m'avez beaucoup parlé de la camaraderie entre soldats.
3: C'est surtout... Le rapprochement de... Quand ces garçons se retrouvent, au départ, on ne se connaît pas, ni les uns ni les autres. Mais à force de vivre avec, à force de partager avec des situations, des liens se créent et se... Donc il est vrai qu'après, on intervenait sur des situations parce qu'on savait qu'un tel était en difficulté et qu'il fallait le chercher, sinon il risquait de ne pas revenir. Quoi. Donc, c'est un petit peu la réponse à la question précédente où je vous disais que tous ces garçons qui étaient là-bas avaient dans leur fond intérieur un esprit d'équipe, de collaboration, même des gens qu'on ne connaissait pas. Peut-être pas aussi intimement que d'autres, mais il fallait aller les chercher. Quoi. C'était comme ça. Et tout ça se faisait au détriment de certaines vies des autres. Quoi.
2: Je vais me permettre de vous poser une question un petit peu plus difficile. Est-ce que vous avez été confronté à la torture ?
3: Ce qui nous concerne, non. Nous étions déjà... nous étions sur le terrain, autrement dit, nous étions... nous n'avions pas de ville, nous n'avions pas de... On avait quelques petits villages, quelques douars dans la périphérie, mais je veux dire, c'était pas des éléments ni perturbateurs, ni où nous allions contrôler quoi que ce soit, quoi, puisque bon, c'était des gens, genre, la vie était assez chiche et pauvre pour eux, sans que nous intervenions derrière pour venir voir ce qui se faisait. Quoi. Non, ça fait que non.
2: Dans certains récits de soldats que j'ai pu lire, les deux sentiments les plus cités, c'était l'ennui et la peur. Comment vous avez géré ces deux choses-là ?
3: Alors bon, en ce qui me concerne, l'ennui, ça n'a pas été ma préoccupation, parce que bon, nous avions diverses activités, nous étions quand nous n'étions pas sur le terrain, ben je m'occupais de mon bahut, je démontais, il fallait démonter les armes, il fallait les graisser, il fallait les remettre en état, les remonter, fabriquer les bandes de mitrailleuses, c'est nous qui les grillons. Autrement dit, on allait à l'armurerie, on prenait des cartouches une après l'autre, on les mettait dans voilà, et on créait des bandes de... Donc il y avait une activité constante, quoi. Bon. On avait des moments où on levait un peu la pédale parce que on prenait un quart d'heure ou 20 minutes de farniente ou demi-heure, mais bon, après il y avait toujours une activité, ne serait-ce que morale. Si elle n'était pas toujours physique, elle était toujours morale. Elle était ah bon, tu vas faire ça, il faut faire ça, et donc là bon. Donc ça c'était l'ennui en ce qui nous concerne. Quant à la peur, alors la peur. La peur vient après la prise de conscience du danger. Mais ce sentiment a l'avantage de nous maintenir en éveil, attentif et sur nos gardes. Mais ce sentiment existe.
2: Évidemment.
3: Mais bon, là, le ça nous permet d'être plus attentif, plus vigilant, plus réactif, plus. Mais bon, après, quand l'action arrive, la peur, c'est avant l'action. Dès que les premiers coups de feu sont tirés ou qu'on a vu comme hop après ça il faut s'abriter, il faut répondre, il faut voir d'où ça vient, il faut en faire il y a toute une
2: on fonctionne par réflexe.
3: Après on fonctionne par réflexe quoi. On nous a appris à faire ça, on le met à l'application et voilà.
2: Vous parliez tout à l'heure du fait que vous aviez vécu l'indépendance puisque vous étiez encore en Algérie à Mersel Kébir à ce moment-là. Mm-hmm. Est-ce que vous pouvez nous parler de cet épisode ?
3: Ben, ce sont des journées que on parle peu, mais qui pourtant, enfin, du moins ce qui me concerne, et ce jour-là, oui, j'ai été confronté. Alors, à savoir, à l'époque, il y avait Mersel Kébir avec tout son arsenal, avec bon, les femmes d'officiers, sous-officiers permanents de la marine. Avait une cité marine à côté d'Oran, un petit peu en dehors de Santa Cruz, qu'on appelle. Voilà. Et le jour du 5 juillet, on nous a demandé, évidemment, compte tenu des événements, il faut savoir que la marine, ce jour-là, est quand même assez autonome face à l'armée de terre. Une fois encore, c'est l'amiral qui commandait la base qui avait priorité sur les interventions, dont en l'occurrence, sur nos interventions, nous. Et j'ai été... nommé. Alors, je suis parti avec un commandant de compagnie pour aller voir son épouse qui habitait la fameuse cité en question. Donc, on est arrivé là-bas. Alors, cette cité, nous l'avions mise en état de défense, à savoir qu'on y avait déjà mis une compagnie en armes, on y avait mis des blindés. Donc, approcher vers la cité, c'était prendre certains risques, quoi. Puis, ils n'étaient pas fous, quoi. Ils criaient beaucoup quand ils étaient, voilà, mais à partir du moment où on était en face d'eux et qu'on avait de quoi leur rappeler que nous aussi on pouvait faire, la problème était différent. Alors, bon, en attente, j'étais garé le long du trottoir où j'attendais mon officier qui était descendu pour aller voir quelqu'un ou faire quelque chose. Je ne me rappelle plus la mission exacte, quoi. Et à ce moment-là est arrivée une petite qui, à l'époque, devait avoir une vingtaine d'années, entre 18 et 20 ans, un truc comme ça. en pleurs. Alors, s'est approché de. J'étais resté avec le radio, l'escorteur et moi, dans la Jeep qu'on était. Cette petite est venue et nous a fait part d'une situation qui nous a un peu. Ils sont en train de tuer ma mère, ils sont en train de. Alors, j'ai écouté, restez là. Ici, personne ne viendra vous chercher. Parce que s'ils viennent, ben, ils auront de quoi à parler, quoi. Et quand l'officier était de retour, a fini son, j'en ai fait part à l'officier et je lui ai dit. Alors ce dernier de suite a réagi, il m'a dit bon, on va le raccompagner. Donc on est partis tous les quatre et on a fait je sais pas 200 ou 300 mètres dans les rues pour arriver à un immeuble. Et là, quand nous sommes montés dans l'immeuble, et elle pensait retrouver sa maman, son papa lui avait disparu. Mais sa maman, quand elle était partie, ils étaient en train de... Alors on est rentré dans l'appartement, et là j'ai vu, tout était renversé, tout était... Et elle était vivante, elle était assise sur une chaise, évidemment. Elle pleurait toutes les larmes de son corps, et quand elle a vu sa fille, elle pensait même que sa fille avait disparu, un truc comme ça. Bon. Donc ça m'a donné une aperçu de ce qui a été fait ce jour-là, par ailleurs, quoi. Cette libération d'Oran le 5 juillet 62 a été, je pense qu'elle a été très douloureuse pour beaucoup de gens.
2: Oui, puisqu'il y a eu des massacres et des enlèvements d'Européens en Oran.
3: Absolument, absolument. Donc bon, ce sont des situations que on oublie difficilement, quoi. On a encore des flashs qui par moment, ben, nous permettent de dire. C'est ça la guerre. Hein. Les guerres propres, ça n'existe pas.
2: Vous n'avez pas eu d'autres missions dans Oran ce jour-là à accomplir?
3: Non, après, nous sommes rentrés. Si, j'ai eu d'autres missions parce qu'il s'avérait qu'après, donc après l'indépendance, nous allions nous approvisionner

0: couvrir par des, soit des gardes mobiles, soit des CRS. Il y avait deux gardes mobiles ou deux CRS qui accompagnaient la patrouille de la LN. Et je n'ai pas trop compris pourquoi j'arrivais donc sur un boulevard, eux ils étaient sur un trottoir. Pourquoi le gars de la LN, oui, il avait un camion militaire français, déjà. Le fait d'avoir un camion militaire français qui roulait sur le boulevard, ça lui a donné une... Alors, il est descendu, il s'est mis au milieu de la route, il m'a levé la main, et il m'a dit, arrêtez, enfin, il m'a fait signe de m'arrêter. Donc, j'ai arrêté le véhicule. Le problème, c'est que nous, la DBFM et la marine, nous étions la seule unité équipée armée après le 5 juillet. Nous étions donc les seuls militaires qui naviguait dans Rouen, armé. Et ce garçon, enfin, alors je ne sais pas s'il était sergent, je ne sais pas. Il est arrivé, il s'est mis à côté du camion, il est monté sur mon marchepied, et arrivé à la hauteur. Alors, comme j'étais à bord d'un SF, le SF c'était le Simcafort, et on avait des demi-portières, c'est-à-dire on n'avait pas de vitre, c'était juste un bout de tôle qu'on la portière. Il s'est mis, il s'est accroché à ma portière, son visage est arrivé à ma hauteur en me disant « Donne-moi les papiers, d'où tu viens, où tu vas. » Le problème, c'est que j'avais mon PM à côté de moi, j'ai pris le PM, je l'ai mis sur la portière et je lui disais « Où tu gicles, ou moi je vais te faire voler. » Alors évidemment, quand il s'est trouvé avec le canon en face de lui... Alors il est parti en arrière, il a sauté, il a gueulé en arabe, évidemment. Tout le monde, toute sa patrouille, hop, a sorti le fusil, et ça a commencé à nous mettre en joue. Les garçons que j'avais derrière, ben, ils ont sorti du camion, ils se sont mis par terre. Et alors c'était des gardes mobiles, je crois. Deux gardes mobiles qui sont arrivés à nous. Arrêtez. Bon, anecdote. Bon, mais ça vous donnait une idée de ce qu'étaient les relations qu'il y avait, enfin, qu'il pouvait y avoir. D'ailleurs, après, on nous a enlevé de là, puisqu'on nous a remplacés pour faire. Ils ont bien compris qu'il fallait pas laisser des garçons comme nous qui avions ferraillé avec eux et faire cette mission, quoi. Voilà.
1: Une autre spécificité de la marine dont vous m'avez parlé, c'est que la marine a rembarqué tous ses harkis.
0: Ah oui, nous avions une harka et elle a été rembarquée, je crois qu'elle a été rembarquée sur le Lafayette, qui était un porte-avion à l'époque, qui faisait des navettes. Et aujourd'hui je suis quand même bien content de la réaction du pacha du bateau de pouvoir embarquer ces garçons, puisqu'il y en a tellement qui, peu cher, sont jamais revenus.
1: Quant à vous, quand vous rentrez en France, après cette, on va dire, ce service militaire de plus de deux ans
0: 24 mois.
1: Comment se passe le retour dans la famille, au travail?
0: Alors, le retour, c'est... Et j'ai fait un mois de, bon, j'ai eu droit à un mois de permission. Alors évidemment, quand tu arrives, tu retrouves les parents, la petite amie, les copains, la vie civile. Mais pendant ce mois de permission, il y a quand même une remise en situation assez mitigée, car cette réinsertion reste très marquée par notre retour morose et triste, et surtout avec l'impression d'être encore là-bas, quoi. Pendant quelque temps, on est entre deux eaux, quoi. On est à la fois à la maison, on est heureux, on retrouve des tas de choses, mais ça s'évacue pas comme ça, en réalité. C'est pas parce que tu sors, tu fermes la porte que demain tu as tiré un trait sur la chose.
1: Et vous me disiez que avoir repris le travail rapidement, ça vous avait fait du bien.
0: Ah ben oui, dès que j'ai, oui, j'ai eu la chance de à la sortie, enfin, au terme de mon service, j'ai repris le travail. Allez, la semaine d'après, quoi. Je suis resté peut-être une semaine ça, puis après hop, je suis repas. Alors c'est vrai que bon, déjà ça t'occupe la tête, ça te, et puis les gens avec qui. On n'a jamais trop parlé de une camaraderie. Enfin, on m'a taquiné, mais ça, on n'a jamais trop abordé le sujet tel qu'il était, quoi.
1: Et le sujet, est-ce que vous l'aviez abordé avec vos proches?

0: Ou avec vos enfants plus tard?
1: Alors là, rarement. Rarement, car les situations vécues restent propres à l'individu. Ça, c'est clair. Et ils ne sont pas toujours perceptibles, compréhensibles, voire admissibles par ceux avec qui on les partage.
0: S'ils n'ont pas connu la même situation.
1: Je vous raconte des faits, mais ça reste une histoire pour vous. Ce n'est pas un vécu. Donc, ce sont des faits plus ou moins, on va dire, sympathiques ou rigolos, mais je veux dire, quand on aborde des sujets plus... Le nombre de fois où j'ai entendu des garçons qui parlaient de la torture alors que nous avions jamais torturé, reprochant à l'armée d'avoir fait ceci, cela, alors je ne nie pas ce qui a été fait. Je ne le nie pas. Mais faut savoir que de leur côté, c'était pareil. Je n'ai pas eu l'occasion d'en trouver, mais combien des nôtres ont été retrouvés morts et mutilés, quoi. On n'en a pas parlé, on a fait... Et les gens, là, te disaient, oui, mais vous n'avez pas été clean, quoi. Voilà, bon, après, il vient des moments où... C'est difficile, quoi. C'est pour ça que je dis, ça vaut pas la peine de se lancer dans des explications avec des gens qui, eux-mêmes, n'ont jamais vécu les moments que nous avons vécu.
0: Ma dernière question sera sur votre engagement au sein de la FNACA. Donc, pourquoi avez-vous choisi de militer au sein de la FNACA?
1: Alors, l'armée a pris 2 ans de ma jeunesse. Elle ne nous a jamais reconnus en tant que combattants. Nous ne faisions que du maintien d'ordre. Nos blessés étaient ramenés dans la plus grande discrétion, nos morts rapatriés la nuit, à Sète ou à Port-Vendres, afin de ne pas les montrer. 30 000 des nôtres ont donné leur vie. Près de 3 millions de jeunes de 20 ans, de 54 à 62, ont sacrifié leur jeunesse. Fort de cela, je vais vous citer quelques dates. Avril 75, attribution de la carte du combattant aux anciens d'Algérie, Maroc et Tunisie. Avril 75, autrement dit, 13 ans après, de combats, de manifestations, d'occupation de terrain, de 13 ans après. Octobre 99, substitution de l'expression aux opérations effectuées en Afrique du Nord à l'expression à la guerre d'Algérie et aux combats en Tunisie et au Maroc. Octobre 99, pour que soit enlevé de tout ça, encore, avec des manifestations, avec des pressions, avec des... Il y avait quand même 3 millions à l'époque de jeunes qui pouvaient battre le terrain pour obtenir ça. Évidemment, car aujourd'hui, c'est beaucoup moins. Il nous a fallu attendre décembre 2012 pour la reconnaissance du 19 mars comme journée nationale du souvenir et du recueillement à la mémoire des victimes civiles et militaires de la guerre d'Algérie et des combats en Tunisie et au Maroc. Décembre 2012. On est d'accord?
0: Plus de 50 ans après.
1: Alors, voilà à quoi servit notre mobilisation. S'il n'y avait pas eu ça, on n'aurait rien obtenu. L'Algérie est une guerre qui a été... qu'on a perdu sans la perdre, que tout le monde a voulu ignorer. Quand je dis tout le monde, je parle de nos gouvernants. Hein. Tout le monde s'est plus ou moins investi là-dedans à des niveaux ou des... Et après, on a voulu même pas savoir ce que ces jeunes étaient devenus. Donc, s'il n'y avait pas eu cette mobilisation, et si la FNACA n'avait pas été créée, on n'aurait pas obtenu ce que nous avons eu. j'en suis. Mais alors, j'en suis très, très, très. Alors, je pense que je ne suis pas le seul quand même, hein, parce que il y a eu beaucoup de jeunes qui se sont investis à la FNAC. D'ailleurs, aujourd'hui, nous restons encore la dernière unité. En 2023, nous sommes l'association d'anciens combattants la plus représentative. Évidemment, 14-18, il n'y a plus personne. 39-45, pêcheurs, très peu. L'Indo. Mais l'Indochine, il y en a tellement qui y sont restés. Et... Alors, il en reste quelques-unes. Mais après, bon, donc, à aujourd'hui, la génération qui représente, on va dire, les anciens combattants, c'est surtout les anciens d'Algérie. puisque bon, mais là aussi c'est en train de s'éteindre petit à petit, et quand on finira par disparaître nous aussi.
0: Monsieur Gouvernet, merci beaucoup.
1: Je vous en prie, c'était avec plaisir.
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0: Je suis particulièrement heureux parce que ce soir, ce qui se déroule ici semble refléter le théâtre dans sa diversité, dans sa pluralité. En effet, je crois depuis toujours que le théâtre, ce n'est pas ceci ou cela, c'est ceci et cela.
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2: Bonjour. La semaine dernière, nous avons ouvert l'histoire de vie de cette grande dame de théâtre, qu'est Ariane Mnouchkine. Nous avons assisté aux étapes fondatrices de sa vie de théâtre, Oxford et la révélation d'une vocation, l'Asie et la découverte d'un langage théâtral essentiel, Jacques Lecoq et la compréhension du langage du corps et du théâtre oriental, des dates fondamentales, 1964, création du Théâtre du Soleil, 1968, décision que toute nouvelle création sera fondée sur l'histoire avec un grand H, extrêmement transposée, afin d'éclairer le présent, notre présent dans le monde. Un nouveau langage scénique s'impose, l'épopée, qui pourra se nourrir de tragédies grecques, de cirque, de commedia dell'arte ou de théâtre oriental. Alors après la pose des Salins d'Arc et Senance, donc au lendemain de mai 68, le Théâtre du Soleil propose, un an plus tard, Les Clowns, pièce nourrie d'impro individuelle et collective, qui pose le problème de la créativité des comédiens et de leur fonction dans la société. Dénonçant l'ordre imposé, l'empêchement d'être vraiment soi-même dans une société normée. C'était là une bonne remise en jambe avant d'entreprendre le grand théâtre d'histoire dont il rêve. Le voici enfin, entre les années 70 et 75, ce sera la grande saga des 1789, 1793 et de l'âge d'or. Saga qui peut d'autant mieux naître, car Ariane Mnouchkine vient de trouver un lieu magique pour installer sa troupe, la Cartoucherie, lieu désaffecté, niché en plein bois de Vincennes. Ces trois spectacles, à la scénographie explosée sur plusieurs tréteaux d'où allaient et venaient les spectateurs, revisitaient des formes théâtrales populaires, le théâtre de foire, le mystère médiéval, la commedia dell'arte, le cirque, avec une règle fondamentale, fuir tout réalisme. Seule la transposition éclaire souvent ce qui est brouillé, répète Ariane Mnouchkine. Seul ce théâtre peut aider à rendre visible ce que l'habitude empêche de voir. Surgissait alors un théâtre épique avec des comédiens tour à tour batteleurs, poètes et clowns, éclairant l'histoire passée, pour nous faire ouvrir les yeux sur l'histoire d'aujourd'hui, notre histoire. Dans 1789, on voit la Révolution se jouer au niveau du peuple, démystifiant le rôle dont se sont prévalus nombre de personnages connus qui ont tiré la couverture à eux, tout comme en 68. 1793, c'est la confiscation de la Révolution par la bourgeoisie, par la puissance de l'armée et de la finance. Là encore, comment ne pas faire le parallèle entre cette parole populaire bâillonnée et l'étiolement des acquis et de la liberté de ton et de mœurs qui suivit l'exaltation de 1968. L'âge d'or, dernier volet de cette saga, inverse quant à lui la perspective. Il parle de l'époque contemporaine, soit 1975, et de ses difficultés à vivre, observées depuis le futur, depuis l'an 2000, vu comme le seuil d'une ère nouvelle, celle d'un âge d'or. Ces trois spectacles constituent autant de parcours lumineux pour le public, mais sont excessivement lourds à porter pour les comédiens. Et apparaissent alors des tensions dans la troupe. Une vraie crise s'installe. Alors pour dynamiser le groupe, Ariane décide de passer par le cinéma et d'y raconter l'aventure d'une troupe exemplaire dont on pouvait s'inspirer, celle de Molière, qui résolvait toujours les crises internes par de nouvelles créations. Le film connut un grand succès, vous vous en souvenez sans doute. Philippe Cobert y brilla comme il avait brillé sur scène. Mais il partit, voler ailleurs de ses propres ailes, déstabilisant un temps les autres comédiens et affectant considérablement Ariane. L'art, toujours, lui permit d'apaiser et remobiliser la troupe du Soleil. Ainsi naquit en 1980 Mephisto, le roman d'une carrière adapté de Klaus Mann, le fils de Thomas Mann, qui allait ouvrir une réflexion sur l'engagement des artistes en temps de crise, sur l'abandon des idéaux par arrivisme, là dans l'Allemagne nazie, ici dans une compagnie politisée où le tout collectif a créé beaucoup de frustration. Mephisto Manifesto est une métaphore de toutes les soumissions au régime totalitaire qui finalement autorise ces derniers à perpétrer leurs exactions. Et c'est là, bien évidemment, un encouragement à rester vigilant pour repérer et dénoncer les petits événements quotidiens qui, insidieusement, peuvent faire le lit de nouveaux fascismes. Et le danger est toujours là. Mais rien de mieux que Shakespeare pour remettre les pendules à l'heure et apprendre à raconter l'histoire, à en témoigner pour son temps avec toujours ce même principe de transposition, éclairer le présent à la lumière du passé. De 1981 à 1984, Ariane Nouchkine se met à la traduction de Richard II, de La Nuit des Rois et de Henri IV, et les revisite magnifiquement toutes trois avec pour nouvel outil le théâtre oriental, nous y voilà, le no et le kabuki japonais avec leurs masques et leurs maîtres de soie bariolée. Richard II à tonsure de moine, tout de blond vêtu, emporté par sa garde de samouraï, c'était magnifique cet Orient qui faisait irruption. Et l'on percevait bien mieux soudain, par le jeu de cette transposition d'une esthétique saisissante, toute la violence et la malédiction de tout pouvoir, politique ou autre. Après le triomphe de ce cycle Shakespeare, Ariane Nouchkine eut l'idée de proposer une collaboration à Hélène Cixous, écrivain et dramaturge, pour traiter encore et toujours du monde contemporain. Hélène Cixous suivait depuis des années le travail de cette troupe hors du commun. En 1983, quand Ariane Nouchkine lui propose d'écrire pour le Théâtre du Soleil, elle accepte avec enthousiasme d'essayer. Et ce fut une des grandes dates, une des grandes rencontres du Soleil qui lui a alors permis de dépasser la création collective. Hélène Cixous possède une intelligence magistrale et décapante. C'est une immense écrivaine qui sait que le théâtre s'agit plus qu'il ne s'écrit, que chaque mot doit être action et non commentaire, et que l'auteur comme l'acteur est un médium. Il doit laisser venir, accueillir ses personnages. Et chose exceptionnelle, en plus de toutes ses qualités, Hélène Cixous a l'enthousiasme et l'énergie d'une petite fille, le rêve. La première collaboration fut l'histoire terrible mais inachevée de Norodom Sihanouk, roi du Cambodge, sur le drame de ce pays avec ce terrible génocide induit par les Khmers rouges. Puis en 87, ce fut l'Indiade, ou l'Inde de leurs rêves, qui raconte la division sanglante de l'Inde avec naissance du Pakistan, sitôt obtenu l'indépendance. Les affrontements fratricides entre hindous, sikhs et musulmans sont ici la métaphore de toutes les divisions, de toutes les séparations qui nous guettent en permanence. Alors tant pour le Cambodge que pour l'Inde, et nous le verrons aussi plus tard pour le camp de Sangat, Ariane Nouchkine, Hélène Cixous et certains comédiens se sont rendus sur place, ne voulant pas se contenter des seules informations des médias, afin d'enquêter auprès de survivants, auprès de réfugiés, écouter, voir, tenter de comprendre. Ils ont retrouvé de grands héros, de petits héros, ou des gens affreux, en sachant déjà qu'ils allaient devenir des êtres de théâtre. Tout au long de ces années, bien sûr, il y eut des crises, des amours et des amours, des départs d'anciens attirés par mille autres choses, dont la volonté d'exister par soi-même, seul, gagner mieux sa vie. Mais il y eut aussi des arrivées de nouveaux venus, et à chaque spectacle, il fallait repartir de zéro, car il n'y a pas de méthode au Théâtre du Soleil, sinon toujours chercher.
3: Non.

Vous êtes de retour dans la compagnie théâtrale sur Radio Aviva, en compagnie de Jacques Matheux, à la découverte ou à la redécouverte d'Ariane Mnouchkine. 1990, Ariane Mnouchkine retourne aux anciens pour y puiser une inspiration neuve. Le soleil se met à la tragédie grecque avec Les Atrides, une tétralogie déclinée sur 4 ans, afin d'aborder le thème de la résistance. À l'heure où résister à nos sociétés décérébrées, au libéralisme échevelé, est une urgence. À la trilogie d'Eschyle, Agamemnon, les Coéphores, les Euménides, s'ajoute en introduction Iphigénie Aulis, d'Euripide. Euripide, Eschyle, ont inventé tout le théâtre occidental. Tout y est dit. C'est d'une puissance folle. Il faudra attendre Shakespeare pour relever le défi. C'est impressionnant. Pour les Atrides, Ariane Mnouchkine s'inspire du Kathakali indien pour la mise en espace, avec une beauté formelle qui n'est jamais gratuite. Rappelons-le, comme Artaud, Copeau, Claudel ou Brecht avant elle, Ariane Mnouchkine pense que l'art de l'acteur est oriental, que là-bas, chaque sentiment trouve une forme codée qui permet de tout métaphoriser et de tout évoquer bien plus subtilement que nos manières réalistes occidentales. L'art de l'acteur, c'est celui de trouver le symptôme d'une passion, d'un sentiment. C'est la métaphorisation du geste. Et la tétralogie erratique imprégnée d'orientalisme fut éblouissante. En 1994, 4 ans plus tard, nouvelle collaboration avec Hélène Cixous, avec La ville parjure ou Le réveil des Érinées, aux allures de tragédie grecque. Nouvelle transposition pour affronter l'aujourd'hui de l'affaire du sang contaminé. Pour alerter les consciences toujours, réveiller les esprits. Peut-être un jour changer le monde. Le théâtre doit donner du plaisir, dit Ariane Mnouchkine, mais il a aussi une fonction éthique et pédagogique, nourricière et civilisatrice. Ce qui ne signifie pas qu'il doit être militant. À nous d'incarner dans une forme poétique un fait présent qui concerne toute la société, qui appartient à l'histoire. Le théâtre doit éclairer le monde. 1995, Tartuffe de Molière, pointant par transposition toujours les dangers de l'islamisme, dénonçant un Occident orgon. Puis il y eut de 1997 à 2010 5 créations collectives, souvent en harmonie avec Hélène Cixous. En 1997, ce fut Et soudain des nuits d'éveil, belle partition pour défendre le Tibet, mais surtout interroger notre attitude face aux martyrs imposés à un peuple, interroger notre engagement, notre capacité d'accueil de l'étranger. En 1999, ce fut Tambour sur la digue, sous forme d'une pièce ancienne pour marionnettes jouée par des acteurs, abordant le thème des manipulations financières dans une Chine précapitaliste. 4 ans plus tard, en 2003, le dernier caravansérail, renvoyant au drame des réfugiés, qui nous fait mieux comprendre la tragédie qu'est l'obligation pour un être humain de s'arracher à la terre où il est né, à son pays, pour s'engager sur des routes inconnues, dangereuse et échouée à Sangatte dans l'hostilité violente de la raison d'État. En 2006, Les Éphémères, première halte sur la mémoire, première parenthèse autobiographique sur les chemins d'Ariane Mnouchkine, scène de l'intime qui ouvre à l'expérience universelle. Là, une installation bifrontale, au milieu de laquelle les comédiens évoluent sur des plateaux tournants qui se translatent, c'est très beau. Et l'on peut juger là combien la puissance de la matière scénique épaule et autorise la force du propos. En 2010, Ariane Mnouchkine nous offre Les Naufragés du Fol Espoir, un hommage flamboyant à l'utopie à travers les utopies d'avant-guerre 14-18. Mais c'est là aussi un bel hommage personnel aux premiers artisans de ce cinéma dont son père, Alexandre, ne l'oublions pas, fut un si brillant producteur. En 2014, Macbeth, retour au maître Shakespeare. Plus qu'une pièce sur la tyrannie, c'est une pièce sur l'avidité. Cet homme ne peut plus s'arrêter de dominer, de tuer, de posséder. Cela parle de pulsion, de damnation, du mal. En 2016, nouveau changement de registre, Une chambre en Inde, présentée d'ailleurs au Printemps des comédiens, qui répond magistralement à la question de la nécessité de l'art dans un monde en plein chaos. Une pièce qui parle tout à la fois des obscurantismes,
de l'histoire du théâtre indien et du théâtre occidental, et pour laquelle Ariel Nouchkine a choisi ici le mode de la comédie, le rire. Rire accusateur et décapant, convoquant Shakespeare, Tchekhov, Charlie Chaplin et Peter Brook, c'est grandiose. Je considère, dit Ariel Nouchkine, que le théâtre doit être, en tout cas pour moi, politique et historique et sacré et contemporain et mythologique. Ce sont seulement les proportions qui changent de spectacle en spectacle. Chaque spectacle, nous l'avons vu, traite d'un sujet brûlant qui s'impose à elle, qui me choisit plus que je ne le choisis, dit-elle, et qu'elle traite chaque fois avec un défi esthétique. Il faut s'alléger au maximum, dit-elle, pour qu'advienne le théâtre. Cet instant où cela devient poésie, ce moment où l'on voit sur scène quelque chose de plus que ce que l'on y voit réellement. Alors tout décolle, on n'est plus dans le réel, mais dans le vrai. Et pour cela, il faut créer un vide matriciel. Vide matriciel au niveau du décor, dépouillé mais esthétique, qui laisse à l'imaginaire de chacun le loisir d'y créer ses propres représentations. Vide matriciel au niveau du comédien, qui doit s'effacer devant le personnage qu'il porte en lui, qui doit rester aussi à l'écoute de l'autre, toujours crédule. Vide matriciel enfin au niveau du spectateur, que l'on doit savoir rendre réceptif, qui n'a pas acheté une simple place de théâtre, mais un moment de vie, en partage, pour éclairer son regard sur le monde. Nous devons ça au public. Vous savez, chaque soir, quand j'ouvre la porte du théâtre, après avoir frappé dessus les trois coups, que j'accueille le public, je ressens de sa part de l'affection dans ce rendez-vous, et c'est réciproque.

0: Madame Barbara, ma plus belle histoire d'amour, très joli texte d'amour à son public d'une autre grande dame. Vous êtes de retour dans la compagnie théâtrale sur Radio Aviva, en compagnie de Jacques Matheux, à la découverte ou à la redécouverte d'Ariane Nouchkine. Parallèlement à tout cela, le Théâtre du Soleil, sous l'impulsion d'Ariane Nouchkine, essaime à l'étranger. En 2005, ce fut à Kaboul, à l'issue d'un stage, la création du théâtre Aftab, qui signifie « soleil » en Dari. En 2015, ce fut la création de l'école nomade, offrant une immersion dans le processus de création collective, faisant comprendre combien cet art est un art tout à la fois d'évocation, d'incarnation et d'invocation. Ces premières escales ont eu lieu au Chili, en Suède, au Royaume-Uni et en Inde. Pour mener à bien toute cette entreprise, au-delà des comédiens et des techniciens, à côté d'Hélène Sixou, trois autres personnes sont déterminantes dans l'entourage d'Ariane Nouchkine. Guy-Claude François, Jean-Jacques Lemaître et Erhard Stiefel. C'est à eux quatre que se confie Ariane quand elle sent qu'un projet est en train de naître pour prendre leur avis. Guy-Claude François est scénographe du Théâtre du Soleil depuis 1968 et signe tous les décors depuis l'âge d'or, capable de créer sur le plateau ce fameux vide matriciel si important, avec seulement quelques éléments d'accroche, des tapis de coco, des laits de soie au loin, rien qui ne cache l'essentiel, n'égare le regard, ne réduise la profondeur de champ. Le jeu des comédiens, l'imagination du public vont le remplir, ce lieu unique où l'on pourrait tout jouer, comme le rêvait Copeau. Jean-Jacques Lemaître, musicien, a rejoint quant à lui la troupe depuis Mephisto, d'abord pour enseigner quelques instruments aux comédiens et composer la musique de ce spectacle, puis finalement pour y élire domicile. Le jour où je l'ai rencontré, dit Ariane Nouchkine, je ne me doutais pas que je venais de rencontrer quelqu'un grâce à qui j'allais pouvoir désormais célébrer les réépousailles fondamentales de la musique et du théâtre. Il improvise avec la troupe, tisse sa musique sur la marche et la respiration des comédiens. Sa musique devient tantôt un autre texte, tantôt un sous-texte, toujours une onde, en rapport avec celle du corps du comédien. C'est essentiel à l'écriture du spectacle. Erhard Stiefel, enfin, autre collaborateur d'importance, confectionne depuis Le songe d'une nuit d'été les fameux masques orientaux si chers à Ariane, lui donnant accès à un Japon imaginaire. Lui-même est resté 2 ans là-bas, dans une troupe de théâtre no. Et comme Ariane, il a été élève de Jacques Lecoq, alors comment ne pouvait-il pas se rencontrer et travailler ensemble? Pour couronner enfin ce parcours tellement riche et exceptionnel, sachez qu'en novembre 2019, au Japon, Ariane Nouchkine a reçu le prestigieux prix Kyoto dans la catégorie des arts et de la philosophie pour l'ensemble de son œuvre. Le prix Kyoto pourrait être comparé au Nobel. Il s'agit d'une récompense internationale décernée à des personnes ayant contribué de manière remarquable à l'amélioration scientifique, culturelle ou spirituelle de l'humanité. Belle reconnaissance d'une vie de théâtre passée à éclairer le présent, à rendre familier le plus étranger et à mettre à distance le plus familier. Voilà ce voyage dans la galaxie Ariane Nouchkine, tout près du soleil, terminé. Au Théâtre du Soleil, on a foi en l'homme. On a foi en l'art, cette arme contre la barbarie. On a donc foi en l'avenir. Prochain spectacle du Théâtre du Soleil, création collective en harmonie avec Hélène Sixou, en 2021, L'île d'or, Kanemujima, ode au théâtre qui éclaire les chaos du monde et illumine les nids et les coins de bonheur et de promesses d'où tout peut revivre en beauté, avec tout ce qu'il faut pour faire paradis, égalité entre les sexes, écoute et attention portée à l'autre, justice, culture des arts, création d'une mêle longue, l'utopienne, chantante, délivrée des sons rock des vulgarités. Ce théâtre du présent pourrait contribuer un jour, peut-être, à rendre ce monde meilleur. Qu'en dites-vous? À bientôt.
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1: Bonsoir à tous. Liana, pardon pour ce que tu as vécu. Les mots des parents de la collégienne retrouvée morte la semaine dernière dans le Gers. Plusieurs milliers de personnes ont participé à une marche blanche cet après-midi à Florence. Notre monde s'est écroulé, ont ajouté les parents de la jeune fille dans un texte lu par sa tante. Dans le même temps, on a appris l'ouverture de nouvelles procédures contre Jérôme Barella. Le principal suspect du meurtre de Liana est visé par 9 affaires au total. Selon BFM TV, 4 d'entre elles ont été déclenchées depuis sa mise en examen pour le meurtre de la collégienne. D'autres avaient déjà été signalées avant les faits et certaines avaient même fait l'objet de plaintes sans qu'ils ne soient inquiétés ni même entendus par la justice. Jean-Luc Mélenchon lance sa campagne pour les présidentielles. Le leader de la France insoumise a choisi Saint-Denis, deuxième ville d'Île-de-France, dirigée depuis mars par l'insoumis Bali Bagayoko, pour rassembler ses troupes cet après-midi. Plusieurs milliers de personnes se sont rendues sur place. Nous serons au second tour face à Bardella, a prédit celui qui se présente pour la 4e fois. Dans l'actualité internationale, Volodymyr Zelensky accuse la Russie d'avoir délibérément visé un dépôt de combustible nucléaire usé près de la centrale de Tchernobyl. Le président ukrainien dénonce un acte d'une lâcheté absolue. Une partie d'un bâtiment annexe a été détruit, un incendie a été maîtrisé par les pompiers. Aucun blessé est à déplorer et la situation radiologique du site n'a pas évolué. Et puis du côté du Liban, au 100e jour du conflit au Moyen-Orient, le président américain Donald Trump demande des frappes plus chirurgicales contre le Hezbollah, le groupe armé pro-iranien dont le bastion a été visé par de nouvelles frappes israéliennes aujourd'hui. Les sports pour terminer, Kimi Antonelli est bien le patron du championnat du monde de Formule 1. Le pilote italien a remporté sa 5e victoire de la saison en 6 courses disputées cet après-midi du côté de Monte Carlo. Au terme d'une course marquée par 7 abandons, dont celui du local Charles Leclerc et de l'ancien champion du monde Max Verstappen en début de course, le pilote Mercedes a devancé Lewis Hamilton et le français Isaac Hadjar. Toujours côté français, Pierre Gasly a pris la 7e place et Esteban Ocon a lui terminé 10e. Très bonne soirée à notre écoute.

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c'est Charles Victor pour la chanson en or. Aujourd'hui, nous évoquons la disparition de Marcel Amon le 8 mars 2023 à l'âge de 93 ans. L'artiste bordelais a été pendant 75 ans l'un des chanteurs de music-hall les plus populaires. Il avait commencé sa carrière en 1956 où il fait la première d'Edith Piaf à l'Olympia. 1958, la chanson Tout doux, tout doucement le fait connaître.

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0: Au revoir, monsieur Hamon. On se retrouve très vite sur Aviva pour d'autres chansons en or. 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
2: Bonjour à toutes et à tous et bienvenue sur Radio Aviva, le 88 FM, radio-aviva.com pour nous retrouver en DAB+, partout et tout le temps. Nous allons vous parler pendant cette émission d'une aventure qui va se passer donc au début du mois de juin 2026, le 10 juin précisément, à l'heure où on enregistre cette émission, c'est dans à peine un mois hein, finalement. Donc ça va être l'histoire et l'aventure de Raphaël Martinez qui est avec moi aujourd'hui à distance par téléphone. Bonjour à vous.
3: Et bonjour.
2: Bonjour Raphaël, merci à vous de répondre à mes questions. Aujourd'hui, vous êtes ici parce que vous allez traverser la Manche, enfin vous allez voilà, traverser la Manche avec Cindy Le Faller, donc à la nage. Vous allez être tous les deux, bien sûr, on va expliquer les détails bien sûr de la traversée et je vais vous laisser le faire bien sûr, mais globalement, c'est ça, c'est l'actualité. Le 10 juin, vous allez traverser la Manche à la nage avec Cindy Le Faller, Raphaël, mais avec une petite particularité, je vais vous laisser expliquer ça à nos auditeurs ainsi qu'à nos auditrices.
3: Alors déjà, pour une petite raison.

0: 6 à 7 heures de nage. On va faire, on va traverser le Gard depuis de l'Espiguette jusqu'au, non, du Boucanex, loin jusqu'à Andy-Plage. En fait, on va faire la Grande Motte et le Gros Jour.
1: Raphaël, vous êtes donc atteint de tétraparésie de naissance. Vous avez 17 ans. Pourquoi est-ce que vous vous êtes lancé ce défi, ce projet-là?
0: Alors, ce défi, en fait, on se l'est lancé un peu par hasard, pas par hasard, mais en fait, c'est une revanche par rapport à un défi qu'on n'a pas pu faire en 2021 à cause de la Covid. 2020, excusez-moi, à cause de la Covid. C'était un triathlon, la Tour Genève. Donc, en fait, c'était un triathlon que je devais faire avec elle parce qu'elle avait besoin d'une personne en situation de handicap et que je suis dans la classe de son fils depuis du coup la sixième. Du coup, c'était comme ça que je l'ai rencontré. Et du coup, en octobre, elle m'a demandé, comme d'habitude, cap ou pas cap, on traverse le Gard en juin à la nage pour moi et sur un bateau pour toi. Je dis avec plaisir, comme d'habitude.
1: Et vous avez répondu cap, bien sûr. Et donc, c'est prévu pour le 10 juin. Comment est-ce que vous le voyez? Parce que là, l'échéance arrive à grands pas. En fait, comment est-ce que vous vous sentez?
0: Pour l'instant, je me sens hyper bien. J'ai fait beaucoup de préparation mentale avec mon coach mental, qui est aussi le coach mental de Cindy, Luc Gégère, qui a sa propre méthode, la méthode NERTI, donc nettoyage émotionnel et traumatisme inconscient. Et en fait, il y a eu beaucoup de préparation mentale, de la préparation physique aussi avec les kinés de l'Institut Saint-Pierre et mes kinés libéraux aussi qui sont sur le projet et qui nous suivent à fond. Du coup, il y a eu beaucoup de préparation physique et mentale en amont. Et puis, toute la préparation aussi du kayak avec une installation adaptée qui a été moulée pour que je me sois en confort sur le moment.
1: Et une fois que vous serez arrivé à destination, une fois que vous aurez justement fait cette traversée du Gard, quel message en fait est-ce que vous espérez avoir délivré une fois en fait que tout sera terminé?
0: Que rien n'est impossible, tout est possible et que faut toujours croire en nous et en ce qu'on veut faire. Et c'est pas un handicap qui peut nous arrêter ou même en fait, faut pas s'arrêter à ce qu'on voit au premier abord, mais tout est possible en fait.
1: Vous avez déjà eu ce sentiment-là d'avoir ce plafond de verre qui du coup vous empêche de réaliser ce que vous voulez faire, vos rêves ou même voilà des choses que vous auriez toujours aimé faire.
0: Alors j'ai eu la chance pas vraiment le ressentir parce qu'on m'a toujours permis de faire les choses que je voulais faire. Du coup, je remercie tous ceux qui m'entourent. J'ai pu faire de l'équitation, j'ai pu faire un saut parachute justement grâce à l'association de Cindy en 2024, il y a 2 ans du coup. Du coup, non, j'ai pas ressenti forcément ce plafond de verre, mais je sais qu'il y en a beaucoup qui le ressentent et c'est pour ça que...
1: Bien sûr.
0: Que je veux faire passer ce message aussi.
1: Vous avez seulement 17 ans, vous entendre parler, on pourrait jurer que vous en avez bien plus, Raphaël Martinez. Et bien sûr, vous êtes donc encore au lycée, mais pas que, vous avez beaucoup de choses à raconter, vous avez beaucoup de projets sur le feu. Aujourd'hui, en fait, qu'est-ce qu'on doit savoir, en fait, quand on entend parler de vous? Bien sûr, vous allez vous réaliser des exploits sportifs, mais pas que. Raphaël, dis-nous.
0: Oui, pas que. Je suis lycéen à un côté, mais j'ai aussi une entreprise dans le monde de l'informatique, plus précisément opérateur télécom pour tout ce qui est société et pour tout ce qui est professionnel. Et je fais aussi la création de sites internet, de l'hébergement, bref.
1: Et comment est-ce qu'on peut vous retrouver? Vous avez un site, vous avez des réseaux? Alors, comment est-ce qu'on peut vous retrouver?
0: Il y a un site internet qui existe depuis longtemps et j'ai eu la peine de changer le nom, c'est pour ça qu'il est un peu chelou. J'aime bien dire ça.
1: On veut savoir.
0: Parce que du coup, j'ai tout déclaré à ce nom-là et j'ai pas eu l'envie de tout modifier, mais du coup, c'est Pinous, donc PINOUS-HEBERG.com. Donc Pinous Héberge, c'est le site internet où vous pourrez retrouver
1: toutes les informations, tout ce que vous faites, toutes vos actualités. Ouais. Tout simplement, Raphaël Martinez, merci beaucoup. Donc, vous allez traverser, on le rappelle,

0: le Gard le 10 juin prochain avec Cindy Le Faller. Donc vous serez sur un kayak et Cindy sera à la nage. Elle vous tractera. Est-ce que vous avez un dernier mot à nos auditeurs ainsi qu'à nos auditrices à délivrer avant qu'on clôture cette émission?
1: Juste faites ce que vous avez envie et profitez tout simplement du moment présent.
0: Votre arrivée ou même votre départ, on pourra le voir, c'est public, on peut venir vous voir,
1: oui,
0: vous
1: oui.
0: encourager.
1: C'est public et on peut effectivement venir.
0: Allez, vous partez d'où et vous arrivez où donc?
1: On part du dernier parking de l'Espiguette et du coup on arrive en 10 plages au Gros du Roi. Donc le départ est prévu vers 6h30 du matin pour partir en même temps que le lever du soleil.
0: Voilà, tout simplement. Donc rendez-vous 6h30 du matin. Merci à vous, Raphaël Martinez, pour vos réponses et surtout pour l'inspiration que vous avez donnée pour en simplement répondant à mes questions. Merci à vous. Cette émission est à présent terminée. Je vous propose de la réécouter dès maintenant en format podcast sur notre site internet radio-avio.com et à très vite sur le programme.
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3: Amis sportifs, bonjour. Aujourd'hui, nous avons le très grand plaisir de recevoir Monsieur Olivier Dubois, qui est le président de Toulouse Rugby à 13. Oui, les nouveaux promus dans cette catégorie de haut niveau. Monsieur Dubois, tout d'abord et avant tout, merci d'avoir répondu oui à notre invitation. Et un événement exceptionnel se passe à Brutus ce week-end. Dans le rugby, bien évidemment, les Catalans reçoivent leurs voisins au doigt, Toulouse.
4: Bonjour à tous, merci beaucoup de m'avoir invité. Et oui, effectivement, ça faisait très longtemps que ce n'était pas arrivé. Et avec l'accession du Toulouse Olympique en Super League cette année, on va avoir la chance d'avoir trois matchs cette année contre les Dragons Catalans. Un match à chez eux, un match chez nous et le Magic Weekend. Donc oui, effectivement, on démarre la première partie des trois matchs chez eux ce week-end.
3: Alors évidemment, le rugby à 15 va avoir des petits problèmes parce que maintenant il y a un concurrent, le rugby toulousain.
4: Non, on n'est pas concurrent. À chaque fois, je le dis et je le répète, on n'est pas du tout concurrent, on est vraiment complémentaires. On a même organisé actuellement, on travaille, on fait des entraînements communs avec le Stade Toulousain, avec Colomiers, et ça permet de voir un rugby différent et de pouvoir travailler différentes possibilités pour défendre, pour attaquer. Donc on n'est pas du tout concurrent.
3: Bon, eh bien oui, je vois qu'aujourd'hui vous occupez la 10e place et les Dragons la 8e place. Vous n'êtes pas loin.
4: On est à 2 points. C'est très serré. Alors on vient de démarrer le championnat, donc c'est vrai que le championnat vient de démarrer, donc on a fait que 6 journées. On a 2 victoires et 4 défaites. On a pris sur ce premier bloc, on a pris beaucoup de grosses écuries, finalistes, demi-finalistes, quart de finalistes l'année dernière. Donc on est dans le trend et effectivement, si on avait la bonne idée d'aller gagner à Brutus samedi, ça serait pas mal.
3: Alors je respecte ce que vous m'avez dit. Vous n'êtes pas en guerre contre le 15, mais tout de même, il y a une belle différence de jeu tout de même. Hein? Même si on n'aime pas tellement le rugby à 13 pour certains, eh ben, croyez-moi que c'est plus net. C'est plus net le rugby à 13 qu'à 15. Pour moi, spectateur. Attention.
4: Ouais,
3: hein?
4: Vous savez, je ne suis pas totalement en adéquation avec ce que vous dites, parce qu'aujourd'hui, vous savez, le Stade Toulousain et Colomiers cherchent à jouer comme ça. Le Stade Toulousain joue beaucoup debout. Plaque, je ne sais pas si vous avez vu, font beaucoup moins de ruck, il y a beaucoup de soutien. Je joue beaucoup debout avec beaucoup de vitesse. Et ça ressemble beaucoup au rugby à 13. Et si vous avez pu voir le dernier match du Stade contre Bègle, la moyenne du temps de jeu est de 43 minutes, ce qui est très très très élevé à 15, alors que la moyenne de temps de jeu à 13 est de 68 minutes. Alors vous voyez, c'est en train de se rapprocher.
3: Écoutez, le sport est une grande porte ouverte. Et les raisonnements sont divers, et que je respecte, bien évidemment.
4: Alors, pouvez-vous
3: me le dire, Monsieur Dubois, s'il vous plaît, comment prépare-t-on ce derby ?
4: On le prépare très sereinement, on est très excités d'aller jouer chez nos amis catalans. Voilà, Bernard, que je respecte énormément, Bernard Gouache, le président des Dragons, qui a fait un travail formidable. Ça fait 20 ans cette année qu'ils sont en Super League. Donc, on y va, on le respecte, mais par contre, on y va avec beaucoup d'ambition et si on peut ramener la victoire, on le fera avec grand plaisir.
3: Alors comment se fait-il que dans le rugby à 13, on rencontre, alors bien évidemment ça existe aussi dans les autres disciplines certes, mais il y a des dimanches en haut et des dimanches en bas, avec les mêmes effectifs, c'est suivant ce qu'on a fait dans la semaine ?
4: Ouais, c'est suivant ce qu'on veut travailler, c'est suivant ce qu'on a pu, on va dire, analyser chez les adversaires pour pouvoir essayer de performer contre eux, et c'est vrai que de toute façon, ça c'est la vérité du sport aujourd'hui. Un match, c'est jamais le même. Donc à partir de ce moment-là, il faut toujours se préparer. Et nous, c'est vrai que ça fait 3 matchs qu'on démarre mal les matchs. On fait 20 très mauvaises premières minutes à chaque fois. Et au lieu d'attaquer, couteau entre les dents. Donc on va peut-être changer notre fusil d'épaule en tout cas pour ce week-end.
3: Est-ce que Brutus sera plein à craquer ?
4: J'ose espérer.
3: Côté toulousain, bien évidemment. Hein.
4: Alors côté toulousain, j'ai mis en place des bus pour 10 euros aller-retour. J'ai mis en place des bus au départ des minimes. Donc il y a déjà deux bus qui sont pleins. On attaque le troisième. Donc voilà, donc on va essayer de ramener un maximum de gens à Brutus. Et pour tous les amoureux du rugby à 13 comme à 15, mais du rugby en général, ça serait bien que Brutus soit une belle fête et qu'ils soient pleins.
3: Eh bien, si vous permettez, Radio Aviva Sport espère que le meilleur gagnera. Et vu votre acceptation à l'invitation et vu votre sportivité, je ne veux pas que vous me répondiez rien du tout. Je vous souhaite les seules lettres pour ce match. Et je vous dis merci d'avoir été présent au micro.
4: Avec plaisir en tout cas.
3: Et à bientôt.
4: Merci à vous, à bientôt. Au revoir. Au revoir.

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1: Bienvenue dans cette série d'épisodes dédiés au cerveau et à la productivité. L'épisode du jour est consacré à un sujet essentiel, les cycles de sommeil et leur impact sur notre productivité. Nous allons explorer l'importance d'un sommeil de qualité pour un fonctionnement optimal du cerveau et nous découvrirons comment adopter des habitudes de sommeil saines pour améliorer notre niveau d'énergie, notre concentration et notre efficacité au travail. Commençons par comprendre les cycles de sommeil. Notre sommeil se compose de différentes phases, chacune ayant un rôle spécifique dans la récupération et la régénération de notre cerveau. Le cycle de sommeil typique comprend 4 à 5 étapes. L'endormissement, le sommeil léger, le sommeil profond et le sommeil paradoxal, également connu sous le nom de sommeil REM. Le sommeil léger est la première phase après l'endormissement. C'est un état de transition entre la veille et le sommeil plus profond. Le sommeil profond, quant à lui, est à la phase la plus réparatrice. C'est pendant cette période que notre corps se régénère, que nos muscles se détendent et que notre système immunitaire se renforce. Enfin, le sommeil paradoxal est la phase où se produisent les rêves les plus intenses et où notre cerveau traite les informations et les émotions. Maintenant que nous comprenons les différents stades du sommeil, il est temps de parler de l'importance du sommeil pour notre productivité. Le sommeil est essentiel pour de nombreuses fonctions cognitives, notamment la concentration, la mémoire, la créativité et la prise de décision. Lorsque nous manquons de sommeil, notre niveau d'énergie diminue, notre attention se relâche et nos capacités cognitives en pâtissent. En revanche, un sommeil de qualité nous permet d'être plus alerte, plus réactif et plus efficace dans notre travail. Comment pouvons-nous adopter des habitudes de sommeil saines pour optimiser notre productivité? Voici quelques conseils pratiques. Tout d'abord, établissez une routine de sommeil régulière. Essayez de vous coucher et de vous réveiller à des heures fixes chaque jour, même le week-end. Cela aidera à réguler votre horloge interne et à favoriser un sommeil de qualité. Ensuite, créez un environnement propice au sommeil. Assurez-vous que votre chambre est sombre, calme et bien ventilée. Évitez les écrans et la lumière bleue avant de vous coucher, car ils peuvent perturber votre rythme circadien. Pratiquez une bonne hygiène de sommeil. Évitez les repas lourds et la caféine avant de vous coucher. Établissez une routine de relaxation avant le coucher, comme la lecture ou la méditation, pour vous aider à vous détendre. Si vous avez du mal à vous endormir, essayez des techniques de relaxation ou de respiration profonde. Vous pouvez également envisager des méthodes de gestion du stress, telles que le yoga ou la pratique de la pleine conscience, pour favoriser un état de détente avant de vous coucher. Enfin, n'oubliez pas que la qualité du sommeil prime sur la quantité. Il vaut mieux dormir 7 heures de sommeil de qualité que 8 heures de sommeil perturbé. Écoutez votre corps et trouvez le nombre d'heures de sommeil qui vous convient le mieux. En résumé, les cycles de sommeil jouent un rôle crucial dans notre productivité. En comprenant l'importance du sommeil pour un fonctionnement optimal du cerveau et en adoptant des habitudes de sommeil saines, nous pouvons améliorer notre niveau d'énergie, notre concentration et notre efficacité au travail. Alors accordez-vous une bonne nuit de sommeil et préparez-vous à briller dans vos activités quotidiennes. J'espère que ces informations vous ont été utiles. N'hésitez pas à revenir pour d'autres conseils sur la productivité et le bien-être. Merci de m'avoir écouté et à bientôt.
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1: Bonjour à toutes et à tous et bienvenue dans votre agenda. Voici les événements et les sorties à venir. Le 9 juin de 18h à 20h à la Halle Tropisme, que vous soyez débutant ou initié en céramique, venez exploiter votre fibre artistique tout en sirotant une boisson offerte. Et ce, grâce à une technique traditionnelle de peinture sur céramique typique des azulejos, réalisée avec des flacons à pointe fine. Pour vous inscrire, appelez la Halle Tropisme. Nous sommes en plein printemps des comédiens et Radio Aviva, média partenaire de l'événement, vous rappelle que le 9, 10 et 11 juin prochain aura lieu le spectacle intitulé « Il y avait une forêt dans l'histoire », une création de la compagnie L'Autre Théâtre, mise en scène par Caroline Cano, Marion Coutarel, Bélac Zupon et Brigitte Négro. Pour les 30 ans de la troupe, il y est question de récits intimes, d'introspection et d'ambiance très forestière. Toujours au programme du printemps des comédiens au Domaine d'eau, les 10, 11, 12 et 13 juin, venez assister à la représentation de Stella Maris, un spectacle mis en scène par Georges Lavaudan, qui met en scène deux des protagonistes du Misanthrope de Molière. En partenariat avec l'ISS et l'ACM Corpo, le pôle culture de la faculté de médecine de Montpellier organise une soirée scène ouverte. Ce tremplin pour les jeunes artistes sera sans doute le moyen de passer une très bonne soirée riche de rencontres. C'est le 10 juin à la faculté de médecine de Montpellier à 19h30. Et on termine cet agenda avec Babel Torre Viva, un spectacle de danse dirigé par le chorégraphe David Coria qui aura lieu au Théâtre Molière de Sète le 11 juin prochain à 21h30. Une exploration par la danse de la question du pouvoir. Ainsi s'achève l'agenda des sorties de Radio Aviva. Rappelons ici que les auditeurs membres du Club Aviva peuvent recevoir les informations concernant les invitations disponibles pour les spectacles de nos partenaires. À bientôt sur Radio Aviva.
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